0: Vas-y, monte.
1: Mais je suis en train de te dire que je vais l'épouser, là.
0: Oui, oui, d'accord, ouais.
1: Bon, par contre, la banane, ça, c'est n'importe quoi. Hein. Je pense qu'elle a voulu m'impressionner, hein, Zarma, elle a accès au luxe.
0: Pourquoi tu dis ça?
1: Bah, je veux dire, quand est-ce qu'il y a eu des bananes en Algérie? Moi, je m'en souviens pas. T'en souviens, toi? Moi, j'en ai jamais vu des bananes. Hein.
0: Mais moi, j'en ai vu plein.
1: Ouais.
0: Ah oui, ça faisait partie du pape.
1: Eh, le pape, ouais.
0: Le plan anti-pénurie de Chadli.
1: Ce que fait là, tu te fous de ma gueule, là.
0: T'es fou ou quoi, toi? Okay. Le président, il avait annoncé fièrement que dorénavant, le peuple algérien, il mangerait des calamars, de la viande et des bananes.
1: Ah ouais, il a dit ça.
0: Mais bien sûr qu'il a dit ça.
1: Des calamars et des bananes, dans la même phrase.
0: Mais t'étais où quand nous autres, on mangeait des calamars et des bananes?
1: Je sais pas, j'en sais rien. Ça devait être avant que les généraux dégagent Chadli et son plan anti-pénurie, là. Où tu vas au marché faire la queue pendant 3 heures pour des patates, tu reviens avec 2 boîtes de concentré de tomates et une tortue, frère.
0: Oh, les tortues, je te jure, les tortues. On en avait tous au moins une à la maison.
1: Non, mais on pouvait rien acheter sans être obligé d'obtenir autre chose avec. Et t'as dit qu'il n'y avait aucun rapport en plus.
0: C'est ça, je te vends une boîte de tomates si tu me l'achètes avec une tortue. C'est quoi leur problème avec les tortues, là?
1: Ouais, va savoir. Encore un général corrompu qui avait son réseau clandestin, tu vois. Lui, son truc, ça devait être la contrebande de tortues des Galapagos. Mmh. Allez, cherche pas, va. Il n'y a aucune logique dans ce pays. Ah, tu te rappelles quand ils s'étaient mis à vendre des moteurs hors bord Yamaha, à Tindouf? Au cas où on aura envie de faire du ski nautique dans le désert.
0: De toute façon, personne n'avait de bateau. Hein.
1: Si, j'en connais qui avait acheté un moteur. C'était juste comme ça.
0: Non.
1: Au cas où, histoire d'être prêt, tu me suis? En se disant que forcément, un jour, il y aurait un arrivage de bateau, tu vois.
0: Ouais. Ça a fini en pièces détachées, tout ça.
1: Ouais, ça finit toujours en pièces détachées. Hein.
0: Et nous, on rame, sans bateau, dans la poussière et le sang.
1: Ouais. C'est pas facile, hein. Hein, mine. C'est pas facile, l'amour.
0: Eh, c'est pas facile. Allez, on se casse.

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1: Ah, le rossignol du rail. Un an déjà qu'il a été tué, t'imagines?
2: Je savais pas que t'écoutais Hasni.
1: Si, en fait, il y a eu tellement d'assassinats là, ces deux dernières années, j'ai commencé à chercher qui étaient ces gens. Tu vois, j'avais besoin de mettre des visages sur des noms. Et c'est comme ça que j'ai commencé à écouter Hasni. En fait, je me demandais ce qu'il avait bien pu chanter, tu vois, pour se faire assassiner à 26 ans. Alors j'ai écouté toutes ses chansons, hein, toutes, depuis un an. Et elle parle que d'amour, rien d'autre. T'imagines? Pas une allusion politique ou religieuse, rien. En fait, soit il aime une fille et elle l'aime en retour et du coup bah lui il chante ça. Soit elle l'aime pas. Ou mieux c'est ses parents, sa famille à elle qui l'aime pas. Et lui il chante qu'il souffre, tu vois. Et c'est tout. C'est le béaba, c'est l'adolescence de l'amour. C'en est presque pur. C'est enfantin même.
2: Ah on est loin de Phèdre ou des liaisons dangereuses. Hein.
1: Oh putain, ah, Phèdre. Bah... T'imagines les gars du GIA lisant Phèdre.
2: Je le vis, je rougis, je pâlis à sa vue.
1: Non, mais la panique chez les barbus, là.
2: Un trouble s'éleva dans mon âme éperdue.
1: Et transir, et brûler. Non, mais t'imagines, là, c'est embolie cérébrale direct.
2: Suivi d'une fatwa sur Racine. Non, tu sais ce qui serait bien, ce serait de monter Phèdre, mais avec les acteurs de Liaison Dangereuse.
1: Oh, ouais.
2: Tu vois
1: John Malkovich, Michel Pfeiffer.
2: Glenn Close.
1: Oh, Glenn Close. Ah ouais, Glenn Close, quand elle lui dit à l'autre, là, comme ça. Hé, John Malkovich, à loi. Revenez quand vous aurez triomphé de Michel Pfeiffer. Et je vous offrirai une récompense. Pouah, quand elle lui dit une récompense, avec son regard là. Ouais, moi elle me dit ça, je lui dis, oh là, Madame Close, doucement. Un trouble s'élève dans mon âme éperdue. Voilà.
2: Et quel trouble, hein.
1: Et quel trouble. À ta mémoire, chef Hasni, tu demeures dans les cœurs.
3: Le disque lumineux d'un projecteur braqué sur la voiture les éblouit.
1: C'est des militaires? C'est des militaires, tu crois?
2: J'en sais rien.
1: Tu crois que c'est des militaires? Et si c'est pas des militaires, hein?
2: J'en sais rien.
1: Asmar, fais demi-tour. Fais demi-tour, putain!
2: Si c'est des militaires et que je fais demi-tour, ils vont nous prendre pour des terreaux.
1: Oui, bah alors quoi? Qu'est-ce qu'on fait là? On court? Vas-y, on court.
3: La voiture et ses occupants sont criblés de balles d'AK-47. Malik meurt sur le coup. La portière d'Amin s'ouvre. Amin, blessé, s'extirpe difficilement du véhicule et essaie de s'échapper maladroitement. Mais il est gravement blessé à la jambe. Il boite, fait quelques pas et s'arrête. Il fait face à la lumière et lève les bras au ciel. Noire scène. Théâtre national d'Alger, mai 2005.

0: lumière se rallume, le plateau, les coulisses ainsi qu'une partie de la salle sont désormais éclairés. Amine se redresse et marche normalement vers le milieu du plateau. Il est couvert de sang. Il cherche des yeux liesse. Liesse, boitant et s'aidant d'une canne, s'arrête juste devant le plateau. Il regarde la voiture.
1: Alors ? Je sais pas si tu... J'ai un peu improvisé là. Tu veux qu'on la refasse ou... Du coup, c'est quoi la suite ? Est-ce que je m'en sors finalement ?
2: C'était très bien. C'était très bien. T'en fais pas, Amine. Qu'est-ce que tu fais ? C'est quoi cette voiture ?
3: C'est une Peugeot 504.
2: Une Peugeot 504. On va faire une pause. Merci, hein. C'était très bien. Merci, c'était ça. Hein. C'était vraiment ça. Est-ce que quelqu'un peut retirer cette voiture du plateau, s'il vous plaît ? T'as pas le droit de faire ça. Viens avec moi, Amine. On va nettoyer tout ce sang, viens.
1: Qu'est-ce qu'on joue, là ? Je suis pas sûr de comprendre. Ça n'a rien à voir avec le texte qu'on m'a envoyé.
2: Tout va bien. Tout va bien. C'est normal. Tu connais Liès ? Il veut toujours explorer des trucs à lui. Yes, faut qu'on parle.
0: Des machinistes investissent le plateau. Ils sont rapides et précis. Pendant que certains démontent la voiture, d'autres sortent le corps inanimé et ensanglanté de Malik qu'ils traînent dans les coulisses. Khadija accompagne Amin dans les loges. Les techniciens disparaissent. Il ne reste que Yes qui continue de regarder l'emplacement de la voiture, désormais vide.
3: Eh ben, on va bien se marrer ce soir, hein. Hein ? Alors, qu'est-ce qu'on a ? Qu'est-ce qu'on a là ? Qu'est-ce qu'on a au programme ? La décennie noire. Ouais. Super. Alors, qu'est-ce qu'on a ? Terrorisme islamiste. Classe. Assassinat, décapitation, tuerie de masse, kidnapping, viol, bombe dans les voitures, bombe dans les bus, bombe dans les lieux publics, bombe dans les aéroports, bombe dans les écoles, bombe dans les cimetières. Bah, c'est bien, hein. C'est varié. Alors quoi d'autre ? Dictature, ouais, répression, ouais, état d'urgence, hein, couvre-feu, arrestation. J'annonce le menu, voilà, pour ceux qui voulaient déjà se sauver. Bah, c'est par là, faut suivre la lumière verte avec le bonhomme qui court. Et faites comme lui, hein. Faut beaucoup courir, et vite. D'ailleurs, c'est le moment ou jamais, qui sait s'il n'y a pas aussi une bombe dans ce théâtre ? Enfin, moi je dis ça, C'est juste pour rire, hein. Un peu comme dans les années 90 en Algérie. Putain, on a beaucoup ri, hein. Qu'est-ce qu'on a ri ? Les faux barrages, par exemple. Ça c'était bien. Ça c'était sympa. La nuit, le jour, t'es là, tu sais pas. Ça passe, tu t'en sors. T'es heureux, tu goûtes la vie, tu goûtes le suc. Chaque jour un nouveau départ, chaque jour une nouvelle naissance. Une heure à la fois. Un concentré de vie. Quand on passait un barrage la nuit, après le couvre-feu, et que tout se passait bien, on était les rois du monde. On était heureux, on s'aimait les uns les autres, et l'espoir était notre écrin. Alors la règle, vous voyez, c'était de ralentir le véhicule graduellement, éteindre les feux, allumer le plafonnier, alors surtout ne pas faire l'inverse, et avoir l'air détendu. Ouais. Malgré la lumière du projecteur, hein, braqué sur vous, qui vous crame la rétine. Je me rappelle aucune journée, aucune nuit, sans un barrage qui ne nous avait fait douter de l'avenir, qui ne nous avait pas forcé à être dans l'instant, ici et maintenant, pleinement conscient de notre finitude. Ouais, ouais, c'était bien, les barrages. Les barrages de police, de militaires, de gendarmes, de terroristes islamistes. Vous savez, les gars du GIA, le groupe islamique armé. Le truc, c'est qu'ils portaient tous des cagoules. Vous comprenez, pour protéger leur identité. Bon, les flics, les militaires, ça peut se comprendre, hein, c'était les premières cibles des terroristes. Mais pour nous, les citoyens, ça rajoutait un je ne sais quoi qui pimentait un peu trop nos trajets. On avait peu de distractions, mais bon, quand même. De notre point de vue, gendarmes, police, militaires, terroristes, tout était dangereux. L'issue d'un barrage était toujours binaire. Aucune nuance. Un, tu vis. Zéro, t'y passes. Approcher un barrage, c'était comme être dans le wagonnet d'une montagne russe. D'abord la montée, lente, tendue, interminable. Et puis soudain, c'est cette bascule. Cet instant d'éternité où tout retour en arrière est impossible. On n'est plus qu'un corps dans la chute qui subit impuissant la courbure de l'espace-temps. Ouais, c'était ça le plus dur, hein. Le fait de subir, constamment et en tout lieu, les affres de la violence.
2: Qu'est-ce que tu fais ?
3: Hein ?
2: Qu'est-ce que tu fais ?
3: À ton avis ?
2: Tu peux pas faire ça, tu le sais ?
3: Je peux pas faire quoi ?
2: Tu peux pas raconter ça comme ça, Liès ?
3: Je peux pas raconter ça comme quoi ?
2: Ça, la merde et le sang, là, tu fais quoi ? T'es devenu fou ou quoi ?
3: Je fais mon travail.
2: Ton travail ? T'es sûr ? C'est pas le texte qu'on t'a confié.
3: Ce texte m'insulte, il insulte tout un peuple.
2: Et puis c'est quoi cette scène ?
3: Ah, c'est quoi cette scène ?
2: Ouais, c'est quoi cette scène ?
3: Tu sais pas ?
2: Arrête.
3: Tu sais pas ?
2: Arrête ! Je sais très bien d'où vient cette scène et je vois très bien ce que t'es en train de faire là.
3: Ah, parfait alors.
2: Non, pas parfait, article 46.
3: Article 46 ?
2: Oui, article 46 est puni d'emprisonnement de 3 à 5 ans toute personne qui par ses déclarations, écrits ou tout autre acte utilise ou instrumentalise les blessures de la tragédie nationale pour porter atteinte aux institutions de la République, fragiliser l'État, nuire à l'honorabilité de ses agents qui l'ont dignement servi ou ternir l'image de l'Algérie sur le plan international. Les poursuites pénales sont engagées d'office par le ministère public. En cas de récidive, la peine est portée au double.
3: Oui, 10 ans de prison, on sait. Pourquoi tu dis ça ?
2: Pourquoi je dis ça ?
3: Oui, pourquoi tu dis ça, là, les blessures de la tragédie nationale ? Tu te mets à parler comme eux. Qu'est-ce qu'on vit depuis 15 ans ? C'est quoi ? C'est une malédiction divine ? C'est un truc venu d'ailleurs qui se serait abattu sur nous, genre les 10 plaies d'Égypte ?
2: Mais tu sais très bien pourquoi je dis ça comme
3: pourquoi tu dis pas que c'était une guerre civile ? Tout simplement, une guerre civile. Dans laquelle on s'est retrouvé pris en étau entre des terroristes islamistes et la même putain de dictature qu'on se paye depuis 40 ans.
2: Mais parce qu'on peut pas en parler ! Parce que c'est trop dangereux !
3: Tu sais ce qu'elle implique, cette loi ? Le renforcement de la concorde civile. On ne pourra plus jamais rien dire. Plus aucun parent de victime, de disparu, n'aura le droit de connaître la vérité. Et je te parle même pas de respect ou de justice.
2: Écoute, ils vont faire voter la charte, d'accord ? Ils vont la faire passer en force, que tu le veuilles ou non. Ils vont bourrer les urnes, tout trafiquer comme à chaque fois. Et comme à chaque fois, ni toi, ni moi, ni personne n'y pourra rien.
3: Je comprends. Tu diriges ce théâtre, t'as des comptes à rendre. Je comprends. Ils veulent quoi ? Ils veulent une jolie propagande, c'est ça ? Hein ? Donnez-moi un théâtre, je vous donnerai un peuple. Parfait. Comment tu veux que je parle de pardon et de réconciliation si je peux pas exposer la vérité ? Si je peux pas parler des actes innommables qui ont été commis ? Il s'agit quand même de 200 000 morts, 20 000 disparus, 1 million de déplacés. C'est pas anecdotique, c'est un putain de massacre. Ça a existé, n'est-ce pas ? Est-ce que ça a existé ?
2: Oui.
3: Alors pourquoi est-ce qu'on ne peut pas appeler les choses par leur vrai nom ? Pourquoi est-ce qu'il faut toujours prendre 1000 détours, là, se crever les yeux, se forcer à l'amnésie ?
2: Mais parce que c'est le prix à payer pour la paix.
3: Pour la paix ?
2: Oui, parce qu'ils nous demandent de nous sacrifier.
3: Mais la paix de qui ? Des terroristes ? Qui ont été amnistiés, graciés, même indemnisés, des généraux, qui ont banalisé torture, disparition.
2: Arrête, pas ici, t'es
3: et
2: fou,
3: les disparus, quoi. On en parle ou c'est tabou, ça aussi, comme tout le reste ?
2: Officiellement, on tourne la page et c'est tout.
3: On tourne la page ?
2: Oui, on tourne la page. Ce qui est passé est mort, on ne revient pas dessus.
0: Liès prend Khadija par le bras et l'emmène là où se trouvait précédemment la voiture.
3: Qu'est-ce que tu vois, là ?
2: Quoi ?
3: Qu'est-ce que tu vois, là, par terre ?
2: Rien, je vois rien.
3: Rien, voilà. Si toi et moi, on allait là, maintenant, sur cette route où on s'est fait mitrailler avec ton frère il y a 10 ans. Tu sais ce qu'on verrait ? Rien. On verrait rien. Et à part toi, et moi, et peut-être ta mère, qui est devenue à moitié folle, qui s'en souvient ? Qui est au courant que ça a même existé ?
2: T'as pas peur ?
0: Noire scène.
2: Un jour, ma mère est allée faire des courses. Bon, un peu comme tous les jours. Et comme tous les jours, elle a pris le bus pour rentrer. Une bombe a explosé dans le bus. Il paraît que c'était un petit engin artisanal, facile à dissimuler. Un sac en plastique noir que personne n'avait remarqué, oublié sous un siège. Toute la partie avant du bus avait été éventrée. Ma mère était assise tout au fond. Et à part quelques coupures au visage, elle n'a pas eu grand-chose. Il paraît qu'une fois ses esprits retrouvés, elle est sortie par la vitre arrière qui avait été soufflée par l'explosion et elle est rentrée à pied, comme si de rien n'était, avec un sac de course dans chaque main, cette folle-là. À chaque fois qu'on évoquait cet incident avec mon frère, ça nous faisait rire. Malgré le tragique de la situation, on ne pouvait pas s'empêcher d'avoir un fou rire en imaginant notre mère sortir par l'arrière d'un bus qui vient d'exploser. Comme une espèce de vieux papillon rabougri qui s'extirpe d'une chrysalide. Mais qu'est-ce qui nous faisait autant rire? Je sais pas. Est-ce que c'était l'image de notre mère enjambant gauchement l'arrière du bus, avec ses longs habits encombrants, ses claquettes en plastique, en train de galérer avec des sacs de course, qu'en plus, elle essayait de pas renverser? Est-ce que c'était la vision de confetti de persil, de céleri, de fin de carotte, qui retombait lentement après l'explosion, un peu comme des feuilles jaunies à l'automne? Ou alors, est-ce que c'était de l'imaginer râler avec sa voix éraillée, inhale, avec ses bombes partout, on peut même pas aller faire ses courses tranquillement dans ce pays-là, t'es belle? Ou alors, est-ce que c'était simplement l'aberration? L'inconcevable, d'une violence qui nous dépassait tellement que finalement les rares fois où on en parlait, c'était par le rire qu'il était possible de supporter de tels souvenirs. Je sais pas pourquoi on riait. J'imagine que comme tous ceux qui vivent la guerre ou le terrorisme, on finit par faire avec. Un peu comme une maladie incurable avec laquelle on cohabite sans vraiment s'habituer mais sans pour autant s'arrêter de vivre. Qui peut savoir, hein? Je me souviens qu'une fois rentrée à la maison, elle avait déballé les courses, elle avait préparé le dîner pour mon frère et moi. C'était qu'une fois à table qu'on avait remarqué les coupures sur son visage. Elle nous avait interdit d'allumer la télé ce soir-là pour qu'on puisse pas voir les informations. Et on avait mangé en silence. L'attentat du bus dans lequel se trouvait ma mère avait fait 9 morts. Ma mère était une force de la nature, vous savez.
0: Auteur d'Alger, juin 2005, 19h14. Un vol des tourneaux dessine des volutes et des formes dans le ciel d'Alger. Lies, fatigué, boiteux, rentre chez lui à pied comme chaque jour. Et comme chaque jour, il monte péniblement les 350 marches qui mènent à la place d'Ard Jaout, où il habite.
4: Ouya, Lies, ça va?
3: Ça va, Picos.
4: Ça aide. Les temps sont durs, hein. Tiens, c'est pas grand-chose. 20 dinars, prends ça.
3: Merci, mon cher frère Picos, c'est très généreux de ta part. Tiens, 50.
4: Ah bah non, je peux pas accepter.
3: J'insiste, mon frère.
4: T'es sûr?
3: Oui.
4: Ruya Lies, Allah itawul fi amrak. Que Dieu te fasse vivre 100 ans, Inch'Allah. Accepte en retour l'expression de ma gratitude.
3: Non, tiens. Ruya, c'est trop, Picos,
4: non,
3: je
4: si,
3: peux
4: si,
3: pas
4: si,
3: prendre
4: si,
3: ça.
4: S'il te plaît. Voilà.
3: Bon, bah, dans ce cas, je te prie d'accepter ce modeste gage de mon amitié, mon cher frère Picos. Tiens, que Dieu te bénisse.
4: 200 dinars.
3: Tiens, prends.
4: Non, je peux pas. T'es sûr?
3: Oui.
4: Ruya Lies, ton âme est vaste. Je ne peux que lui rendre hommage. Tiens, 1000 dinars.
3: Non, Ruya, Picos, je ne peux pas prendre ça.
4: Mais si,
3: c'est
4: prends,
3: trop.
4: Prends,
3: je ne peux pas.
4: Prends.
0: Lies prend les billets, les ouvre, regarde ce qui est écrit sur le papier. Il reste stupéfait un moment.
3: Comment est-ce que tu as pu retrouver sa trace?
4: Tout se monnaie à Alger. Et tout le monde a son prix. Elle se fait appeler Zohra. Nouvelle identité. Elle et sa mère ont été libérées de prison il y a 2 ans.
3: Comment c'est possible?
4: Elles ont bénéficié de la concorde civile.
3: Elle vit avec sa mère?
4: Non, sa mère est à Wadi Yed.
3: T'es sûr de l'adresse?
4: À ton avis. Il n'y va pas seul. Elle voudra pas te recevoir si tu es seul.
3: J'en doute pas. Merci, mon frère.
4: Tu es conscient que si tu t'engages sur cette voie, tu ne seras plus protégé?
3: C'est ce qu'on n'arrête pas de me répéter.
0: Lies aperçoit Huria.
3: Oh merde, elle s'est encore perdue.
4: Qui?
3: Ruya Picos, je dois te laisser. Trouve-moi les témoins, d'accord? Je veux parler à des témoins, des rescapés. Débrouille-toi, peu importe ce que ça coûte.
4: Ruya Lies, ça risque de te coûter tout ce que tu as.
3: Tata Huria! Qu'est-ce que tu fais là? C'est moi, Lies? C'est moi, tu sais, la Mitra Dija? Où est-ce que tu vas comme ça?
5: Oh, mais oui, c'est toi, Lies! Oh, t'es l'ami de Sofiane. Je vais au centre de la présidence. Ces chiens du commissariat m'ont chassé comme une malpropre, t'imagines dans quel pays de non-droit on vit ? Non, je leur ai montré toutes les preuves, toutes. Ils n'ont même pas voulu y jeter un coup d'œil.
3: Tata, tu veux pas t'asseoir un moment ?
5: Non, je leur ai donné tous les détails, je leur ai tout expliqué. Ils devaient aller louer une VHS à la vidéothèque, tu sais, celle qui est en bas du boulevard. Des gars, tu connais ?
3: Oui, tata, je connais, oui.
5: Bon, alors je leur ai dit comment il était habillé. Il avait son jean bleu ciel, ses Stan Smith blanches et son haut de survêtement de l'US Madanaba. D'ailleurs, je lui dis toujours, mais pourquoi tu portes les couleurs de l'US Madanaba ? Mais toi, t'es d'Alger. Ah, il dit qu'il trouve les couleurs d'Anaba plus jolies. Tu sais comment il est, même pour aller chercher du pain au coin de la rue, faut qu'il soit beau. Il peut passer une demi-heure dans la salle de bain, rien qu'à se coiffer. Alors d'abord, il se mouille les cheveux. Les coiffe dans un certain sens.
3: Ouais,
5: les
3: c'est
5: sèche.
3: Moi. Je suis avec ta mère, là.
5: Il les remouille.
3: Tarajao,
5: les coiffe dans l'autre sens. Les sèche à nouveau, mais là,
3: va, mais elle est un peu énervée, elle revient du commissariat.
5: Il garde une petite souplesse.
3: Ouais, encore.
5: Et puis après, il met du gel par-dessus.
3: Un certain Sofiane.
5: Et il attend que ça sèche une dernière
3: ouais,
5: fois.
3: Ouais, Sofiane, je sais pas. Ouais. Oui, t'inquiète pas, on va manger une petite galantita en t'attendant.
5: Et tout ça pour mettre une casquette par-dessus. Oh, pas de casquette, toi.
3: Non, tata.
5: Quel jour on est aujourd'hui ?
3: Mardi.
5: Mardi. Oh mon Dieu, ça fait 6 jours qu'il va embarquer.
3: Qui ça, tata ?
5: Sofiane, ça fait 6 jours.
3: Mais qui l'a embarqué ?
5: Mais les policiers. Je les ai vus de mes propres yeux depuis la fenêtre de la cuisine. Ils étaient 3, avec des cagoules. Ils l'ont fait rentrer à l'intérieur d'une Toyota blanche. Tout le monde les a vus. Je suis descendue en courant. Il y avait Farida, la voisine, et Jilali, le commerçant d'en face. Eux aussi, ils les ont vus. Jilali, il a même dû fermer sa boutique pour m'emmener au commissariat. Depuis, je vais tous les jours. Hein. Tous les jours, j'y vais. J'ai fait 10 de commissariats. Ils me disent tous la même chose. Rentrez chez vous, madame. Votre fils n'est pas ici.
3: T'en fais pas, tata. Je suis sûr qu'on va le retrouver.
5: T'es qui, toi, déjà ?
3: Yes. L'ami Tradija. Celui qui fait du théâtre. Tu te souviens pas ?
5: Lies. T'es le fils de qui ?
2: Maman, qu'est-ce que tu fais là ? Merci, Lies. Non, mais regarde-toi, là. T'es épuisée. T'as rien mangé de la journée. Non, mais là, c'est plus possible, maman. Moi, c'est plus possible. Je vais plus pouvoir te laisser toute seule à la maison. Hein. Et puis, il faut que t'arrêtes d'aller au commissariat comme ça. Hein.
5: Mais qu'est-ce que je dois faire, alors ? Vas-y, dis-moi, qu'est-ce que je dois faire ? Que j'aille m'immoler sur la place publique pour être entendue ? Sofiane est chez eux, je le sais. Ils ne veulent rien me dire, mais je sais qu'il est chez eux. Je le sens dans mon sang, dans mon corps. Ils tapent dans ma tête, nuit et jour, comme des travaux. J'ai beau me boucher les oreilles, c'est assourdissant. Il est chez eux, je le sais.
2: Pourquoi tu veux qu'il soit chez eux ?
5: Mais vous le faites exprès ou quoi ?
2: Maman, calme-toi, s'il te plaît.
5: Ne me demande pas de me calmer. Tout le monde n'arrête pas de me dire ça. Calmez-vous, madame. Je n'ai pas envie de me calmer. Aucune mère qui cherche son enfant ne peut se calmer. Alors tant que je n'aurai pas revu Sofiane, je ne me calmerai pas.
2: Qui est Sofiane, maman ?
5: Mais ton frère, qu'est-ce qui te prend ?
2: Maman, mon frère s'appelait Malik.
5: Malik ? Tu as raison. Pardonne-moi, ma fille. Pardonne-moi, Malik.
2: Ton fils ?
5: Mais oui. Mon fils s'appelle Malik. Oh mon Dieu, qu'est-ce que je fais là ?
2: C'est pas grave, maman.
5: Il y a 10 ans, le 26 février 1995, j'ai reçu un télégramme m'annonçant la mort de mon fils. Je me suis aussitôt rendue au commissariat central. Là, ils m'ont dit qu'ils ne savaient rien et que je devais aller me renseigner.

police n'a jamais mis les pieds dans la moindre prison. Un agent m'a répondu, mais madame, ce jour-là, il s'est passé tellement de choses. Une famille égorgée, un attentat, la mutinerie à Serkadji, mais tout le monde est dépassé. Vous devriez essayer les morgues. Vous y trouverez peut-être votre fils. Alors j'ai commencé à faire le tour des morgues. D'abord celle de Douera, ensuite celle qui se trouve à Hussendey, et puis encore celle de Bab el-Oued.

0: Qu'est-ce ?
1: La police nous a empêchés d'avancer. Le lundi 6 mars, j'ai reçu une convocation du tribunal pour me remettre un permis d'inhumer avec la mention X algérien.

J'ai regardé chacune de ces tombes avec beaucoup d'attention. Le nom de mon fils n'y était pas. C'est un employé, un fossoyeur. Il y avait un recoin un peu plus loin, dans un coin du cimetière. Il n'y avait aucune inscription, mais il était sûr que le numéro 143 que je cherchais correspondait à cette tombe. Je suis restée longtemps à la regarder. Et puis j'ai déposé un petit morceau de bois sur lequel j'avais inscrit le nom de mon fils pour identifier la tombe. Le lendemain, je suis revenue pour demander au maçon de construire

0: Je ne sais pas où il est.
1: Viens, maman.
0: Ma fille, je ne sais pas où est ton frère.
1: Je sais, maman, je sais. Viens, on y va.
2: Khadija et Huria s'en vont vers l'escalier qui descend de la place Tarjaout. Les étourneaux continuent de dessiner des volutes dans un ciel suspendu entre la fin du jour et le début de la nuit. Lies, debout, contemple les lumières de la ville, le port d'Alger et le mouvement envoûtant des oiseaux dans le ciel. Les disparus ne sont pas dans mes poches. Vous me faites honte dans le monde comme des pleureuses avec vos photos. Abdelaziz Bouteflika, président de la République de 1999 à 2019. Alger, juillet 2005, troisième étage, intérieur, cuisine, nuit. Lies prend un verre et ouvre le robinet de la cuisine. Il n'y a pas d'eau. Comme souvent, les coupures peuvent durer jusqu'à 3 jours. Il s'installe à une petite table de cuisine où trône une machine à écrire. Il reste assis longtemps, le regard dans le vague. Il prend son téléphone et appelle le service des eaux. Une musique chaouie invite Lies à patienter.

0: Service des hommes à sel rire.
1: Oui, bonsoir madame. Oui, voilà, ça va faire 3 jours que je suis sans eau à l'appartement.
0: Quelle est votre adresse, monsieur?
1: 14 rue des Alouettes.
0: Patientez un moment, monsieur, je vais me renseigner. Allô, monsieur?
1: Oui, madame.
0: Monsieur, allô?
1: Allô?
0: Oui, monsieur, vous m'entendez?
1: Oui.
0: Vous m'entendez?
1: Oui. Madame? Madame?
0: Allô, monsieur?
1: Oui, madame.
0: Ah, voilà. J'ai cru qu'on avait été coupé. Alors, je me suis renseignée. Il n'y a pas de coupure d'eau dans votre secteur, monsieur. Monsieur?
1: Oui, oui, madame, j'ai entendu. Je ne comprends pas.
0: Il y a de l'eau. Normal.
1: Et j'ai pas d'eau chez moi depuis 3 jours.
0: Ah non, ça c'est pas normal, monsieur.
1: Mais c'est pour ça que j'appelle, madame.
0: Et ça fait combien de temps, monsieur?
1: Mais ça fait 3 jours, madame. Je n'ai plus de chasse d'eau, je peux plus me servir des toilettes.
0: Ah oui, c'est embêtant.
1: Oui, très.
0: Et ça va?
1: Je dois à chaque fois me rendre au théâtre.
0: Ah, bon, alors ça va.
1: Bon, bah, disons que j'aspire à une certaine forme de dignité.
0: Ah, ça c'est sûr, je vous comprends. La dignité, il n'y a que ça. Et pour le reste, vous n'avez pas fait de réserve?
1: Si, j'ai fait des réserves, mais en 3 jours, je les ai toutes épuisées.
0: Et vous n'avez pas rempli la baignoire?
1: Je n'ai pas de baignoire, madame.
0: Ah, c'est dommage.
1: Ouais.
0: Parce que c'est pratique.
1: Ben, ouais.
0: C'est un problème local, peut-être?
1: C'est une question?
0: Comment?
1: Vous me demandez si le problème vient de chez moi?
0: Oui, c'est peut-être un problème local.
1: Mais je sais pas, madame.
0: Eh bien, je suis désolée, monsieur, mais pour l'instant, on peut rien faire pour vous. Mais demain, peut-être, Inch'Allah, on vous envoie quelqu'un pour vérifier.
1: Peut-être? Bon, eh ben...
0: Eh bien, Slama, monsieur. Bonne soirée et courage. Ça va revenir. Inch'Allah, ça va revenir.
1: Oui, merci, madame. Et à vous aussi. Bonne soirée.
2: Lies, allume la radio. On entend un extrait d'archives datant de 1997.
3: Pendant la nuit du 22 au 23 septembre 1997, près de 500 personnes vont perdre la vie à Bentala, dans la banlieue d'Alger. Des femmes enceintes sont éventrées, leurs fœtus crucifiés. Les autres femmes sont triées, elles sont considérées comme des butins de guerre. Certaines sont égorgées, d'autres serviront d'esclaves sexuels dans les maquis. Bentala est un exemple d'organisation.
2: Alger, cité carrière, août 2005. Une cage d'escalier. Khadija et Elias montent les 5 étages d'un des immeubles de la cité carrière. Khadija s'arrête brusquement.
1: Qu'est-ce qu'il y a?
0: Je veux pas y aller.
1: Quoi?
0: La seule idée de me retrouver dans le même espace qu'elle, ça me terrifie.
1: Je serai avec toi.
0: Est-ce que tu imagines une seule seconde à qui on a affaire?
1: Je sais.
0: Mais tu te rends compte de ce qu'elle a fait?
1: Et c'est justement pour ça qu'on est là. On fait ce qu'on a à faire et on s'en va.
0: Mais pourquoi elle, hein? Pourquoi t'interroges pas, je sais pas, plutôt des témoins, des rescapés?
1: Je veux entendre toutes les versions.
0: Même celle d'une criminelle?
1: Oui.
0: Et qui t'a donné son contact, hein? Si ça se trouve, tu te fais manipuler, Elias. Tu y as pensé?
1: Et bien sûr que j'y ai pensé. Qu'est-ce que tu crois? C'est un risque à prendre.
0: Et si ça dégénère?
1: Arrête.
0: Et si ça dégénère?
1: Ça ne va pas dégénérer. Fais-moi confiance.
2: Khadija et Elias se remettent en marche et se dirigent vers une porte isolée au bout d'un long couloir. Khadija frappe à la porte. Zora apparaît.
1: Vous êtes Zora? Est-ce que vous savez pourquoi?
4: Est-ce que vous avez l'argent?
1: Oui.
2: Zora fait un pas de côté pour signifier à ses visiteurs qu'ils peuvent entrer. Calme, elle referme la porte derrière eux et prend soin de tourner les multiples verrous.
1: Est-ce qu'on vous donne l'argent maintenant ou... Vous savez qui je suis?
4: Bien sûr.
1: Est-ce que je peux vous poser des questions au sujet de la
4: nuit? Vous voulez parler de la nuit du 22 septembre 1997?
1: C'est ça. Quelle était ta fonction?
4: Avec ma mère, on devait désigner les habitations à attaquer.
1: C'est-à-dire?
4: J'avais une liste avec moi, indiquant les maisons des gens qu'on devait massacrer.
1: Qui t'a fourni cette liste?
4: L'un des chefs.
1: Quand ça?
4: Plusieurs semaines à l'avance.
1: Tu es allé faire du repérage?
4: Pas moi, parce qu'on me connaissait dans le quartier, mais certains membres se sont fait passer pour des agents du recensement.
1: Quelles étaient les habitations qui devaient être attaquées?
4: Celles des familles qui étaient allées voter à l'élection présidentielle.
1: Donc c'était des représailles contre ces familles?
4: Le GIA avait dit à tout le monde que ceux qui se rendaient dans un bureau de vote iraient directement de l'urne au cercueil.
1: Si je comprends bien, tu connaissais personnellement ces familles?
4: Bien sûr, on était voisins. J'étais amie avec certaines filles.
1: Tu t'entendais bien avec elles?
4: Oui, on passait beaucoup de temps ensemble quand on était plus jeunes. Il y avait Raja, Sabrina, Aïcha, Adila. Raja et Sabrina ont été emmenés. Aïcha et Adila ont été décapités.
1: Ça t'a fait quelque chose de les voir mourir? Comment étiez-vous organisés?
4: On était 40 dans mon groupe. Certains devaient détruire les portes avec des haches ou en utilisant des grenades et des bombes artisanales, particulièrement efficaces contre les portes en fer, les rideaux métalliques. Il y avait des sections spécialisées dans le massacre. Certaines personnes se chargeaient d'égorger les gens. D'autres devaient couvrir leurs arrières. Une fois qu'ils avaient détruit les maisons et tué les habitants, je devais rentrer et récupérer l'or. Un homme qui était avec moi conservait l'argent. Et à la fin de l'opération, on remettait tout le butin au chef.
1: Tu as dit que ton groupe comportait 40 personnes. Et combien étiez-vous en tout ?
4: Pas loin de 200.
1: Combien de temps a duré votre opération ?
4: On est entré dans le village à 23h30 et on est reparti vers 5h du matin.
1: Comment est-ce que vous avez pu faire ça aussi longtemps sans être inquiété ?
4: On savait que l'armée n'interviendrait pas.
1: Tu peux être plus explicite ?
4: On savait qu'il y avait des troupes de l'armée positionnées pas loin du village. Les habitants qui s'étaient réfugiés sur le toit en ont même vu et ont commencé à crier que l'armée était là, croyant qu'ils allaient être secourus. Certains de nos hommes ont pris peur, mais les chefs les ont vite rappelés à l'ordre en leur disant de ne pas s'inquiéter, qu'ils pouvaient continuer tranquillement.
1: Combien de personnes avez-vous tuées ?
4: Environ 90.
1: 85 personnes, selon les autorités.
4: Oui, c'est ça.
1: Pas 417 personnes.
4: Quoi ?
1: Pas 417 femmes, hommes et enfants, enterrés en grande partie au petit matin, à la va-vite, dans des fosses communes creusées à la pelleteuse.
4: Je sais pas.
1: Tu sais pas ? Tu as tué des enfants ?
0: Yes.
1: Qu'est-ce que tu faisais ? Tu achevais les plus faibles, les plus vulnérables, tu pillais les cadavres ?
0: Yes, arrête.
1: Réponds-moi, est-ce que tu as tué des enfants ?
0: Mais qu'est-ce qui te prend ?
1: Je veux savoir. Je veux savoir si elle a tué des enfants.
4: Je sais pas quoi faire.
1: Réponds.
0: Mais arrête !
1: Je veux savoir comment on fait pour tuer des enfants.
0: Je sais pas comment on fait. J'en sais rien. Je sais pas comment on fait pour jouer un truc comme ça, là. Putain, comment on fait pour jouer un monstre par elle ?
1: Non.
0: Bordel de merde !
1: Zora est une personne, pas un monstre, justement. Une femme qui, en toute conscience, a choisi de faire ce qu'elle a fait.
0: Je sais pas comment faire ça.
1: Mais je sais pas non plus.
0: C'est au-dessus de mes forces, ça me bouleverse.
1: Je sais pas non plus, mais il faudra trouver.
4: Elle était là, juste là, devant moi, à répondre calmement aux questions. À chaque fois, elle trouvait une réponse précise, évidente. Elle ne cherchait pas ses mots. Elle ne faisait aucun effort pour rassembler ses souvenirs. Elle était calme. Elle était tellement calme. Et j'avais beau la regarder, la scruter, la fouiller au fond des yeux, je voyais rien.
0: Attends, qu'est-ce qui se passe là ? T'as emmené Maya avec toi sur le terrain ?
4: Absolument rien.
0: Tu m'as demandé de t'aider pour ta première répétition, mais tu m'as jamais dit que c'était la réalité.
1: Qu'est-ce que tu crois qu'on fait ?
0: Tu m'as manipulé.
4: Deux fenêtres sur un abîme.
0: Mais ça te fait rien de la mêler à tout ça ?
1: Mais c'est notre métier. C'est ce qu'on fait, se confronter aux choses. Sans tricher, avec notre corps et notre souffle.
4: Sans fond, sans couleur.
0: Non, pas comme ça, non.
1: Et alors comment ?
0: Pas en l'impliquant de cette manière.
1: Mais tout le monde est impliqué. Chacun prend ses responsabilités.
0: Ma responsabilité, c'est de veiller à la sécurité des artistes qui travaillent sous ma direction.
1: Et personne n'est en sécurité nulle part, c'est une illusion. On est des artistes dans un pays gouverné par des tyrans. Comment tu crois que ça va se terminer ?
0: Mais je veux pas que ça se termine, justement. Je veux vivre.
1: Vivre ?
0: Oui, vivre. Tu sais encore ce que ça veut dire ?
4: Cette femme nous a menti.
0: Quoi ?
4: Elle a menti. Je me demande pourquoi elle nous a pratiquement servi la version officielle, ça n'a pas de sens.
1: Il y a trop de choses qui clochent.
4: Pourquoi des pelleteuses au petit matin ? Pourquoi on a retrouvé le jour même 147 cercueils qui attendaient patiemment dans l'école du village ? Pourquoi avoir demandé à des fossoyeurs de creuser des tombes une semaine à l'avance dans le cimetière d'origine ? Pourquoi on a enterré ces gens aussi vite en partie sous X ? Pourquoi empêcher la presse de questionner les rescapés ? Pourquoi aucune enquête n'a été menée alors qu'il y a eu deux massacres similaires à Reis et à Abnémessous, pratiquement dans la même région, il n'y a même pas une semaine ?
1: Et comment 200 terroristes ont pu rentrer à Bentalha et massacrer tous ces gens ? de 23h30 à 5h du matin, sans que personne n'intervienne, sans qu'au moins on les encercle. Qui étaient ces gens qu'ils ont tués ? Pourquoi dire qu'il y a eu officiellement 85 morts, alors qu'il y en a eu plus de 400 ?
5: Qu'est-ce qui se passe ?
0: On arrête tout. La régie, vous pouvez rallumer s'il vous plaît ? Vous aussi, vous faites partie du truc ?
5: Quel truc ?
0: Ça, là.
5: Ah, ça ?
0: Oui, ça.
5: Bah, disons qu'on apporte notre modeste contribution.
0: Mais quelle contribution ?
4: La mémoire.
5: Tu sais très bien qu'on n'est pas là par hasard, on a tous quelque chose en commun.
6: On a tous perdu quelqu'un, chacun à notre manière.
5: On a besoin de faire ça.
0: On n'a pas besoin de comprendre ce qui a bousillé nos vies.
1: Écoute, je sais pas comment raconter cette histoire. J'en ai aucune idée. Tout est tellement trouble, confus, obscur. Je sais pas qui croire. Je sais pas à qui me fier. Je sais pas si c'était une guerre civile. Voilà. Je sais pas si c'était une guerre contre les civils, du terrorisme, les dérives d'une dictature implacable. Par contre, ce que je sais, c'est ce qu'on a vécu, nous, de l'intérieur.
6: Et on a tous quelque chose à raconter, à dire, à crier, là, ici, sur le plateau, aujourd'hui, demain et toujours, en fait.
0: Au mieux, vous vous ferez emprisonner, je vous laisserai pas faire ça.
2: Coupure texte, scène 11, 5 septembre 1997, 22h25. Dans une maison du village de Bni Messous, Amin et Aïcha attendent le retour de Aziz. Aïcha, enceinte, ressent depuis un moment de fortes contractions. Amin range des affaires dans des sacs.
0: Oh, ça y est.
5: Quoi ?
0: Je perds les os.
5: Non, dis pas ça.
0: Je perds les os.
5: Mais pas maintenant, c'est le couvre-feu là.
0: Mais regarde.
5: Mon Dieu, Aïcha, tu perds les os là, tu perds les os.
0: Oui, c'est ce que je dis là. Qu'est-ce qu'on va faire ?
5: Pas de panique, Aziz va arriver avec la voiture, ok ?
0: Il devrait pas être là depuis tout ce temps, non ?
5: Tu crois ? Écoute, je sais rien. Il va arriver d'un instant à l'autre.
0: Okay, ouais, aide-moi là à enlever les jeans, c'est tout mouillé. Oh, qu'est-ce qu'il faut faire déjà ? C'est quoi ce qu'ils disent à la télé là quand les contractions se rapprochent ?
5: Il faut respirer.
0: Quoi ?
5: Il faut que tu respires là, tu sais, comme ça.
0: Rappelle ma mère.
2: Amin se dirige vers le téléphone et porte le combiné à son oreille.
0: Pourquoi est-ce qu'il est toujours pas arrivé ?
5: La ligne est coupée.
0: Comment ça, la ligne est coupée ?
5: Il y a rien, il y a aucune tonalité, la ligne est coupée.
0: Pourquoi la ligne serait coupée ?
5: Écoute, j'en sais rien, regarde.
0: La ligne est coupée ? Oh mon Dieu ! Mais qu'est-ce qu'on va faire ? Ah, ça va pas là, je me sens pas bien, c'est pas normal.
5: Mais si, c'est normal, ça veut dire que ça travaille, c'est même bon signe à mon avis.
0: Ah oui, qu'est-ce que t'en sais ? T'as déjà été enceinte, toi, peut-être ?
5: Putain, ça fait une heure qu'on t'attend.
6: Oui, je sais.
5: C'est quoi ça ?
6: C'est une brouette.
5: Non mais je sais que c'est une brouette, pourquoi tu te balades avec une brouette en plein milieu de la nuit ?
6: Parce qu'il n'y avait plus de voiture.
5: Mais comment ça, il n'y avait pas de voiture et celle de Mokhtar ?
6: Non, il l'a vendue il y a 3 jours.
5: Non.
6: Si, il n'y a plus aucune voiture nulle part là.
5: Non.
6: C'est à force de se faire raqueter par les terreaux, tous ceux qui avaient une bagnole, ils ont fini par s'en débarrasser.
5: Non, putain, non !
0: Oh mon Dieu, mais qu'est-ce qu'on fait ?
5: Pas de panique, ok ? Qu'est-ce qu'on fait là maintenant ?
6: L'hôpital de Bolorine.
5: Mais c'est à 9 km !
6: Non, mais je sais, mais si on passe par la forêt après, c'est que de la descente.
5: La forêt, en pleine nuit, en plein couvre-feu, mais ça va pas, non ?
0: Je rentre pas dans la forêt !
5: Avec tous les terroristes qui se cachent dedans là !
6: C'est notre meilleure chance là.
5: Bon, il a raison.
0: Non, pas question.
5: Il a raison. Va me chercher des couvertures dans la chambre.
0: Oh mon Dieu.
5: Viens, je vais t'aider à enfiler ta veste.
0: On va pas faire ça.
5: Allez, on y va.
0: Attends, mais là-dedans, mais vous êtes sérieux ?
5: Si, regarde, là, voilà, c'est très bien. Apporte-moi un coussin, dépêche-toi.
0: Non, pas là-dedans, pas comme ça.
5: On n'a pas le choix, d'accord ? Ok, regarde, c'est très bien. Voilà, mets le coussin, dépêche-toi, mets le coussin. Voilà, les jambes, soulève les jambes. Voilà. Mets la couverture en dessous des jambes, dépêche-toi. Ok. Super. Arrange le coussin. Voilà.
6: Ils ont coupé le courant.
5: Quoi ?
0: Pourquoi il n'y a plus de lumière ?
5: Ouvre la porte, vite, ouvre la porte !
0: Pourquoi il n'y a plus d'électricité ?
5: Aziz, prends une lampe là, juste là. Allez, éclaire-nous la route. Allume ! Pas par là, pourquoi tu passes par là ? Aziz, c'est pas le chemin !
6: C'est plus rapide !
0: Mais pourquoi on passe par là ?
5: Aziz, qu'est-ce que tu fais ?
0: Mais qu'est-ce qui se passe ?
5: Aziz, qu'est-ce que tu fais ? Attends. C'est pas par là, Aziz ! Tu vas trop vite ! Aziz !
2: Coupure texte, scène 13. Lumière sur Amin seul.
5: Cette nuit-là...
1: Je sais, c'est normal. Prends ton temps. Ça va ?
5: Ça va, j'ai juste...
1: Oui, mais c'est... Prends ton temps, c'est ton moment, c'est ton monologue.
5: Je sais. Écoute, je crois que je vais pas le faire.
1: T'as besoin de temps, c'est tout. C'est normal.
5: Non, s'il te plaît, yes. Arrête de dire que c'est normal. On sait pas ce qui est normal, ok ?
1: C'est vrai.
5: On sait pas.
1: Excuse-moi.
5: Tout est brouillé, là. Les frontières ont disparu, les limites. Est-ce qu'il y en a, hein? Quand j'y repense, j'arrive même pas à en concevoir l'idée, tellement c'est... J'ai même pas les mots, là, tu vois. Je pensais que ça me ferait du bien d'en parler, que ça m'aiderait à comprendre, à identifier les choses, à les nommer par leur vrai nom, comme t'aimes bien dire, là. Pour pas être dans quelque chose de la colère, là, ou... Mais là, maintenant, là, je me sens...
0: Confus.
5: De quoi?
0: Confus.
5: Mais non, mais enfin, oui, mais c'est pas ça, j'ai...
1: Bouleversé.
5: Comment?
1: Bouleversé, tu es bouleversé.
5: Ouais, voilà, si tu veux. Je suis bouleversé, si tu veux. C'est bien. Ouais.
1: Pourquoi?
5: Pourquoi?
1: Oui, dis-nous.
5: Mais c'est si personnel, là, ce qu'on fait, là, c'est si personnel.
1: Incarner les choses?
5: Les revivre.
1: Oui.
5: Les revivre.
0: Sans la distance de la fiction.
5: Sans filet de sécurité.
0: C'est tellement brutal.
5: C'est si personnel que je perds le contrôle, là.
1: Pourquoi tu veux avoir le contrôle?
0: Yes, tu nous fais revivre des choses terribles. Tu nous fais naviguer dans les eaux troubles de notre passé. J'ai peur que ça nous fasse perdre pied. J'ai peur que ça nous submerge émotionnellement.
1: Et alors?
0: Ben, je sais pas, mais pour moi, il y a toujours une intention tournée vers le spectateur. Amine, il fait tout pour pas...
5: Là, je vais me vautrer sur
1: scène,
5: je le sais.
1: Attendez. Bien sûr que vous serez submergé. Bien sûr que vous perdrez pied. Au début, en tout cas. Mais avec le temps, le travail, ce lien fort que vous avez...
5: Quel temps? On n'a pas le temps. Tu nous vois, après 50 représentations, à travailler comme on l'a toujours fait, patiemment, méthodiquement, à construire couche après couche. Avec ce qu'on va dire, il se peut qu'on puisse même pas aller au bout de la première représentation.
1: Très bien. Alors, plutôt que la forme, plutôt que la maîtrise, donnez-moi quelque chose de vivant. Je m'en fous que ce soit propre. Je préfère mille fois ça à n'importe quelle performance d'acteur à la con. Je m'en fous de tout ça. Je m'en fous du théâtre. Voilà. Donnez-moi la vérité. Je veux que tu sois toi, juste toi, comme un animal, pur, sans artifice, qui est là, simple et vivant. Tu comprends?
5: Je sais même plus qui je suis, là.
1: Qu'est-ce que tu veux dire?
5: Mais là, sur un plateau...
1: Dans ton monologue, qu'est-ce que tu veux dire?
5: Mais rien, j'ai rien envie de dire. Plus maintenant, en tout cas. Au début, je pensais que c'était clair. Je voulais parler de la naissance de ma fille. La naissance de ma fille.
1: Oui, qui vous sauve du massacre.
5: De quoi?
1: La naissance de ta fille qui vous sauve du massacre de Benimissou.
5: Mais arrête de dire ça comme ça!
1: Mais quoi? Qu'est-ce que tu veux, alors?
5: Mais je veux parler de ma fille dans cette scène, tu comprends? Je veux parler de la vie. Et oublier tout le reste. Et
1: est-ce qu'on peut oublier tout le reste?
5: Ma fille, elle a 8 ans. Et elle est tellement adorable. Et je sais que tous les parents disent ça de leurs enfants, hein, mais elle l'est vraiment. Et tu vois, je me disais qu'à travers son regard d'enfant qui voit les choses pour la première fois, que je pourrais regarder le monde à nouveau, le redécouvrir, tu vois. Mais à chaque fois que je pose mon regard sur ma fille, au lieu de la voir, elle, désarmante et lumineuse, c'est cette putain de nuit que je revois. Je voudrais voir que ma fille de 8 ans, hein, je vous jure. J'aimerais voir que ma fille de 8 ans simplement, mais je sais pas, j'y arrive pas, tu vois.
1: Et pourquoi?
5: Il y a eu 200 morts cette nuit-là, putain! 200 morts! Tous ces gens-là, moi, je les connaissais! Certains ont supplié qu'on les tue par balles plutôt qu'on les égorge. Et à quelques minutes près, ça aurait pu être nous. J'y pense tous les jours, j'en dors plus la nuit tellement ça me hante, là. Non, ne me touche pas, s'il te plaît. Ne me touche pas.
0: Excuse-moi.
5: Je me sens comme brûlé par mes souvenirs, comme si on m'avait arraché la peau, là. Tout me fait mal.
0: Excuse-moi.
5: Non, mais c'est pas toi. J'ai honte, c'est tout.
0: D'être en vie.
5: D'être en vie et de pas savoir...
0: Je sais.
5: De pas savoir pourquoi c'est arrivé. Qui les a tués, hein? Pourquoi on connaît jamais les coupables?
1: Tu veux savoir?
5: On a tous quitté le village, on n'a plus de maison, on sait même plus où aller.
1: Tu veux savoir?
5: Pourquoi il n'y a pas de procès? Pourquoi personne n'en parle? Pourquoi on nous tue comme ça?
1: Pour la terre.
5: De quoi?
1: Pour la terre. Pour les récupérer les terrains sur lesquels il y avait vos maisons.
5: Non, Lies, dis pas ça.
1: L'ordre venait du général qui dirigeait la sécurité militaire parce que c'était un lieu d'investissement pour lui et sa famille.
5: Lies, arrête de dire ça.
1: Ils faisaient du business avec les Saoudiens qui vous ont massacré avec l'aide du GIA et après ils ont rasé ce qui restait au bulldozer.
5: Mais arrête de dire ça!
1: Mais c'est pas moi qui le dis. C'est un ancien agent du DRS qui a balancé. Et tu sais quoi aujourd'hui? La fille du général, mais elle y possède une boîte pharmaceutique. Ouais. Ces salauds ont racheté les terrains à des prix dérisoires.
0: Amine, attends! Qu'est-ce qui te prend?
1: Laisse-le.
0: Non, Lies, je vais lui parler.
1: Laisse-le.
0: Non, on a besoin les uns des autres.
2: Et c'est sur ces paroles qu'on va s'arrêter là. C'était quelques passages d'une pièce qui dure près de 2 heures. Et on vous remercie pour votre écoute.
7: La décennie noire de Yacine Ben Yacoub a obtenu le prix SACD de la dramaturgie francophone et le texte est lauréat international du quartier des auteurs et autrices du théâtre des quartiers d'Ivry. Il est publié aux éditions Passage. Ça va le monde, présentation Pascal Paradou, montage et réalisation Alice Ménard et Nicolas Benita, régie générale Benjamin Avayou et on se retrouve la semaine prochaine.
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12: Et bienvenue, 15h TU, 17h à Paris, le point sur l'actualité.
8: Gilles Moreau.
12: Le bilan de la crise migratoire autour de l'enclave de Ceuta s'est encore alourdi. Madrid, qui déplore des événements tristes et dramatiques, avance maintenant un bilan d'au moins 67 morts. La situation revient peu à peu à la normale actuellement, que ce soit à Ceuta ou bien à Fnidek, côté marocain de la frontière. Des autocars ont commencé à ramener chez eux les milliers de candidats à l'émigration. Envoyé spécial de RFI, Mathias Reynal.
13: Le contraste est frappant. Les parasols des vacanciers sont désormais plantés sur la plage de Fnidek, en face de Ceuta, là où des centaines de personnes avaient entrepris hier de passer la nuit, espérant sans aucun doute tenter plus tard une nouvelle traversée. La ville efface progressivement les traces du chaos des derniers jours. Les pelouses, hier jonchées de bouteilles d'eau vide, de tongs, de chaussures abandonnées, ont été nettoyées dans la matinée. Fnidek s'est métamorphosé en quelques heures. Les opérations de rapatriement des refoulés de Ceuta ont commencé hier soir. Pour la plupart, ce sont des jeunes hommes originaires du Maroc. Des milliers d'entre eux ont ainsi embarqué dans des bus pour regagner leur région. Ils viennent des quatre coins du royaume. Du nord, évidemment, Tanger, Tétouan, mais de plus loin aussi, comme Casablanca, à 400 km au sud. C'est une crise migratoire sans précédent, en tout cas, que vient de connaître Ceuta, ce territoire européen implanté sur le continent africain et qui a connu pourtant des moments de tension par le passé. Notamment, en mai 2021, 10 000 personnes avaient réussi à l'époque à franchir la frontière. Mathias Reynal, Fnedak, RFI.
12: Cette crise migratoire s'est accompagnée d'une crise diplomatique d'ampleur au sein de l'Union européenne. L'Italie, avec le soutien de certains de ses partenaires, a souhaité suspendre l'Espagne de l'espace Schengen. La France n'est pas sur cette ligne. On écoute le ministre français de l'Intérieur, Laurent Nunez.
14: Non, évidemment, non. L'Espagne n'a pas quitté la zone Schengen, il n'y en a absolument pas question. Voilà, on a une coopération avec l'Espagne qui est importante. Vous savez, pour vous donner juste un chiffre, hein, quand nous interpellons, et ça arrive évidemment compte tenu des moyens terrestres que nous avons à la frontière, des étrangers en situation irrégulière, ils sont réadmis en Espagne dans 70% des cas. Donc on a une coopération qui est très très très bonne avec l'Espagne et on n'a pas de raison de demander. Enfin voilà, je ne confirme pas, nous ne demandons pas la suspension de l'Espagne de l'espace Schengen. Que les choses soient claires.
12: Également dans l'actualité, l'Ukraine à nouveau attaquée massivement par la Russie. Au moins 10 morts et 28 blessés dans la capitale Kiev, frappée la nuit dernière par une salve de missiles. L'Ukraine a un besoin urgent de systèmes supplémentaires de défense antiaérienne et antimissiles ainsi que d'intercepteurs. Mais Donald Trump tergiverse sur l'autorisation demandée par Kiev de produire des systèmes patriotes des intercepteurs de missiles. Emmanuel Chaz, notre correspondante, s'est rendue ce matin dans l'un des quartiers touchés.
15: Dans le quartier densément peuplé de Darnitsky à Kiev, la population a une nouvelle fois connu une nuit cauchemardesque. Ici, plusieurs bâtiments résidentiels ont été fortement endommagés. Daria, une pharmacienne de 24 ans, s'en est sortie indemne, mais elle est encore sous le choc.
16: À cause de l'onde de choc, non seulement notre entrée, mais aussi toutes les fenêtres du 3 russe d'Obunivska ont été soufflées et touchées par des éclats d'obus. Il y avait des corps qui gisaient ici, dont un adolescent, je crois. Quelques personnes couraient pour se mettre à l'abri, mais nous sommes très loin du métro. Imaginez, on est à 6 arrêts de bus de la station la plus proche.
15: Ici, c'est la deuxième fois que les résidents sont directement touchés par une frappe. Daria ne peut que constater les dégâts chez elle.
16: On ramasse les débris. Regardez, là, au sixième, vous voyez, c'est notre cuisine. Et ça, c'est la chambre de notre voisin. Nous avons eu de la chance, seules les fenêtres et la porte de la chambre sont endommagées.
15: Plus tard dans la matinée, les sirènes retentissent à nouveau à travers Kiev. Rappel pour les habitants que la menace de nouvelles frappes russes est désormais constante. Emmanuel Chaz, Kiev, RFI.
12: Enfin en France, après 10 jours de lutte contre les flammes, le méga-feu de Gironde est désormais fixé, il ne progresse plus. Tandis qu'un autre brasier dans le Var reste actif mais contenu. Dans ce département du Sud-Est, le risque incendie est très élevé actuellement. Voilà, cela étant, de nombreux Français ont la tête ailleurs, aux vacances en particulier. En ce week-end de chassés-croisés sur les routes, il y avait à la mi-journée plus de 1000 km de bouchons cumulés. Voilà pour l'essentiel de l'information. Très bonne journée sur RFI.

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8: La décennie noire est le nom qu'on a donné à une guerre civile qui a eu lieu en Algérie durant les années 90 et qui a opposé les forces de l'ordre à divers groupes terroristes islamistes. Après l'annulation des élections législatives de 91, et qui voyait le Front islamique du salut remporter les élections. C'était un parti d'extrême droite radicale. S'en est suivi bien plus qu'une décennie de carnage, de meurtres et de massacres. En 2001, il y a eu la loi de la concorde civile. Puis en 2005, il y a eu la charte pour la paix et la réconciliation. Et il est devenu très difficile, voire impossible, de questionner, d'écrire ou de parler de ce sujet. Je me permets de citer Tahar Djaout, qui était un poète, écrivain et journaliste algérien assassiné en 1993 et qui a écrit à peine quelques semaines avant d'être tué « Le silence, c'est la mort. Et toi, si tu parles, tu meurs. » Et si tu te tais, tu meurs. Alors dis et meurs. Mesdames et messieurs, dans cette pièce, les

0: Ouais.
1: Ah oui, ça faisait partie du pape.
0: Ouais, le pape, ouais.
1: Le plan anti-pénurie de Chadli.
0: Ce que fait là, tu te fous de ma gueule.
1: T'es fou ou quoi, toi? Okay. Le président, il avait annoncé fièrement que dorénavant, le peuple algérien, il mangerait des calamars, de la viande et des bananes.
0: Ah ouais, il a dit ça.
1: Bien sûr qu'il a dit ça.
0: Des calamars et des bananes, dans la même phrase.
1: Mais t'étais où quand nous autres, on mangeait des calamars et des bananes?
0: Je sais pas, j'en sais rien. Ça devait être avant que les généraux dégagent Chadli et son plan anti-pénurie, là. Où tu vas au marché faire la queue pendant 3 heures pour des patates. Tu reviens avec 2 boîtes de concentré de tomates et 1 tortue, frère.
1: Oh, les tortues, je te jure, les tortues. On en avait tous au moins une à la maison.
0: Non, mais on pouvait rien acheter sans être obligé d'obtenir autre chose avec. Et tu sais qu'il n'y avait aucun rapport, en plus.
1: Ouais, c'est ça, je te vends une boîte de tomates si tu me l'achètes avec une tortue. C'est quoi leur problème avec les tortues, là?
0: Ouais, va savoir. Encore un général corrompu qui avait son réseau clandestin, tu vois. Lui, son truc, ça devait être la contrebande de tortues des Galapagos. Mmh. Allez, cherche pas, va. Il n'y a aucune logique dans ce pays. Ah, tu te rappelles quand ils s'étaient mis à vendre des moteurs hors bord Yamaha, ah, là, ouais. À Tindouf? Au cas où on aura envie de faire du ski nautique dans le désert.
1: De toute façon, personne n'avait de bateau. Hein.
0: Si, j'en connais qui avait acheté un moteur. C'était juste comme ça. Au cas où, histoire d'être prêt, tu me suis? En se disant que forcément, un jour, il y aurait un arrivage de bateau, tu vois.
1: Ouais. Ça a fini en pièces détachées, tout ça.
0: Ouais, ça finit toujours en pièces détachées.
1: Hein. Et nous, on rame, sans bateau, dans la poussière et le sang.
0: Ouais. C'est pas facile, hein. Hein, mine.
1: C'est pas facile,
0: l'amour.
1: C'est pas facile. Allez, on se casse. Ah.

0: rossignol du rail. Un an déjà qu'il a été tué, t'imagines?
1: Je savais pas que t'écoutais Hasni.
0: Si, en fait, il y a eu tellement d'assassinats là, ces deux dernières années, j'ai commencé à chercher qui étaient ces gens. Tu vois, j'avais besoin de mettre des visages sur des noms. Et c'est comme ça que j'ai commencé à écouter Hasni. En fait, je me demandais ce qu'il avait bien pu chanter, tu vois, pour se faire assassiner à 26 ans. Alors j'ai écouté toutes ses chansons, hein, toutes, depuis un an. Et elle parle que d'amour, rien d'autre. T'imagines? Pas une allusion politique ou religieuse, rien. En fait, soit il aime une fille, et elle l'aime en retour, et du coup, bah, lui, il chante ça. Soit elle l'aime pas, ou mieux, c'est ses parents, sa famille à elle qui l'aime pas. Et lui, il chante qu'il souffre, tu vois. Et c'est tout. C'est le béaba, c'est l'adolescence de l'amour. C'en est presque pur, c'est enfantin même.
1: Ah, on est loin de Phèdre ou des liaisons dangereuses. Hein.
0: Oh putain, Phèdre. Bah... T'imagines les gars du GIA, lisant Phèdre. Ah.
1: Je le vis, je rougis, je pâlis à sa vue.
0: Non, mais la panique chez les barbus, là.
1: Un trouble s'éleva dans mon âme éperdue.
0: Et transir et brûler. Non, mais t'imagines, là? T'es embolie cérébrale direct.
1: Suivi d'une fatwa sur Racine. Hein. Non, tu sais ce qui serait bien? Ce serait de monter Phèdre, mais avec les acteurs de Liaison Dangereuse.
0: Oh ouais.
1: Tu vois
0: John Malkovich, ah bah. Michel Pfeiffer.
1: Glenn Close.
0: Ah, oh, Glenn Close. Ah ouais, Glenn Close, quand elle lui dit à l'autre, là, comme ça. Hé, hey, John Malkovich, alloi. Revenez quand vous aurez triomphé de Michel Pfeiffer. Mm. Et je vous offrirai une récompense. Pouah, quand elle lui dit une récompense, avec son regard là. Moi, elle me dit ça, je lui dis, oh là, Madame Close, doucement. Un trouble s'élève dans mon âme éperdue. Voilà.
1: Et quel trouble, hein.
0: Et quel trouble. À ta mémoire, chef Hasni, tu demeures dans les cœurs.
2: Le disque lumineux d'un projecteur braqué sur la voiture les éblouit.
0: C'est des militaires? C'est des militaires, tu crois?
1: J'en sais rien.
0: Tu crois que c'est des militaires? Et si c'est pas des militaires, hein?
1: J'en sais rien.
0: Asmar, fais demi-tour. Fais demi-tour, putain!
1: Si c'est des militaires et que je fais demi-tour, ils vont nous prendre pour des terreaux.
0: Oui, bah alors quoi? Qu'est-ce qu'on fait là? On court? Vas-y, on court.
2: La voiture et ses occupants sont criblés de balles d'AK-47. Malik meurt sur le coup. La portière d'Amin s'ouvre. Amin, blessé, s'extirpe difficilement du véhicule et essaie de s'échapper maladroitement. Mais il est gravement blessé à la jambe. Il boite, fait quelques pas et s'arrête. Il fait face à la lumière et lève les bras au ciel. Noire scène. Théâtre national d'Alger, mai 2005. La lumière se rallume, le plateau, les coulisses ainsi qu'une partie de la salle sont désormais éclairées. Amin se redresse et marche normalement vers le milieu du plateau. Il est couvert de sang, il cherche des yeux liesse. Liesse, boitant et s'aidant d'une canne, s'arrête juste devant.

0: Devant le plateau, il regarde la voiture.
1: Alors ? Je sais pas si tu... J'ai un peu improvisé là, tu veux qu'on la refasse ou... Du coup, c'est quoi la suite ? Est-ce que je m'en sors finalement ?
2: C'était très bien. C'était très bien, t'en fais pas, Emile. Qu'est-ce que tu fais ? C'est quoi cette voiture ?
3: C'est une Peugeot 504.
2: Une Peugeot 504. On va faire une pause. Merci, hein. C'était très bien. Merci, c'était ça, hein. C'était vraiment ça. Est-ce que quelqu'un peut retirer cette voiture du plateau, s'il vous plaît ? T'as pas le droit de faire ça. Viens avec moi, Amine. On va nettoyer tout ce sang, viens.
1: Qu'est-ce qu'on joue, là ? Je suis pas sûr de comprendre, ça a rien à voir avec le texte qu'on m'a envoyé.
2: Tout va bien, c'est normal, tu connais Lies ? Il veut toujours explorer des trucs à lui. Lies ? Faut qu'on parle.
0: Des machinistes investissent le plateau, ils sont rapides et précis. Pendant que certains démontent la voiture, d'autres sortent le corps inanimé et ensanglanté de Malik, qu'ils traînent dans les coulisses. Khadija accompagne Amin dans les loges, les techniciens disparaissent, il ne reste que Lies qui continue de regarder l'emplacement de la voiture, désormais vide.
3: Eh ben, on va bien se marrer ce soir. Hein ? Alors, qu'est-ce qu'on a ? Qu'est-ce qu'on a là ? Qu'est-ce qu'on a au programme ? La décennie noire. Ouais. Super. Alors, qu'est-ce qu'on a ? Terrorisme islamiste. Classe. Assassinat, décapitation, tuerie de masse, kidnapping, viol, bombe dans les voitures, bombe dans les bus, bombe dans les lieux publics, bombe dans les aéroports, bombe dans les écoles, bombe dans les cimetières. Bah, c'est bien, hein. C'est varié. Alors, quoi d'autre ? Dictature, ouais, répression, ouais, état d'urgence, hein, couvre-feu, arrestation. J'annonce le menu, voilà, pour ceux qui voulaient déjà se sauver. C'est par là, faut suivre la lumière verte avec le bonhomme qui court. Et faites comme lui, hein. Faut beaucoup courir, et vite. D'ailleurs, c'est le moment ou jamais. Qui sait s'il n'y a pas aussi une bombe dans ce théâtre ? Enfin, moi, je dis ça, c'est juste pour rire. Hein. Un peu comme dans les années 90 en Algérie. Putain, on a beaucoup ri. Hein. Qu'est-ce qu'on a ri ? Les faux barrages, par exemple. Ça, c'était bien. Ça, c'était sympa. La nuit, le jour, t'es là. Tu sais pas, ça passe, tu t'en sors. T'es heureux, tu goûtes la vie, tu goûtes le suc. Chaque jour un nouveau départ, chaque jour une nouvelle naissance. Une heure à la fois, un concentré de vie. Quand on passait un barrage la nuit, après le couvre-feu, et que tout se passait bien, on était les rois du monde. On était heureux, on s'aimait les uns les autres, et l'espoir était notre écrin. Alors la règle, vous voyez, c'était de ralentir le véhicule graduellement, éteindre les feux, allumer le plafonnier, alors surtout ne pas faire l'inverse, et avoir l'air détendu. Ouais, malgré la lumière du projecteur, hein, braqué sur vous, qui vous crame la rétine. Je me rappelle aucune journée, aucune nuit, sans un barrage qui ne nous avait fait douter de l'avenir, qui ne nous avait pas forcé à être dans l'instant, ici et maintenant, pleinement conscient de notre finitude. Ouais. Ouais, c'était bien, les barrages. Les barrages de police, de militaires, de gendarmes, de terroristes islamistes. Vous savez, les gars du GIA, le groupe islamique armé. Bon, le truc, c'est qu'ils portaient tous des cagoules. Vous comprenez, pour protéger leur identité. Bon, les flics, les militaires, ça peut se comprendre, hein, c'était les premières cibles des terroristes. Mais pour nous, les citoyens, ça rajoutait un je ne sais quoi qui pimentait un peu trop nos trajets. On avait peu de distractions, mais bon, quand même. De notre point de vue, gendarmes, police, militaires, terroristes, tout était dangereux. L'issue d'un barrage était toujours binaire. Aucune nuance. Un, tu vis. Zéro, t'y passes. Approcher un barrage, c'était comme être dans le wagonnet d'une montagne russe. D'abord, la montée, lente, tendue, interminable. Et puis soudain, c'est cette bascule. Cet instant d'éternité où tout retour en arrière est impossible. On n'est plus qu'un corps dans la chute qui subit impuissant la courbure de l'espace-temps. Ouais, c'était ça le plus dur. Hein. Le fait de subir. De subir constamment et en tout lieu les affres de la violence.
2: Qu'est-ce que tu fais ?
3: Hein ?
2: Qu'est-ce que tu fais ?
3: À ton avis?
2: Tu peux pas faire ça, tu le sais?
3: Je peux pas faire quoi?
2: Tu peux pas raconter ça comme ça, Lies.
3: Je peux pas raconter ça comme quoi?
2: Ça, la merde et le sang, là. Tu fais quoi? T'es devenu fou ou quoi?
3: Je fais mon travail.
2: Ton travail? T'es sûr? C'est pas le texte qu'on t'a confié.
3: Ce texte m'insulte, il insulte tout un peuple.
2: Et puis c'est quoi cette scène?
3: Ah, c'est quoi cette scène?
2: Ouais, c'est quoi cette scène?
3: Tu sais pas?
2: Arrête.
3: Tu sais pas?
2: Arrête! Je sais très bien d'où vient cette scène et je vois très bien ce que t'es en train de faire là.
3: Ah, parfait alors.
2: Non, pas parfait, article 46.
3: Article 46?
2: Oui, article 46 est puni d'emprisonnement de 3 à 5 ans toute personne qui par ses déclarations, écrits ou tout autre acte utilise ou instrumentalise les blessures de la tragédie nationale pour porter atteinte aux institutions de la République, fragiliser l'État, nuire à l'honorabilité de ses agents qui l'ont dignement servi ou ternir l'image de l'Algérie sur le plan international. Les poursuites pénales sont engagées d'office par le ministère public. En cas de récidive, la peine est portée au double.
3: Oui, 10 ans de prison, on sait. Pourquoi tu dis ça?
2: Pourquoi je dis ça?
3: Oui, pourquoi tu dis ça, là, les blessures de la tragédie nationale? Tu te mets à parler comme eux. Qu'est-ce qu'on vit depuis 15 ans? C'est quoi? C'est une malédiction divine? C'est un truc venu d'ailleurs qui se serait abattu sur nous, genre les 10 plaies d'Égypte?
2: Mais tu sais très bien pourquoi je dis ça comme
3: pourquoi ça. Pourquoi tu dis pas que c'était une guerre civile? Tout simplement, une guerre civile. Dans laquelle on s'est retrouvé pris en étau entre des terroristes islamistes et la même putain de dictature qu'on se paye depuis 40 ans.
2: Mais parce qu'on peut pas en parler! Parce que c'est trop dangereux!
3: Tu sais ce qu'elle implique, cette loi? Le renforcement de la concorde civile. On ne pourra plus jamais rien dire. Plus aucun parent de victime, de disparu, n'aura le droit de connaître la vérité. Et je te parle même pas de respect ou de justice.
2: Écoute, ils vont faire voter la charte, d'accord? Ils vont la faire passer en force, que tu le veuilles ou non. Ils vont bourrer les urnes, tout trafiquer comme à chaque fois. Et comme à chaque fois, ni toi, ni moi, ni personne n'y pourra rien.
3: Je comprends. Tu diriges ce théâtre, t'as des comptes à rendre. Je comprends. Ils veulent quoi? Ils veulent une jolie propagande, c'est ça? Hein? Donnez-moi un théâtre, je vous donnerai un peuple. Parfait. Comment tu veux que je parle de pardon et de réconciliation si je peux pas exposer la vérité? Si je peux pas parler des actes innommables qui ont été commis? Il s'agit quand même de 200 000 morts, 20 000 disparus, 1 million de déplacés. C'est pas anecdotique, c'est un putain de massacre. Ça a existé, n'est-ce pas? Est-ce que ça a existé?
2: Oui.
3: Alors pourquoi est-ce qu'on ne peut pas appeler les choses par leur vrai nom? Pourquoi est-ce qu'il faut toujours prendre 1000 détours, là, se crever les yeux, se forcer à l'amnésie?
2: Mais parce que c'est le prix à payer pour la paix.
3: Pour la paix?
2: Oui, parce qu'ils nous demandent de nous sacrifier.
3: Mais la paix de qui? Des terroristes qui ont été amnistiés, graciés, même indemnisés, des généraux qui ont banalisé torture, disparition.
2: Arrête, pas ici, t'es
3: fou. Et les disparus, on en parle ou c'est tabou ça aussi, comme tout le reste?
2: Officiellement, on tourne la page et c'est tout.
3: On tourne la page?
2: Oui, on tourne la page. Ce qui est passé est mort, on n'en revient pas dessus.
0: Lies prend Khadija par le bras et l'emmène là où se trouvait précédemment la voiture.
3: Qu'est-ce que tu vois là?
2: Quoi?
3: Qu'est-ce que tu vois là, par terre?
2: Rien, je vois rien.
3: Rien, voilà. Si toi et moi, on allait là, maintenant, sur cette route où on s'est fait mitrailler avec ton frère il y a 10 ans, tu sais ce qu'on verrait? Rien. On verrait rien. Et à part toi et moi et peut-être ta mère qui est devenue à moitié folle, qui s'en souvient? Qui est au courant que ça a même existé?
2: T'as pas peur?
0: Noire scène.
2: Un jour, ma mère est allée faire des courses. Bon, un peu comme tous les jours. Et comme tous les jours, elle a pris le bus pour rentrer. Une bombe a explosé dans le bus. Il paraît que c'était un petit engin artisanal, facile à dissimuler. Un sac en plastique noir que personne n'avait remarqué, oublié sous un siège. Toute la partie avant du bus avait été éventrée. Ma mère était assise tout au fond et à part quelques coupures au visage, elle n'a pas eu grand-chose. Il paraît qu'une fois ses esprits retrouvés, elle est sortie par la vitre arrière qui avait été soufflée par l'explosion. Et elle est rentrée à pied, comme si de rien n'était, avec un sac de courses dans chaque main, cette folle-là. À chaque fois qu'on évoquait cet incident avec mon frère, ça nous faisait rire. Malgré le tragique de la situation, on ne pouvait pas s'empêcher d'avoir un fou rire en imaginant notre mère sortir par l'arrière d'un bus qui vient d'exploser. Comme une espèce de vieux papillons rabougris qui s'extirpent d'une chrysalide. Mais qu'est-ce qui nous faisait autant rire? Je sais pas. Est-ce que c'était l'image de notre mère enjambant gauchement l'arrière du bus, avec ses longs habits encombrants, ses claquettes en plastique, en train de galérer avec des sacs de course, qu'en plus, elle essayait de pas renverser? Est-ce que c'était la vision de confettis de persil, de céleri, de fans de carottes, qui retombaient lentement après l'explosion, un peu comme des feuilles jaunies à l'automne? Ou alors, est-ce que c'était de l'imaginer râler avec sa voix éraillée, inhale, avec ses bombes partout, on peut même pas aller faire ses courses tranquillement dans ce pays-là, t'es belle? Ou alors, est-ce que c'était simplement l'aberration? L'inconcevable? D'une violence qui nous dépassait tellement que finalement, les rares fois où on en parlait, c'était par le rire qu'il était possible de supporter de tels souvenirs. Je sais pas. Je sais pas pourquoi on riait. J'imagine que, comme tous ceux qui vivent la guerre ou le terrorisme, on finit par faire avec. Un peu comme une maladie incurable avec laquelle on cohabite sans vraiment s'habituer, mais sans pour autant s'arrêter de vivre. Qui peut savoir, hein? Je me souviens qu'une fois rentrée à la maison, elle avait déballé les courses, elle avait préparé le dîner pour mon frère et moi. C'était qu'une fois à table qu'on avait remarqué les coupures sur son visage. Elle nous avait interdit d'allumer la télé ce soir-là pour qu'on puisse pas voir les informations. Et on avait mangé en silence. L'attentat du bus dans lequel se trouvait ma mère avait fait 9 morts. Ma mère était une force de la nature, vous savez.
0: Auteur d'Alger, juin 2005, 19h14. Un vol des tourneaux dessine des volutes et des formes dans le ciel d'Alger. Lies, fatigué, boiteux, rentre chez lui à pied comme chaque jour. Et comme chaque jour, il monte péniblement les 350 marches qui mènent à la place d'Ard Jaout, où il habite.
4: Ouya, Lies, ça va?
3: Ça va, Picos.
4: Ça aide. Les temps sont durs, hein. Tiens. C'est pas grand-chose. 20 dinars. Prends ça.
3: Merci, mon cher frère Picos. C'est très généreux de ta part. Tiens, 50.
4: Ah bah non, je peux pas accepter
3: J'insiste, j'insiste, mon frère.
4: T'es sûr?
3: Oui.
4: Khouya Lies, Allah yitawwal fi omrek. Que Dieu te fasse vivre 100 ans, inchallah. Accepte en retour l'expression de ma gratitude.
3: Non, tiens. Oui, c'est trop, Picos.
4: Non,
3: je
4: si,
3: peux
4: si,
3: pas prendre ça.
4: S'il te plaît. Voilà.
3: Bon, bah, dans ce cas, je te prie d'accepter ce modeste gage de mon amitié, mon cher frère Picos. Tiens, que Dieu te bénisse.
4: 200 dinars.
3: Tiens, prends.
4: Non, je peux pas. T'es sûr?
3: Oui.
4: Khouya Lies, ton âme est vaste. Je ne peux que lui rendre hommage. Tiens. 1000 dinars.
3: Non, Picos, je peux pas prendre ça.
4: Ben si,
3: c'est
4: prends,
3: trop.
4: Prends,
3: je ne peux pas.
4: Prends.
0: Lies prend les billets, les ouvre, regarde ce qui est écrit sur le papier. Il reste stupéfait un moment.
3: Comment est-ce que tu as pu retrouver sa trace?
4: Tout se monnaie à Alger. Et tout le monde a son prix. Elle se fait appeler Zohra. Nouvelle identité. Elle et sa mère ont été libérées de prison il y a 2 ans.
3: Comment c'est possible?
4: Elles ont bénéficié de la concorde civile.
3: Elle vit avec sa mère?
4: Non, sa mère est à Oued Zied.
3: T'es sûr de l'adresse?
4: À ton avis. Il n'y va pas seul. Elle voudra pas te recevoir si tu es seul.
3: J'en doute pas. Merci, mon frère.
4: Tu es conscient que si tu t'engages sur cette voie, tu ne seras plus protégé?
3: C'est ce qu'on n'arrête pas de me répéter.
0: Lies aperçoit Huria.
3: Oh merde, elle s'est encore perdue.
4: Qui?
3: Khouya Picos, je dois te laisser. Trouve-moi les témoins, d'accord? Je veux parler à des témoins, des rescapés. Débrouille-toi, peu importe ce que ça coûte.
4: Khouya Lies, ça risque de te coûter tout ce que tu as.
3: Tata Huria, qu'est-ce que tu fais là? C'est moi, Lies? C'est moi, tu sais, la Mitra Dija. Où est-ce que tu vas comme ça?
5: Oh, mais oui, c'est toi, Lies. Oh, t'es la Mitra Sofiane. Je vais au centre de la présidence. Ces chiens du commissariat m'ont chassé comme une malpropre, t'imagines dans quel pays de non-droit on vit? Non, je leur ai montré toutes les preuves, toutes. Ils n'ont même pas voulu y jeter un coup d'œil.
3: Tata, tu veux pas t'asseoir un moment?
5: Non,
3: tu devrais voir quelque chose.
5: Je leur ai donné tous les détails, je leur ai tout expliqué. Ils devaient aller louer une VHS à la vidéothèque, tu sais, celle qui est en bas du boulevard. Les gars,
6: tu connais ?
3: Oui, Tata, je connais, oui.
6: Bon, alors je leur ai dit comment il est habillé. Il avait son jean bleu ciel, ses Stan Smith blanches et son haut de survêtement de l'US Madanaba. D'ailleurs, je lui dis toujours, mais pourquoi tu portes les couleurs de l'US Madanaba ? Mais toi, t'es d'Alger. Ah, oh, il dit qu'il trouve les couleurs d'Anaba plus jolies. Tu sais comment il est, même pour aller chercher du pain au coin de la rue, faut qu'il soit beau. Il peut passer une demi-heure dans la salle de bain rien qu'à se coiffer. Alors d'abord, il se mouille les cheveux. Les coiffe dans un certain sens.
3: Ouais,
6: les
3: c'est
6: sèche.
3: Moi. Je suis avec ta
6: puis,
3: mère là.
6: Il les remouille.
3: Taraja,
6: les coiffe dans l'autre sens. Les sèche
3: oui,
6: à nouveau. Mais là,
3: ça va, mais elle est un peu énervée. Elle revient du commissariat.
6: Il garde une petite souplesse.
3: Ouais, encore.
6: Et puis après, il met du gel par-dessus.
3: Un certain Sofiane.
6: Et il attend que ça sèche une dernière
3: ouais,
6: fois.
3: Ouais, Sofiane, je sais pas. Ouais. oui, mais t'inquiète pas, oh, on va manger une petite galantite en t'attendant.
6: Et tout ça pour mettre une casquette par-dessus. Oh, pas de casquette, toi.
3: Non, tata.
6: Quel jour on est aujourd'hui ?
3: Mardi.
6: Oh mon Dieu, ça fait 6 jours qu'il va embarquer.
3: Mais qui ça, tata ?
6: Sofiane, ça fait 6 jours.
3: Mais qui l'a embarqué ?
6: Mais les policiers. Je les ai vus de mes propres yeux depuis la fenêtre de la cuisine. Ils étaient 3, avec des cagoules. Ils l'ont fait rentrer à l'intérieur d'une Toyota blanche. Tout le monde les a vus. Je suis descendue en courant, il y avait Farida, la voisine, et Jilali, le commerçant d'en face. Eux aussi, ils les ont vus. Jilali, il a même dû fermer sa boutique pour m'emmener au commissariat. Depuis, je vais tous les jours, hein, tous les jours j'y vais. J'ai fait 10 de commissariats. Ils me disent tous la même chose, rentrez chez vous, madame. Votre fils n'est pas ici.
3: T'en fais pas, tata, je suis sûr qu'on va le retrouver.
6: T'es qui, toi, déjà ?
3: Yes. La Mitra, déjà, celui qui fait du théâtre. Tu te souviens pas ?
6: Liès, c'est le fils de qui ?
2: Maman, qu'est-ce que tu fais là ? Merci, Liès. Non mais regarde-toi là, t'es épuisée. T'as rien mangé de la journée. Non mais là, c'est plus possible, maman. Moi, c'est plus possible, je vais plus pouvoir te laisser toute seule à la maison. Hein. Et puis, faut que t'arrêtes d'aller au commissariat comme ça. Hein.
6: Mais qu'est-ce que je dois faire alors ? Vas-y, dis-moi, qu'est-ce que je dois faire ? Que j'aille m'immoler sur la place publique pour être entendue ? Sofiane est chez eux, je le sais. Ils ne veulent rien me dire, mais je sais qu'il est chez eux. Je le sens dans mon sang, dans mon corps. Il tape dans ma tête, nuit et jour, comme des travaux. J'ai beau me boucher les oreilles, c'est assourdissant. Il est chez eux, je le sais.
2: Pourquoi tu veux qu'il soit chez eux ?
6: Mais vous le faites exprès ou quoi ?
2: Maman, calme-toi, s'il
6: ah,
2: te
6: ne
2: plaît.
6: Ne me demande pas de me calmer. Tout le monde n'arrête pas de me dire ça. Calmez-vous, madame. Je n'ai pas envie de me calmer. Aucune mère qui cherche son enfant ne peut se calmer. Alors tant que je n'aurai pas revu Sofiane, je ne me calmerai pas.
2: Qui est Sofiane, maman ?
6: Mais ton frère, qu'est-ce qu'il te prend ?
2: Maman, mon frère s'appelait Malik.

0: terrible. Pardonne-moi, Malik.
1: Ton fils?
0: Mais oui. Mon fils s'appelle Malik. Oh mon Dieu. Qu'est-ce que je fais là?
1: C'est pas grave, maman.
2: Il y a 10 ans, le 26 février 1995, j'ai reçu un télégramme m'annonçant la mort de mon fils. Je me suis aussitôt rendue au commissariat central. Là, ils m'ont dit qu'ils ne savaient rien et que je devais aller me renseigner à la caserne de Bab El Oued. J'ai attendu la journée.

On m'a dit qu'il y avait eu une mutinerie à la prison de Serkadji, qu'il y avait eu beaucoup de morts, mais qu'il n'avait pas la liste des victimes et que par conséquent, il ne pouvait pas me dire si mon fils faisait partie des victimes.

ensuite celle qui se trouve à Hussenday, et puis encore celle de Bab el-Oued. À chaque fois, je croisais des mères, des pères, des frères, des sœurs qui cherchaient un membre de leur famille. On nous montrait des corps, parfois impossibles à identifier.

Ça nous a empêchés d'avancer. Le lundi 6 mars, j'ai reçu une convocation du tribunal pour me remettre un permis d'inhumer avec la mention X algérien.

cimetière, il n'y avait aucune inscription, mais il était sûr que le numéro 143 que je cherchais correspondait à cette tombe. Je suis restée longtemps à la regarder. Et puis j'ai déposé un petit morceau de bois sur lequel j'avais inscrit le nom de mon fils pour identifier la tombe. Le lendemain, je suis revenue pour demander au maçon de construire.

0: Je ne sais pas où il est.
1: Viens, maman.
0: Ma fille, je ne sais pas où est ton frère.
1: Je sais, maman, je sais. Viens, on y va.
2: Khadija et Huria s'en vont vers l'escalier qui descend de la place Tarjaout. Les étourneaux continuent de dessiner des volutes dans un ciel suspendu entre la fin du jour et le début de la nuit. Lies, debout, contemple les lumières de la ville, le port d'Alger et le mouvement envoûtant des oiseaux dans le ciel. Les disparus ne sont pas dans mes poches. Vous me faites honte dans le monde comme des pleureuses avec vos photos. Abdelaziz Bouteflika, président de la République de 1999 à 2019. Alger, juillet 2005, troisième étage, intérieur, cuisine, nuit. Lies prend un verre et ouvre le robinet de la cuisine. Il n'y a pas d'eau. Comme souvent, les coupures peuvent durer jusqu'à 3 jours. Il s'installe à une petite table de cuisine où trône une machine à écrire. Il reste assis longtemps, le regard dans le vague. Il prend son téléphone et appelle le service des eaux. Une musique chaouie invite Lies à patienter.

0: Service des eaux Masselrir.
1: Oui, bonsoir madame. Oui, voilà, ça va faire 3 jours que je suis sans eau à l'appartement.
0: Quelle est votre adresse, monsieur?
1: 14 rue des Alouettes.
0: Patientez un moment, monsieur, je vais me renseigner. Allô, monsieur?
1: Oui, madame.
0: Monsieur, allô?
1: Allô?
0: Oui, monsieur, vous m'entendez?
1: Oui.
0: Vous m'entendez?
1: Oui. Madame? Madame?
0: Allô, monsieur?
1: Oui, madame.
0: Ah, voilà. J'ai cru qu'on avait été coupé. Alors, je me suis renseignée. Il n'y a pas de coupure d'eau dans votre secteur, monsieur. Monsieur?
1: Oui, oui, madame, j'ai entendu. Je ne comprends pas.
0: Il y a de l'eau. Normal.
1: Et j'ai pas d'eau chez moi depuis 3 jours.
0: Ah non, ça, c'est pas normal, monsieur.
1: Mais c'est pour ça que j'appelle, madame.
0: Et ça fait combien de temps, monsieur?
1: Mais ça fait 3 jours, madame. Je n'ai plus de chasse d'eau. Je peux plus me servir des toilettes.
0: Ah oui, c'est embêtant.
1: Oui, très.
0: Et ça va?
1: Je dois à chaque fois me rendre au théâtre.
0: Ah, bon alors ça va.
1: Bah disons que j'aspire à une certaine forme de dignité.
0: Ah, ça c'est sûr, je vous comprends. La dignité, il n'y a que ça. Et pour le reste, vous n'avez pas fait de réserve?
1: Si, j'ai fait des réserves, mais en 3 jours, je les ai toutes épuisées.
0: Et vous n'avez pas rempli la baignoire?
1: Je n'ai pas de baignoire, madame.
0: Ah, c'est dommage.
1: Ouais.
0: Parce que c'est pratique.
1: Ben ouais.
0: C'est un problème local, peut-être?
1: C'est une question?
0: Comment?
1: Vous me demandez si le problème vient de chez moi?
0: Oui, c'est peut-être un problème local.
1: Mais je sais pas, madame.
0: Eh bien, je suis désolée, monsieur, mais pour l'instant, on peut rien faire pour vous. Mais demain, peut-être, Inch'Allah, on vous envoie quelqu'un pour vérifier.
1: Peut-être. Bon, eh ben...
0: Eh bien, Slama, monsieur. Bonne soirée et courage. Ça va revenir, Inch'Allah, ça va revenir.
1: Oui, merci, madame. Oui, à vous aussi. Bonne soirée.
2: Lies, allume la radio, on entend un extrait d'archives datant de 1997.
3: Pendant la nuit du 22 au 23 septembre 1997, près de 500 personnes vont perdre la vie à Bentala, dans la banlieue d'Alger. Des femmes enceintes sont éventrées, leurs fœtus crucifiés. Les autres femmes sont triées, elles sont considérées comme des butins de guerre. Certaines sont égorgées, d'autres serviront d'esclaves sexuels dans les maquis. Bentala est un exemple d'organisation.
2: Alger, cité carrière, août 2005. Une cage d'escalier. Khadija et Eliès montent les 5 étages d'un des immeubles de la cité carrière. Khadija s'arrête brusquement.
1: Qu'est-ce qu'il y a?
0: Je veux pas y aller.
1: Quoi?
0: La seule idée de me retrouver dans le même espace qu'elle, ça me terrifie.
1: Je serai avec toi.
0: Est-ce que tu imagines une seule seconde à qui on a affaire?
1: Je sais.
0: Mais tu te rends compte de ce qu'elle a fait?
1: Et c'est justement pour ça qu'on est là. On fait ce qu'on a à faire et on s'en va.
0: Mais pourquoi elle, hein? Pourquoi t'interroges pas, je sais pas, plutôt des témoins, des rescapés?
1: Je veux entendre toutes les versions.
0: Même celle d'une criminelle?
1: Oui.
0: Et qui t'a donné son contact, hein? Si ça se trouve, tu te fais manipuler, Lies, tu y as pensé?
1: Et bien sûr que j'y ai pensé, qu'est-ce que tu crois? C'est un risque à prendre.
0: Et si ça dégénère?
1: Arrête.
0: Et si ça dégénère?
1: Ça ne va pas dégénérer. Fais-moi confiance.
2: Khadija et Lies se remettent en marche et se dirigent vers une porte isolée au bout d'un long couloir. Khadija frappe à la porte. Zora apparaît.
1: Vous êtes Zora? Est-ce que vous savez pourquoi?
4: Est-ce que vous avez l'argent?
1: Oui.
2: Zora fait un pas de côté pour signifier à ses visiteurs qu'ils peuvent entrer. Calme, elle referme la porte derrière eux et prend soin de tourner les multiples verrous.
1: Est-ce qu'on vous donne l'argent maintenant ou... Vous savez qui je suis?
4: Bien sûr.
1: Est-ce que je peux vous poser des questions au sujet de la
4: nuit? Vous voulez parler de la nuit du 22 septembre 1997?
1: C'est ça. Quelle était ta fonction?
4: Avec ma mère, on devait désigner les habitations à attaquer.
1: C'est-à-dire?
4: J'avais une liste avec moi, indiquant les maisons des gens qu'on devait massacrer.
1: Qui t'a fourni cette liste?
4: L'un des chefs.
1: Quand ça?
4: Plusieurs semaines à l'avance.
1: Tu es allé faire du repérage?
4: Pas moi, parce qu'on me connaissait dans le quartier, mais certains membres se sont fait passer pour des agents du recensement.
1: Quelles étaient les habitations qui devaient être attaquées?
4: Celles des familles qui étaient allées voter à l'élection présidentielle.
1: Donc c'était des représailles contre ces familles?
4: Le GIA avait dit à tout le monde que ceux qui se rendaient dans un bureau de vote iraient directement de l'urne au cercueil.
1: Si je comprends bien, tu connaissais personnellement ces familles?
4: Bien sûr, on était voisins. J'étais amie avec certaines filles.
1: Tu t'entendais bien avec elles?
4: Oui, on passait beaucoup de temps ensemble quand on était plus jeunes. Il y avait Raja, Sabrina, Aïcha, Adila. Raja et Sabrina ont été emmenés. Aïcha et Adila ont été décapités.
1: Ça t'a fait quelque chose de les voir mourir? Comment étiez-vous organisé?
4: On était 40 dans mon groupe. Certains devaient détruire les portes avec des haches ou en utilisant des grenades et des bombes artisanales, particulièrement efficaces contre les portes en fer, les rideaux métalliques. Il y avait des sections spécialisées dans le massacre. Certaines personnes se chargeaient d'égorger les gens. D'autres devaient couvrir leurs arrières. Une fois qu'ils avaient détruit les maisons et tué les habitants, je devais rentrer et récupérer l'or. Un homme qui était avec moi conservait l'argent. Et à la fin de l'opération, on remettait tout le butin au chef.
1: Tu as dit que ton groupe comportait 40 personnes. Et combien étiez-vous en tout?
4: Pas loin de 200.
1: Combien de temps a duré votre opération?
4: On est entré dans le village à 23h30 et on est reparti vers 5h du matin.
1: Comment est-ce que vous avez pu faire ça aussi longtemps sans être inquiété?
4: On savait que l'armée n'interviendrait pas.
1: Tu peux être plus explicite?
4: On savait qu'il y avait des troupes de l'armée positionnées pas loin du village. Les habitants qui s'étaient réfugiés sur le toit en ont même vu et ont commencé à crier que l'armée était là, croyant qu'ils allaient être secourus. Certains de nos hommes ont pris peur, mais les chefs les ont vite rappelés à l'ordre en leur disant de ne pas s'inquiéter, qu'ils pouvaient continuer tranquillement.
1: Combien de personnes avez-vous tué?
4: Environ 90.
1: 85 personnes, selon les autorités.
4: Oui, c'est ça.
1: Pas 417 personnes.
4: Quoi?
1: Pas 417 femmes, hommes et enfants, enterrés en grande partie au petit matin, à la va-vite, dans des fosses communes creusées à la pelleteuse.
4: Je sais pas.
1: Tu sais pas? Tu as tué des enfants?
0: Yes.
1: Qu'est-ce que tu faisais? Tu achevais les plus faibles, les plus vulnérables, tu pillais les cadavres?
0: Yes, arrête.
1: Réponds-moi, est-ce que tu as tué des enfants?
0: Mais qu'est-ce qui te prend?
1: Je veux savoir si elle a tué des enfants.
4: Je sais pas quoi faire.
1: Réponds.
0: Mais arrête!
1: Je veux savoir comment on fait pour tuer des enfants.
0: Je sais pas comment on fait. J'en sais rien. Je sais pas comment on fait pour jouer un truc comme ça, là. Putain, comment on fait pour jouer un monstre par elle?
1: Non.
0: Bordel de merde!
1: Zora est une personne, pas un monstre, justement. Une femme qui, en toute conscience, a choisi de faire ce qu'elle a fait.
0: Je sais pas comment faire ça.
1: Mais je sais pas non plus.
0: C'est au-dessus de mes forces, ça me bouleverse.
1: Je sais pas non plus, mais il faudra trouver.
4: Elle était là, juste là, devant moi, à répondre calmement aux questions. À chaque fois, elle trouvait une réponse précise, évidente. Elle ne cherchait pas ses mots. Elle ne faisait aucun effort pour rassembler ses souvenirs. Elle était calme. Elle était tellement calme. Et j'avais beau la regarder, la scruter, la fouiller au fond des yeux, je voyais rien.
0: Attends, qu'est-ce qui se passe là? T'as emmené Maya avec toi sur le terrain?
4: Absolument rien.
0: Tu m'as demandé de t'aider pour ta première répétition, mais tu m'as jamais dit que c'était la réalité.
1: Qu'est-ce que tu crois qu'on fait?
0: Tu m'as manipulé.
4: Deux fenêtres sur un abîme.
0: Mais ça te fait rien de la mêler à tout ça?
1: Mais c'est notre métier. C'est ce qu'on fait, se confronter aux choses. Sans tricher, avec notre corps et notre souffle.
4: Sans non. Fond, sans couleur.
0: Non, pas comme ça, non.
1: Et alors comment?
0: Pas en l'impliquant de cette manière.
1: Mais tout le monde est impliqué. Chacun prend ses responsabilités.
0: Ma responsabilité, c'est de veiller à la sécurité des artistes qui travaillent sous ma direction.
1: Mais personne n'est en sécurité nulle part, c'est une illusion. On est des artistes dans un pays gouverné par des tyrans. Comment tu crois que ça va se terminer?
0: Mais je veux pas que ça se termine, justement. Je veux vivre.
1: Vivre?
0: Oui, vivre. Tu sais encore ce que ça veut dire?
4: Cette femme nous a menti.
0: Quoi?
4: Elle a menti. Je me demande pourquoi elle nous a... pratiquement servi la version officielle, ça n'a pas de sens.
1: Il y a trop de choses qui clochent.
4: Pourquoi des pelleteuses au petit matin? Pourquoi on a retrouvé, le jour même, 147 cercueils qui attendaient patiemment dans l'école du village? Pourquoi avoir demandé à des fossoyeurs de creuser des tombes une semaine à l'avance dans le cimetière d'origine? Pourquoi on a enterré ces gens aussi vite en partie sous X? Pourquoi empêcher la presse de questionner les rescapés? Pourquoi aucune enquête n'a été menée alors qu'il y a eu deux massacres similaires à Reis et à Abnémessous, pratiquement dans la même région, il n'y a même pas une semaine?
1: Et comment 200 terroristes ont pu rentrer à Bentalha et massacrer tous ces gens? de 23h30 à 5h du matin, sans que personne n'intervienne, sans qu'Aumont les encercle. Qui étaient ces gens qu'ils ont tués ? Pourquoi dire qu'il y a eu officiellement 85 morts, alors qu'il y en a eu plus de 400 ?
5: Qu'est-ce qui se passe ?
0: On arrête tout. La régie, vous pouvez rallumer, s'il vous plaît ? Vous aussi, vous faites partie du truc ?
5: Quel truc ?
0: Ça, là.
5: Ah, ça ?
0: Oui, ça.
5: Bah, disons qu'on apporte notre modeste contribution.
0: Mais quelle contribution ?
4: La mémoire.
5: Tu sais très bien qu'on n'est pas là par hasard. On a tous quelque chose en commun.
6: On a tous perdu quelqu'un. Chacun à notre manière.
5: On a besoin de faire ça.
0: On n'a pas besoin de comprendre ce qui a bousillé nos vies.
1: Écoute, je sais pas comment raconter cette histoire. J'en ai aucune idée. Tout est tellement trouble, confus, obscur. Je sais pas à qui croire. Je sais pas à qui me fier. Je sais pas si c'était une guerre civile. Voilà. Je sais pas si c'était une guerre contre les civils, du terrorisme, les dérives d'une dictature implacable. Par contre, ce que je sais, c'est ce qu'on a vécu, nous, de l'intérieur.
6: Et on a tous quelque chose à raconter, à dire, à crier, là, ici, sur le plateau, aujourd'hui, demain et toujours, en fait.
0: Au mieux, vous vous ferez emprisonner, je vous laisserai pas faire ça.
2: Coupure texte, scène 11, 5 septembre 1997, 22h25. Dans une maison du village de Benimsous, Amin et Aïcha attendent le retour de Aziz. Aïcha, enceinte, ressent depuis un moment de fortes contractions. Amin range des affaires dans des sacs.
0: Oh, ça y est.
5: Quoi ?
0: Je perds les os.
5: Non, dis pas ça.
0: Je perds les os.
5: Mais pas maintenant, c'est le couvre-feu là.
0: Mais regarde.
5: Mon Dieu, Aïcha, tu perds les os là, tu perds les os.
0: Oui, c'est ce que je dis là. Qu'est-ce qu'on va faire ?
5: Pas de panique, Aziz va arriver avec la voiture, ok ?
0: Il devrait pas être là depuis tout ce temps, non ?
5: Tu crois ? J'en sais rien. Il va arriver d'un instant à l'autre.
0: Ouais, okay ? Aide-moi là à enlever les leggings, c'est tout mouillé. Oh, qu'est-ce qu'il faut faire déjà ? C'est quoi ce qu'ils disent à la télé là quand les contractions se rapprochent ?
5: Il faut respirer.
0: Quoi ?
5: Il faut que tu respires là, il faut tu sais, comme ça.
0: Rappelle ma mère.
2: Amin se dirige vers le téléphone et porte le combiné à son oreille.
0: Pourquoi est-ce qu'il est toujours pas arrivé ?
5: La ligne est coupée.
0: Comment ça, la ligne est coupée ?
5: Y a rien, y a aucune tonalité, la ligne est coupée.
0: Pourquoi la ligne serait coupée ?
5: Écoute, j'en sais rien, regarde.
0: La ligne est coupée ? Oh mon Dieu ! Mais qu'est-ce qu'on va faire ? Oh, ça va pas là, je me sens pas bien, c'est pas normal.
5: Mais si, c'est normal, ça veut dire que ça travaille, c'est même bon signe à mon avis.
0: Ah hein. Oui, qu'est-ce que t'en sais ? T'as déjà été enceinte toi peut-être ?
5: Putain, ça fait une heure qu'on t'attend.
6: Oui, je sais.
5: C'est quoi ça ?
6: C'est une brouette.
5: Non, mais je sais que c'est une brouette. Pourquoi tu te balades avec une brouette en plein milieu de la nuit ?
6: Parce qu'il n'y avait plus de voiture.
5: Mais comment ça, il n'y avait pas de voiture et celle de Mokhtar ?
6: Non, il l'a vendue il y a 3 jours.
5: Non.
6: Si, il n'y a plus aucune voiture nulle part là.
5: Non.
6: C'est à force de se faire inquiéter par les terreaux. Tous ceux qui avaient une bagnole, ils ont fini par s'en débarrasser.
5: Non, putain, non !
0: Oh mon Dieu, mais qu'est-ce qu'on fait ?
5: Pas de panique, ok ? Qu'est-ce qu'on fait là maintenant ?
6: L'hôpital de Bologne.
5: Mais c'est à 9 km.
6: Non, mais je sais, mais si on passe par la forêt après, c'est que de la descente.
5: La forêt, en pleine nuit, en plein couvre-feu, mais ça va pas, non ?
0: Je rentre pas dans la forêt.
5: Avec tous les terroristes qui se cachent dedans là.
6: C'est notre meilleure chance là.
5: Bon, il a raison.
0: Non, pas question.
5: Il a raison. Va me chercher des couvertures dans la chambre.
0: Oh toi. Mon Dieu.
5: Allez, viens, je vais t'aider à enfiler ta veste.
0: On va pas faire ça.
5: Allez, on y va.
0: Attends, mais là-dedans, mais vous êtes sérieux ?
5: Si, regarde, là, voilà, c'est très bien. Apporte-moi un coussin, dépêche-toi.
0: Non, pas là-dedans, pas comme ça.
5: On n'a pas le choix, d'accord ? Ok, regarde, c'est très bien. Voilà, mets le coussin, dépêche-toi, mets le coussin. Voilà, les jambes, soulève les jambes. Voilà. Mets la couverture en dessous des jambes, dépêche-toi. Ok. Super. Arrange le coussin. Voilà.
6: Ils ont coupé le courant.
5: Quoi ?
0: Pourquoi il n'y a plus de lumière ?
5: Ouvre la porte, vite, ouvre la porte !
0: Pourquoi il n'y a plus d'électricité ?
5: Aziz, prends une lampe là, juste là. Allez, éclaire-nous la route. Allume ! Pas par là, pourquoi tu passes par là ? Aziz, c'est pas le chemin !
6: Arrête, c'est plus rapide !
0: Mais pourquoi on passe par là ?
5: Aziz, qu'est-ce que tu fais ?
0: Mais qu'est-ce qui se passe ?
5: Aziz, qu'est-ce que tu fais ? Attends. C'est pas par là, Aziz ! Tu vas trop vite ! Aziz !
2: Coupure texte, scène 13. Lumière sur Amin seul.
5: Cette nuit-là...
1: Je sais, c'est normal. Prends ton temps. Ça va ?
5: Ça va, j'ai juste...
1: Oui, mais c'est... Prends ton temps, c'est ton moment, c'est ton monologue.
5: Je sais. Écoute, je crois que je vais pas le faire.
1: T'as besoin de temps, c'est tout. C'est normal.
5: Non, s'il te plaît, yes. Arrête de dire que c'est normal. On sait pas ce qui est normal, ok ?
1: C'est vrai.
5: On sait pas.
1: Excuse-moi.
5: Tout est brouillé, là. Les frontières ont disparu, les limites. Est-ce qu'il y en a, hein? Quand j'y réponds, j'arrive même pas à en concevoir l'idée, peut-être tellement c'est... J'ai même pas les mots, là, tu vois. Je pensais que ça me ferait du bien d'en parler, que ça m'aiderait à comprendre, à identifier les choses, à les nommer par leur vrai nom, comme t'aimes bien dire, là. Pour pas être dans quelque chose de la colère, là, ou... Mais là, maintenant, là, je me sens...
0: Confus.
5: De quoi?
0: Confus.
5: Mais non, mais enfin, oui, mais c'est pas ça, j'ai...
1: Bouleversé.
5: Comment?
1: Bouleversé, tu es bouleversé.
5: Ouais, voilà, si tu veux. Je suis bouleversé, si tu veux, c'est bien. Ouais.
1: Pourquoi?
5: Pourquoi?
1: Oui, dis-nous.
5: Mais c'est si personnel, là, ce qu'on fait, là, c'est si personnel.
1: Incarner les choses?
5: Les revivre.
1: Oui.
5: Les revivre.
0: Sans la distance de la fiction.
5: Sans filet de sécurité.
0: C'est tellement brutal.
5: C'est si personnel que je perds le contrôle, là.
1: Pourquoi tu veux avoir le contrôle?
0: Yes, tu nous fais revivre des choses terribles. Tu nous fais naviguer dans les eaux troubles de notre passé. J'ai peur que ça nous fasse perdre pied. J'ai peur que ça nous submerge émotionnellement.
1: Et alors?
0: Ben, je sais pas, mais pour moi, il y a toujours une intention tournée vers le spectateur. Amine, il fait tout pour pas...
5: Là, je vais me vautrer sur
1: scène,
5: je le sais.
1: Attendez. Bien sûr que vous serez submergé. Bien sûr que vous perdrez pied. Au début, en tout cas. Mais avec le temps, le travail, ce lien fort que vous avez...
5: Quel temps? On n'a pas le temps. Tu nous vois, après 50 représentations, à travailler comme on l'a toujours fait, patiemment, méthodiquement, à construire couche après couche, avec ce qu'on va dire, il se peut qu'on puisse même pas aller au bout de la première représentation.
1: Très bien. Alors, plutôt que la forme, plutôt que la maîtrise, donnez-moi quelque chose de vivant. Je m'en fous que ce soit propre. Je préfère mille fois ça à n'importe quelle performance d'acteur à la con. Je m'en fous de tout ça. Je m'en fous du théâtre. Voilà. Donnez-moi la vérité. Je veux que tu sois toi, juste toi, comme un animal, pur, sans artifice, qui est là, simple et vivant. Tu comprends?
5: Je sais même plus qui je suis, là.
1: Qu'est-ce que tu veux dire?
5: Mais là, être sur un plateau...
1: Dans ton monologue, qu'est-ce que tu veux dire?
5: Mais rien, j'ai rien envie de dire. Plus maintenant, en tout cas. Au début, je pensais que c'était clair. Je voulais parler de la naissance de ma fille. La naissance de ma fille.
1: Oui, qui vous sauve du massacre.
5: De quoi?
1: La naissance de ta fille qui vous sauve du massacre de Benny Messouche.
5: Putain, mais arrête de dire ça comme ça!
1: Mais quoi, qu'est-ce que tu veux alors?
5: Mais je veux parler de ma fille dans cette scène, tu comprends? Je veux parler de la vie. Et oublier tout le reste.
1: Et est-ce qu'on peut oublier tout le reste?
5: Ma fille, elle a 8 ans. Et elle est... Elle est tellement adorable. Et je sais que tous les parents disent ça de leurs enfants, hein, mais elle l'est vraiment. Et tu vois, je me disais qu'à travers son regard d'enfant qui voit les choses pour la première fois, que je pourrais regarder le monde à nouveau, le redécouvrir, tu vois. Mais à chaque fois que je pose mon regard sur ma fille, au lieu de la voir, elle, désarmante et lumineuse, c'est cette putain de nuit que je revois. Je voudrais voir que ma fille de 8 ans, hein, je vous jure. J'aimerais voir que ma fille de 8 ans simplement, mais je sais pas, j'y arrive pas, tu vois.
1: Et pourquoi?
5: Il y a eu 200 morts cette nuit-là, putain! 200 morts! Tous ces gens-là, moi, je les connaissais! Certains ont supplié qu'on les tue par balles plutôt qu'on les égorge. Il y a quelques minutes près, ça aurait pu être nous. J'y pense tous les jours, j'en dors plus la nuit tellement ça me hante, là. Non, ne me touche pas, s'il te plaît. Ne me touche pas.
0: Excuse-moi.
5: Je me sens comme brûlé par mes souvenirs, comme si on m'avait arraché la peau, là. Tout me fait mal.
0: Excuse-moi.
5: Non, mais c'est pas toi. J'ai honte, c'est tout.
0: D'être en vie.
5: D'être en vie et de pas savoir...
0: Je sais.
5: De pas savoir pourquoi c'est arrivé. Qui les a tués, hein? Pourquoi on connaît jamais les coupables?
1: Tu veux savoir,
5: hein? On a tous quitté le village, on a plus de maison, on sait même plus où aller.
1: Tu veux savoir,
5: hein? Pourquoi y a pas de procès? Pourquoi personne n'en parle? Pourquoi on nous tue comme ça?
1: Pour la terre.
5: De quoi?
1: Pour la terre. Pour les récupérer les terrains sur lesquels il y avait vos maisons.
5: Oh, yes, dis pas ça.
1: L'ordre venait du général qui dirigeait la sécurité militaire parce que c'était un lieu d'investissement pour lui et sa famille.
5: Yes, arrête de dire ça.
1: Ils faisaient du business avec les Saoudiens. Ils vous ont massacré avec l'aide du GIA et après ils ont rasé ce qui restait au bulldozer.
5: Mais arrête de dire ça!
1: Mais c'est pas moi qui le dis. C'est un ancien agent du DRS qui a balancé. Et tu sais quoi aujourd'hui? La fille du général, mais elle y possède une boîte pharmaceutique. Ouais. Ces salauds ont racheté les terrains à des prix dérisoires.
0: Amine, attends. Qu'est-ce qui te prend?
1: Laisse-le.
0: Non, Lies, je vais lui parler.
1: Laisse-le.
0: Non, on a besoin les uns des autres.
2: Et c'est sur ces paroles qu'on va s'arrêter là. C'était quelques passages d'une pièce qui dure près de 2 heures. Et on vous remercie pour votre écoute.
7: La décennie noire de Yacine Ben Yacoub a obtenu le prix SACD de la dramaturgie francophone et le texte est lauréat international du quartier des auteurs et autrices du théâtre des quartiers d'Ivry. Il est publié aux éditions Passage. Ça va le monde, présentation Pascal Paradou, montage et réalisation Alice Ménard et Nicolas Benita, régie générale Benjamin Avayou et on se retrouve la semaine prochaine.
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12: Bonjour et bienvenue, 15h TU, 17h à Paris, le point sur l'actualité.
8: Gilles Moreau.
12: Le bilan de la crise migratoire autour de l'enclave de Ceuta s'est encore alourdi. Madrid, qui déplore des événements tristes et dramatiques, avance maintenant un bilan d'au moins 67 morts. La situation revient peu à peu à la normale actuellement, que ce soit à Ceuta ou bien à Fnidek, côté marocain de la frontière. Des autocars ont commencé à ramener chez eux les milliers de candidats à l'émigration. Envoyé spécial de RFI, Mathias Reynal.
13: Le contraste est frappant. Les parasols des vacanciers sont désormais plantés sur la plage de Fnidek, en face de Ceuta, là où des centaines de personnes avaient entrepris hier de passer la nuit, espérant sans aucun doute tenter plus tard une nouvelle traversée. La ville efface progressivement les traces du chaos des derniers jours. Les pelouses, hier jonchées de bouteilles d'eau vide, de tongs, de chaussures abandonnées, ont été nettoyées dans la matinée. Fnidek s'est métamorphosé en quelques heures. Les opérations de rapatriement des refoulés de Ceuta ont commencé hier soir. Pour la plupart, ce sont des jeunes hommes originaires du Maroc. Des milliers d'entre eux ont ainsi embarqué dans des bus pour regagner leur région. Ils viennent des quatre coins du royaume. Du nord, évidemment, Tanger, Tétouan, mais de plus loin aussi, comme Casablanca, à 400 km au sud. C'est une crise migratoire sans précédent, en tout cas, que vient de connaître Ceuta, ce territoire européen implanté sur le continent africain et qui a connu pourtant des moments de tension par le passé. Notamment, en mai 2021, 10 000 personnes avaient réussi à l'époque à franchir la frontière. Mathias Reynal, Fnedak, RFI.
12: Cette crise migratoire s'est accompagnée d'une crise diplomatique d'ampleur au sein de l'Union européenne. L'Italie, avec le soutien de certains de ses partenaires, a souhaité suspendre l'Espagne de l'espace Schengen. La France n'est pas sur cette ligne. On écoute le ministre français de l'Intérieur, Laurent Nunez.
14: Non, évidemment, non. L'Espagne n'a pas quitté la zone Schengen, il n'y en a absolument pas question. Voilà, on a une coopération avec l'Espagne qui est importante. Vous savez, pour vous donner juste un chiffre, hein, quand nous interpellons, et ça arrive évidemment compte tenu des moyens terrestres que nous avons à la frontière, des étrangers en situation irrégulière, ils sont réadmis en Espagne dans 70% des cas. Donc on a une coopération qui est très très très bonne avec l'Espagne et on n'a pas de raison de demander. Enfin voilà, je ne confirme pas, nous ne demandons pas la suspension de l'Espagne de l'espace Schengen. Que les choses soient claires.
12: Également dans l'actualité, l'Ukraine à nouveau attaquée massivement par la Russie. Au moins 10 morts et 28 blessés dans la capitale Kiev, frappée la nuit dernière par une salve de missiles. L'Ukraine a un besoin urgent de systèmes supplémentaires de défense antiaérienne et antimissiles ainsi que d'intercepteurs. Mais Donald Trump tergiverse sur l'autorisation demandée par Kiev de produire des systèmes patriotes des intercepteurs de missiles. Emmanuel Chaz, notre correspondante, s'est rendue ce matin dans l'un des quartiers touchés.
15: Dans le quartier densément peuplé de Darnitsky à Kiev, la population a une nouvelle fois connu une nuit cauchemardesque. Ici, plusieurs bâtiments résidentiels ont été fortement endommagés. Daria, une pharmacienne de 24 ans, s'en est sortie indemne, mais elle est encore sous le choc.
16: À cause de l'onde de choc, non seulement notre entrée, mais aussi toutes les fenêtres du 3 rue Dobounivska ont été soufflées et touchées par des éclats d'obus. Il y avait des corps qui gisaient ici, dont un adolescent, je crois. Quelques personnes couraient pour se mettre à l'abri, mais nous sommes très loin du métro. Imaginez, on est à 6 arrêts de bus de la station la plus proche.
17: Ici, c'est la deuxième fois que les résidents sont directement touchés par une frappe. Daria ne peut que constater les dégâts chez elle.
16: On ramasse les débris. Regardez, là, au sixième, vous voyez, c'est notre cuisine. Et ça, c'est la chambre de notre voisin. Nous avons eu de la chance, seules les fenêtres et la porte de la chambre sont endommagées.
17: Plus tard dans la matinée, les sirènes retentissent à nouveau à travers Kiev. Rappel pour les habitants que la menace de nouvelles frappes russes est désormais constante. Emmanuel Chaz, Kiev, RFI.
12: Enfin en France, après 10 jours de lutte contre les flammes, le méga-feu de Gironde est désormais fixé, il ne progresse plus. Tandis qu'un autre brasier dans le Var reste actif mais contenu dans ce département du Sud-Est, le risque incendie est très élevé actuellement. Voilà, cela étant, de nombreux Français ont la tête ailleurs, aux vacances en particulier. En ce week-end de chasse et croisée sur les routes, il y avait à la mi-journée plus de 1000 km de bouchons cumulés. Voilà pour l'essentiel de l'information. Très bonne journée sur RFI.

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12: À découvrir aujourd'hui un auteur franco-algérien qui a décidé de briser le silence, celui des années sombres de la guerre civile. Installé en France depuis quelques années, Yacine Ben Yacoub raconte ce qu'il a vécu et ce que ses proches lui ont raconté. 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Avec Charline Ben Larbi, Clément Paul-Luer, Juliette Pie, Khalil Kabouch, Emmanuel Granvold, Yelal Saint-Clément, Nicolas Derien, et l'auteur Yacine Ben Yacoub.
13: La décennie noire est le nom qu'on a donné à une guerre civile qui a eu lieu en Algérie durant les années 90 et qui a opposé les forces de l'ordre à divers groupes terroristes islamistes. Après l'annulation des élections législatives de 91, et qui voyait le Front islamique du salut remporter les élections. C'était un parti d'extrême droite radicale. S'en est suivi bien plus qu'une décennie de carnage, de meurtres et de massacres. En 2001, il y a eu la loi de la concorde civile. Puis en 2005, il y a eu la charte pour la paix et la réconciliation. Et il est devenu très difficile, voire impossible, de questionner, d'écrire ou de parler de ce sujet. Je me permets de citer Tahar Djaout, qui était un poète, écrivain et journaliste algérien assassiné en 1993 et qui a écrit à peine quelques semaines avant d'être tué « Le silence, c'est la mort. Et toi, si tu parles, tu meurs. » Et si tu te tais, tu meurs. Alors dis et meurs. Mesdames et messieurs, dans cette pièce, les artistes saluent leur public en début de représentation, car au pays de l'amour et de la violence, on ne sait jamais ce qui peut se passer. Banlieue d'Alger, 1995, 22h14. Stationné sous un lampadaire, une Peugeot 504. Amine et Malik quittent une soirée chez des amis. Ils marchent vers la voiture.
14: Asma, Amine, cette fille, elle m'a retourné la tête. Non, mais elle est incroyable, je l'aime, ça y est. Tu sais ce qu'elle m'a dit?
15: Mais t'aimes tout le monde, toi, Malik.
14: Non, mais tu sais ce qu'elle m'a dit? Elle m'a dit, Malik, c'est quoi ton deuxième fruit préféré? T'imagines? Mon deuxième fruit préféré. Non, mais je l'aime, ça y est.
15: Malik, t'aimes vite.
14: Non, mais mon deuxième fruit préféré. Ya, Jabba, je lui dis, pourquoi mon deuxième fruit préféré? Tu vois, pourquoi tu me demandes pas quel est mon premier fruit préféré? Et tu sais ce qu'elle m'a répondu? Asma, Amine, tu sais ce qu'elle m'a répondu?
15: Non, j'étais pas là.
14: Elle m'a dit, c'est forcément la banane. Tu vois le truc, là? Et si, pour elle, c'est la banane, parce que, selon elle, ce fruit est parfait. Tu vois, elle m'a regardé droit dans les yeux. Mais droit dans les yeux, oula, comme je te le dis, droit dans les yeux, comme ça, avec ses yeux, là, ses yeux de folle, là. Et elle m'a dit, c'est un fruit qui ne te salit pas les mains quand tu le manges, c'est sans noyau ni pépin, c'est parfumé et sucré, c'est un fruit qui ne te déçoit jamais. Qui ne te déçoit jamais. Tu vois le message caché, là, ou pas?
15: Oui, j'ai une petite
14: idée. Eh oui, mais elle place d'emblée la barre très haut, cette fille, c'est de la poésie, Amine, je vais aller l'épouser demain, je vais aller la voir comme ça, là. Qu'est-ce que tu fais là?
15: Le couvre-feu est dans même pas un quart d'heure.
14: Tu m'écoutes quand je te parle ou...
15: Oui, vas-y, monte.
14: Mais je suis en train de te dire que je vais l'épouser là.
15: Oui,
14: mais...
15: oui, d'accord, ouais.
14: Bon, par contre, la banane, ça c'est n'importe quoi. Hein. Je pense qu'elle a voulu m'impressionner, hein, Zarma, elle a accès au luxe.
15: Pourquoi tu dis ça?
14: Bah, je veux dire, quand est-ce qu'il y a eu des bananes en Algérie? Moi, je m'en souviens pas. T'en souviens, toi? Moi, j'en ai jamais vu des bananes. Hein.
15: Mais moi, j'en ai vu plein.

0: militaires et que je fais demi-tour, ils vont nous prendre pour des terreaux.
1: Oui, bah alors quoi, qu'est-ce qu'on fait là? On court? Vas-y, on court.
2: La voiture et ses occupants sont criblés de balles d'AK-47. Malik meurt sur le coup. La portière d'Amin s'ouvre. Amin, blessé, s'extirpe difficilement du véhicule et essaie de s'échapper maladroitement. Mais il est gravement blessé à la jambe. Il boite, fait quelques pas et s'arrête. Il fait face à la lumière et lève les bras au ciel. Noire scène. Théâtre national d'Alger, mai 2005. La lumière se rallume, le plateau, les coulisses ainsi qu'une partie de la salle sont désormais éclairées. Amin se redresse et marche normalement vers le milieu du plateau. Il est couvert de sang, il cherche des yeux liesse. Liesse, boitant et s'aidant d'une canne, s'arrête juste devant le plateau. Il regarde la voiture.
0: Alors ? Je sais pas si tu... J'ai un peu improvisé là, tu veux qu'on la refasse ou... Du coup, c'est quoi la suite? Est-ce que je m'en sors finalement?
3: C'était très bien. C'était très bien. T'en fais pas, Emine. Qu'est-ce que tu fais? C'est quoi cette voiture?
4: C'est une Peugeot 504.
3: Une Peugeot 504. On va faire une pause. Merci. Hein. C'était très bien. Merci. C'était ça. Hein. C'était vraiment ça. Est-ce que quelqu'un peut retirer cette voiture du plateau, s'il vous plaît? T'as pas le droit de faire ça. Viens avec moi, Emine. On va nettoyer tout ce sang, viens.
0: Qu'est-ce qu'on joue là? Je suis pas sûr de comprendre, ça n'a rien à voir avec le texte qu'on m'a envoyé.
3: Tout va bien, c'est normal, tu connais Liès? Il veut toujours explorer des trucs à lui. Liès, faut qu'on parle.
2: Des machinistes investissent le plateau, ils sont rapides et précis. Pendant que certains démontent la voiture, d'autres sortent le corps inanimé et ensanglanté de Malik, qu'ils traînent dans les coulisses. Khadija accompagne Amin dans les loges, les techniciens disparaissent. Il ne reste que Liès qui continue de regarder l'emplacement de la voiture, désormais vide.
4: Eh ben, on va bien se marrer ce soir. Hein? Alors, qu'est-ce qu'on a là? Qu'est-ce qu'on a au programme? La décennie noire. Ouais. Super. Alors, qu'est-ce qu'on a? Terrorisme islamiste. Classe. Assassinat, décapitation, tuerie de masse, kidnapping, viol, bombe dans les voitures, bombe dans les bus, bombe dans les lieux publics, bombe dans les aéroports, bombe dans les écoles, bombe dans les cimetières. Bah, c'est bien, hein. C'est varié. Alors quoi d'autre? Dictature, ouais, répression, ouais, état d'urgence, hein, couvre-feu, arrestation. J'annonce le menu, voilà, pour ceux qui voulaient déjà se sauver. Bah, c'est par là, faut suivre la lumière verte avec le bonhomme qui court. Et faites comme lui, hein. Faut beaucoup courir, et vite. D'ailleurs, c'est le moment ou jamais. Qui sait s'il n'y a pas aussi une bombe dans ce théâtre? Enfin, moi, je dis ça, c'est juste pour rire. Hein. Un peu comme dans les années 90 en Algérie. Putain, on a beaucoup ri. Hein. Qu'est-ce qu'on a ri? Les faux barrages, par exemple. Ça, c'était bien. Ça, c'était sympa. La nuit, le jour, t'es là. Tu sais pas, ça passe, tu t'en sors. T'es heureux, tu goûtes la vie, tu goûtes le suc. Chaque jour un nouveau départ, chaque jour une nouvelle naissance. Une heure à la fois, un concentré de vie. Quand on passait un barrage la nuit, après le couvre-feu, et que tout se passait bien, on était les rois du monde. On était heureux, on s'aimait les uns les autres, et l'espoir était notre écrin. Alors la règle, vous voyez, c'était... de ralentir le véhicule graduellement, éteindre les feux, allumer le plafonnier, alors surtout ne pas faire l'inverse, et avoir l'air détendu. Ouais, malgré la lumière du projecteur hein, braqué sur vous, qui vous crame la rétine. Je me rappelle aucune journée, aucune nuit, sans un barrage qui ne nous avait fait douter de l'avenir, qui ne nous avait pas forcé à être dans l'instant, ici et maintenant, pleinement conscient de notre finitude. Ouais. Mais ouais, c'était bien, les barrages. Les barrages de police, de militaires, de gendarmes, de terroristes islamistes. Vous savez, les gars du GIA, le groupe islamique armé. Bon, le truc, c'est qu'ils portaient tous des cagoules. Vous comprenez, pour protéger leur identité. Bon, les flics, les militaires, ça peut se comprendre, hein, c'était les premières cibles des terroristes. Mais pour nous, les citoyens, ça rajoutait un je ne sais quoi qui pimentait un peu trop nos trajets.

0: Il y a peu de distractions, mais bon, quand même. De notre point de vue, gendarmes, police, militaires, terroristes, tout était dangereux. L'issue d'un barrage était toujours binaire. Aucune nuance. Un, tu vis. Zéro, t'y passes. Approcher un barrage, c'était comme être dans le wagonnet d'une montagne russe. D'abord la montée, lente, tendue, interminable. Et puis soudain, c'est cette bascule. Cet instant d'éternité où tout retour en arrière est impossible. On n'est plus qu'un corps dans la chute qui subit impuissant la courbure de l'espace-temps. Ouais, c'était ça le plus dur. Hein. Le fait de subir. De subir constamment et en tout lieu les affres de la violence.
1: Qu'est-ce que tu fais ?
0: Hein ?
1: Qu'est-ce que tu fais ?
0: À ton avis ?
1: Tu peux pas faire ça, tu le sais ?
0: Je peux pas faire quoi ?
1: Tu peux pas raconter ça comme ça, Liès ?
0: Je peux pas raconter ça comme quoi ?
1: Ça, la merde et le sang, là ! Tu fais quoi ? T'es devenu fou ou quoi ?
0: Je fais mon travail.
1: Ton travail ? T'es sûr ? C'est pas le texte qu'on t'a confié.
0: Ce texte m'insulte, il insulte tout un peuple.
1: Et puis c'est quoi cette scène ?
0: Ah, c'est quoi cette scène ?
1: Ouais, c'est quoi cette scène ?
0: Tu sais pas ?
1: Arrête.
0: Tu sais pas ?
1: Arrête ! Je sais très bien d'où vient cette scène et je vois très bien ce que t'es en train de faire là.
0: Ah, parfait alors.
1: Non, pas parfait, article 46.
0: Article 46 ?
1: Oui, article 46 est puni d'emprisonnement de 3 à 5 ans toute personne qui par ses déclarations, écrits ou tout autre acte utilise ou instrumentalise les blessures de la tragédie nationale pour porter atteinte aux institutions de la République, fragiliser l'État, nuire à l'honorabilité de ses agents qui l'ont dignement servi ou ternir l'image de l'Algérie sur le plan international. Les poursuites pénales sont engagées d'office par le ministère public. En cas de récidive, la peine est portée au double.
0: Oui, 10 ans de prison, on sait. Pourquoi tu dis ça ?
1: Pourquoi je dis ça ?
0: Oui, pourquoi tu dis ça, là, les blessures de la tragédie nationale ? Tu te mets à parler comme eux. Qu'est-ce qu'on vit depuis 15 ans ? C'est quoi ? C'est une malédiction divine ? C'est un truc venu d'ailleurs qui se serait abattu sur nous, genre les 10 plaies d'Égypte ?
1: Mais tu sais très bien pourquoi je dis ça comme ça.
0: Pourquoi tu dis pas que c'était une guerre civile ? Tout simplement, une guerre civile. Dans laquelle on s'est retrouvé pris en étau entre des terroristes islamistes et la même putain de dictature qu'on se paye depuis 40 ans.
1: Mais parce qu'on peut pas en parler ! Parce que c'est trop dangereux !
0: Tu sais ce qu'elle implique, cette loi ? Le renforcement de la concorde civile. On ne pourra plus jamais rien dire. Plus aucun parent de victime, de disparu, n'aura le droit de connaître la vérité. Et je te parle même pas de respect ou de justice.
1: Écoute, ils vont faire voter la charte, d'accord ? Ils vont la faire passer en force, que tu le veuilles ou non. Ils vont bourrer les urnes, tout trafiquer comme à chaque fois. Et comme à chaque fois, ni toi, ni moi, ni personne n'y pourra rien.
0: Je comprends. Tu diriges ce théâtre, t'as des comptes à rendre. Je comprends. Ils veulent quoi ? Ils veulent une jolie propagande, c'est ça ? Hein ? Donnez-moi un théâtre, je vous donnerai un peuple. Parfait. Comment tu veux que je parle de pardon et de réconciliation si je peux pas exposer la vérité ? Si je peux pas parler des actes innommables qui ont été commis ? Il s'agit quand même de 200 000 morts, 20 000 disparus, 1 million de déplacés. C'est pas anecdotique, c'est un putain de massacre. Ça a existé, n'est-ce pas ? Est-ce que ça a existé ?
1: Oui.
0: Alors pourquoi est-ce qu'on ne peut pas appeler les choses par leur vrai nom ? Pourquoi est-ce qu'il faut toujours prendre 1000 détours, là, se crever les yeux, se forcer à l'amnésie ?
1: Mais parce que c'est le prix à payer pour la paix.
0: Pour la paix ?
1: Oui, parce qu'ils nous demandent de nous sacrifier.
0: Mais la paix de qui ? Des terroristes ? Qui ont été amnistiés, graciés, même indemnisés, des généraux, qui ont banalisé torture, disparition.
1: Arrête, pas ici, t'es
0: fou. Et les disparus, on en parle ou c'est tabou, ça aussi, comme tout le reste ?
1: Officiellement, on tourne la page et c'est tout.
0: On tourne la page ?
1: Oui, on tourne la page. Ce qui est passé est mort, on ne revient pas dessus.
2: Liès prend Khadija par le bras et l'emmène là où se trouvait précédemment la voiture.
0: Qu'est-ce que tu vois là ?
1: Quoi ?
0: Qu'est-ce que tu vois là, par terre ?
1: Rien, je vois rien.
0: Rien, voilà. Si toi et moi, on allait là, maintenant, sur cette route où on s'est fait mitrailler avec ton frère il y a 10 ans. Tu sais ce qu'on verrait ? Rien. On verrait rien. Et à part toi, et moi, et peut-être ta mère, qui est devenue à moitié folle, qui s'en souvient ? Qui est au courant que ça a même existé ?
1: T'as pas peur ?
2: Noire scène.
1: Un jour, ma mère est allée faire des courses. Bon, un peu comme tous les jours. Et comme tous les jours, elle a pris le bus pour rentrer. Une bombe a explosé dans le bus. Il paraît que c'était un petit engin artisanal, facile à dissimuler. Un sac en plastique noir que personne n'avait remarqué, oublié sous un siège. Toute la partie avant du bus avait été éventrée. Ma mère était assise tout au fond et à part quelques coupures au visage, elle n'a pas eu grand-chose. Il paraît qu'une fois ses esprits retrouvés, elle est sortie par la vitre arrière qui avait été soufflée par l'explosion et elle est rentrée à pied comme si de rien n'était, avec un sac de course dans chaque main, cette folle. À chaque fois qu'on évoquait cet incident avec mon frère, ça nous faisait rire. Malgré le tragique de la situation, on ne pouvait pas s'empêcher d'avoir un fou rire en imaginant notre mère sortir par l'arrière d'un bus qui vient d'exploser. Comme une espèce de vieux papillon rabougri qui s'extirpe d'une chrysalide. Mais qu'est-ce qui nous faisait autant rire? Je sais pas. Est-ce que c'était l'image de notre mère enjambant gauchement l'arrière du bus, avec ses longs habits encombrants, ses claquettes en plastique, en train de galérer avec des sacs de course, qu'en plus, elle essayait de pas renverser? Est-ce que c'était la vision de confettis de persil, de céleri, de fans de carottes, qui retombaient lentement après l'explosion? Un peu comme des feuilles jaunies à l'automne. Ou alors, est-ce que c'était de l'imaginer râler avec sa voix éraillée, inhale, avec ses bombes partout, on peut même pas aller faire ses courses tranquillement dans ce pays-là. T'es belle. Ou alors, est-ce que c'était simplement l'aberration? L'inconcevable? D'une violence qui nous dépassait tellement que, finalement, les rares fois où on en parlait, c'était par le rire qu'il était possible de supporter de tels souvenirs. Je sais pas. Je sais pas pourquoi on riait. J'imagine que, comme tous ceux qui vivent la guerre ou le terrorisme, on finit par faire avec. Un peu comme une maladie incurable avec laquelle on cohabite sans vraiment s'habituer, mais sans pour autant s'arrêter de vivre. Qui peut savoir, hein? Je me souviens qu'une fois rentrée à la maison, elle avait déballé les courses. Elle avait préparé le dîner pour mon frère et moi. C'était qu'une fois à table qu'on avait remarqué les coupures sur son visage. Elle nous avait interdit d'allumer la télé ce soir-là pour qu'on puisse pas voir les informations. Et on avait mangé en silence. L'attentat du bus dans lequel se trouvait ma mère avait fait 9 morts. Ma mère était une force de la nature, vous savez.
2: Auteur d'Alger, juin 2005, 19h14. Un vol des tourneaux dessine des volutes et des formes dans le ciel d'Alger. Lies, fatigué, boiteux, rentre chez lui à pied comme chaque jour. Et comme chaque jour, il monte péniblement les 350 marches qui mènent à la place d'Ard Jaout où il habite.
3: Ouya, Lies, ça va?
0: Ça va, Picos.
3: Ça arrête. Les temps sont durs. Hein. Tiens, c'est pas grand-chose. 20 dinars, prends ça.
0: Merci, mon cher frère Picos. C'est très généreux de ta part. Tiens, 50.
3: Ah bah non, je peux pas accepter
0: J'insiste, j'insiste, mon frère.
3: T'es sûr?
0: Oui.
3: Khouya Lies, Allah yitawwal fi omrak. Que Dieu te fasse vivre 100 ans, inchallah. Accepte en retour l'expression de ma gratitude.
0: Non, tiens. Oui, c'est trop, Picos.
3: Non,
0: je ne peux pas prendre ça.
3: S'il te plaît. Voilà.
0: Bon, bah, dans ce cas, je te prie d'accepter ce modeste gage de mon amitié, mon cher frère Picos. Tiens, que Dieu te bénisse.
3: 200 dinars.
0: Tiens, prends.
3: Non, je ne peux pas. T'es sûr?
0: Oui.
3: Khouya Lies, ton âme est vaste. Je ne peux que lui rendre hommage. Tiens. 1000 dinars.
0: Non, Picos, je ne peux pas prendre ça.
3: Je
0: ne peux pas.
3: Prends.
2: Lies prend les billets, les ouvre, regarde ce qui est écrit sur le papier. Il reste stupéfait un moment.
0: Comment est-ce que tu as pu retrouver sa trace?
3: Tout se monnaie à Alger. Et tout le monde a son prix. Elle se fait appeler Zohra. Nouvelle identité. Elle et sa mère ont été libérées de prison il y a 2 ans.
0: Comment c'est possible?
3: Elles ont bénéficié de la concorde civile.
0: Elle vit avec sa mère?
3: Non, sa mère est à Wadi Yed.
0: T'es sûr de l'adresse?
3: À ton avis. Il n'y va pas seul. Elle voudra pas te recevoir si tu es seul.
0: J'en doute pas. Merci, mon frère.
3: Tu es conscient que si tu t'engages sur cette voie, tu ne seras plus protégé.
0: C'est ce qu'on n'arrête pas de me répéter.
2: Lies aperçoit Huria.
0: Oh merde, elle s'est encore perdue.
3: Qui ?
0: Huria Picos, je dois te laisser. Trouve-moi les témoins, d'accord ? Je veux parler à des témoins, des rescapés. Débrouille-toi, peu importe ce que ça coûte.
3: Huria Lies, ça risque de te coûter tout ce que tu as.
0: Tata Huria ! Qu'est-ce que tu fais là ? C'est moi, Lies ? C'est moi, tu sais, la Mitra Dija ? Où est-ce que tu vas comme ça ?
4: Oh, mais oui, c'est toi, Lies ! Oh, t'es l'ami de Sofiane. Je vais au centre de la présidence. Ces chiens du commissariat m'ont chassé comme une malpropre, t'imagines, dans quel pays de non-droit on vit ? Non, je leur ai montré toutes les preuves, toutes. Ils n'ont même pas voulu y jeter un coup d'œil.
0: Tata, tu veux pas t'asseoir un moment ?
4: Non, je leur ai donné tous les détails, je leur ai tout expliqué. Ils devaient aller louer une VHS à la vidéothèque, tu sais, celle qui est en bas du boulevard. Des gars, tu connais ?
0: Oui, Tata, je connais, oui.
4: Bon, alors je leur ai dit comment il est habillé. Il avait son jean bleu ciel, ses Stan Smith blanches et son haut de survêtement de l'US Madanaba. D'ailleurs, je lui dis toujours, mais pourquoi tu portes les couleurs de l'US Madanaba ? Mais toi, t'es d'Alger. Ah, il dit qu'il trouve les couleurs d'Anaba plus jolies. Tu sais comment il est, même pour aller chercher du pain au coin de la rue, faut qu'il soit beau. Il peut passer une demi-heure dans la salle de bain, rien qu'à se coiffer. Alors d'abord, il se mouille les cheveux. Les coiffes dans un certain sens.
0: Ouais,
4: les
0: c'est
4: sèches.
0: Moi. Je suis avec ta mère là.
4: Il les remouille.
0: Taraja
4: les coiffes dans l'autre sens. Les sèches
0: oui,
4: à nouveau.
0: Oui,
4: mais là,
0: ça va, mais elle est un peu énervée, elle revient du commissariat.
4: Il garde une petite souplesse.
0: Ouais, encore.
4: Et puis
0: ouais.
4: Après, il met du gel par-dessus.
0: Un certain Sofiane.
4: Et il attend que ça sèche une dernière fois.
0: Ouais, Sofiane, je sais pas. Ouais. Oui, t'inquiète pas, on va manger une petite galantita en t'attendant.
4: Et tout ça pour mettre une casquette par-dessus. Oh, pas de casquette, toi.
0: Non, tata.
4: Quel jour on est aujourd'hui ?
0: Mardi.
4: Oh mon Dieu, ça fait 6 jours qu'il va embarquer.
0: Qui ça, tata ?
4: Sofiane, ça fait 6 jours.
0: Mais qui l'a embarqué ?
4: Mais les policiers. Je les ai vus de mes propres yeux depuis la fenêtre de la cuisine. Ils étaient 3, avec des cagoules. Ils l'ont fait rentrer à l'intérieur d'une Toyota blanche. Tout le monde les a vus. Je suis descendue en courant. Il y avait Farida, la voisine, et Jilali, le commerçant d'en face. Eux aussi, ils les ont vus. Jilali, il a même dû fermer sa boutique pour m'emmener au commissariat. Depuis, je vais tous les jours. Hein. Tous les jours, j'y vais. J'ai fait 10 de commissariats. Ils me disent tous la même chose. Rentrez chez vous, madame. Votre fils n'est pas ici.
0: T'en fais pas, tata. Je suis sûr qu'on va le retrouver.
4: T'es qui, toi, déjà ?
0: Yes. La Mitra Dija. Celui qui fait du théâtre. Tu te souviens pas ?
4: Lies. T'es le fils de qui ?
1: Maman, qu'est-ce que tu fais là ? Merci, Lies. Non mais regarde-toi là, t'es épuisée, t'as rien mangé de la journée. Non mais là c'est plus possible maman. Moi c'est plus possible, je vais plus pouvoir te laisser toute seule à la maison. Hein. Et puis faut que t'arrêtes d'aller au commissariat comme ça. Hein.
4: Mais qu'est-ce que je dois faire alors ? Vas-y, dis-moi, qu'est-ce que je dois faire ? Que j'aille m'immoler sur la place publique pour être entendue ? Sofiane est chez eux, je le sais. Ils ne veulent rien me dire, mais je sais qu'il est chez eux. Je le sens dans mon sang, dans mon corps. Il tape dans ma tête, nuit et jour, comme des travaux. J'ai beau me boucher les oreilles, c'est assourdissant. Il est chez eux, je le sais.
1: Pourquoi tu veux qu'il soit chez eux ?
4: Mais vous le faites exprès ou quoi ?
1: Maman, calme-toi, s'il te plaît.
4: Ne me demande pas de me calmer. Tout le monde n'arrête pas de me dire ça. Calmez-vous, madame. Je n'ai pas envie de me calmer. Aucune mère qui cherche son enfant ne peut se calmer. Alors tant que je n'aurai pas revu Sofiane, je ne me calmerai pas.
1: Qui est Sofiane, maman ?
4: Mais ton frère, qu'est-ce qui te prend ?
1: Maman, mon frère s'appelait Malik.
4: Malik ?

0: Ton fils?
1: Mais oui. Mon fils s'appelle Malik. Oh mon Dieu. Qu'est-ce que je fais là?
0: C'est pas grave, maman.
2: Il y a 10 ans, le 26 février 1995, j'ai reçu un télégramme m'annonçant la mort de mon fils. Je me suis aussitôt rendue au commissariat central. Là, ils m'ont dit qu'ils ne savaient rien et que je devais aller me renseigner à la caserne de Bab el-Oued. J'ai attendu la journée entière et ils ne savaient rien non plus. Le lendemain, je suis retournée au tribunal de Raïs Amidou avec le télégramme. On m'a dit qu'il y avait eu une mutinerie à la prison de Serkadji, qu'il y avait eu beaucoup de morts, mais qu'il n'avait pas la liste des victimes et que par conséquent, il ne pouvait pas me dire si mon fils faisait partie des victimes.

Madame, ce jour-là, il s'est passé tellement de choses. Une famille égorgée, un attentat, la mutinerie à Serkadji, mais tout le monde est dépassé. Vous devriez essayer les morgues. Vous y trouverez peut-être votre fils. Alors j'ai commencé à faire le tour des morgues. D'abord celle de Douera, ensuite celle qui se trouve à Hussendey, et puis encore celle de Bab El Oued. À chaque fois, je croisais des mères, des pères, des frères, des sœurs qui cherchaient un membre de leur famille. On nous montrait des corps, parfois impossibles à identifier tellement ils étaient abîmés. Mais je sais que mon fils n'y était pas.

La police nous a empêchés d'avancer. Le lundi 6 mars, j'ai reçu une convocation du tribunal pour me remettre un permis d'inhumer avec la mention X algérien.

0: Ma fille, je sais pas où est ton frère.
1: Je sais, maman, je sais. Viens, on y va.
2: Khadija et Huria s'en vont vers l'escalier qui descend de la place Tarjaout. Les étourneaux continuent de dessiner des volutes dans un ciel suspendu entre la fin du jour et le début de la nuit. Lies, debout, contemple les lumières de la ville, le port d'Alger et le mouvement envoûtant des oiseaux dans le ciel. Les disparus ne sont pas dans mes poches. Vous me faites honte dans le monde comme des pleureuses avec vos photos. Abdelaziz Bouteflika, président de la République de 1999 à 2019. Alger, juillet 2005, troisième étage, intérieur, cuisine, nuit. Lies prend un verre et ouvre le robinet de la cuisine. Il n'y a pas d'eau. Comme souvent, les coupures peuvent durer jusqu'à 3 jours. Il s'installe à une petite table de cuisine où trône une machine à écrire. Il reste assis longtemps, le regard dans le vague. Il prend son téléphone et appelle le service des eaux. Une musique chaouie invite Lies à patienter.

0: Service des hommes à Selrir.
1: Oui, bonsoir madame. Oui, voilà, ça va faire 3 jours que je suis sans eau à l'appartement.
0: Quelle est votre adresse, monsieur?
1: 14 rue des Alouettes.
0: Patientez un moment, monsieur, je vais me renseigner. Allô, monsieur?
1: Oui, madame.
0: Monsieur, allô?
1: Allô?
0: Oui, monsieur, vous m'entendez?
1: Oui.
0: Vous m'entendez?
1: Oui. Madame? Madame?
0: Allô, monsieur?
1: Oui, madame.
0: Ah, voilà. J'ai cru qu'on avait été coupé. Alors, je me suis renseignée. Il n'y a pas de coupure d'eau dans votre secteur, monsieur. Monsieur?
1: Oui, oui, madame, j'ai entendu. Je ne comprends pas.
0: Il y a de l'eau. Normal.
1: Et j'ai pas d'eau chez moi depuis 3 jours.
0: Ah non, ça c'est pas normal, monsieur.
1: Mais c'est pour ça que j'appelle, madame.
0: Et ça fait combien de temps, monsieur?
1: Mais ça fait 3 jours, madame. Je n'ai plus de chasse d'eau, je peux plus me servir des toilettes.
0: Ah oui, c'est embêtant.
1: Oui, très.
0: Et ça va?
1: Et je dois à chaque fois me rendre au théâtre.
0: Ah, bon, alors ça va.
1: Bon, bah, disons que j'aspire à une certaine forme de dignité.
0: Ah, ça c'est sûr, je vous comprends. La dignité, il n'y a que ça. Et pour le reste, vous n'avez pas fait de réserve?
1: Si, j'ai fait des réserves, mais en 3 jours, je les ai toutes épuisées.
0: Et vous n'avez pas rempli la baignoire?
1: Je n'ai pas de baignoire, madame.
0: Ah, c'est dommage.
1: Ouais.
0: Parce que c'est pratique.
1: Ben, ouais.
0: C'est un problème local, peut-être?
1: C'est une question?
0: Comment?
1: Vous me demandez si le problème vient de chez moi?
0: Oui, c'est peut-être un problème local.
1: Mais je sais pas, madame.
0: Eh bien, je suis désolée, monsieur, mais pour l'instant, on peut rien faire pour vous. Mais demain, peut-être, Inch'Allah, on vous envoie quelqu'un pour vérifier.
1: Peut-être? Bon, eh ben...
0: Eh bien, slama, monsieur. Bonne soirée et courage. Ça va revenir, Inch'Allah, ça va revenir.
1: Oui, merci, madame. Oui, à vous aussi. Bonne soirée.
2: Lies, allume la radio. On entend un extrait d'archives datant de 1997.
3: Pendant la nuit du 22 au 23 septembre 1997, près de 500 personnes vont perdre la vie à Bentala, dans la banlieue d'Alger. Des femmes enceintes sont éventrées, leurs fœtus crucifiés. Les autres femmes sont triées. Elles sont considérées comme des butins de guerre. Certaines sont égorgées, d'autres serviront d'esclaves sexuels dans les maquis. Bentala est un exemple d'organisation.
2: Alger, cité carrière, août 2005. Une cage d'escalier. Khadija et Elias montent les 5 étages d'un des immeubles de la cité carrière. Khadija s'arrête brusquement.
1: Qu'est-ce qu'il y a?
0: Je veux pas y aller.
1: Quoi?
0: La seule idée de me retrouver dans le même espace qu'elle, ça me terrifie.
1: Je serai avec toi.
0: Est-ce que tu imagines une seule seconde à qui on a affaire?
1: Je sais.
0: Mais tu te rends compte de ce qu'elle a fait?
1: Et c'est justement pour ça qu'on est là. On fait ce qu'on a à faire et on s'en va.
0: Mais pourquoi elle, hein? Pourquoi t'interroges pas, je sais pas, plutôt des témoins, des rescapés?
1: Je veux entendre toutes les versions.
0: Même celle d'une criminelle?
1: Oui.
0: Et qui t'a donné son contact, hein? Si ça se trouve, tu te fais manipuler, Elias. Tu y as pensé?
1: Et bien sûr que j'y ai pensé. Qu'est-ce que tu crois? C'est un risque à prendre.
0: Et si ça dégénère?
1: Arrête.
0: Et si ça dégénère?
1: Ça ne va pas dégénérer. Fais-moi confiance.
2: Khadija et Elias se remettent en marche et se dirigent vers une porte isolée au bout d'un long couloir. Khadija frappe à la porte. Zora apparaît.
1: Vous êtes Zora? Est-ce que vous savez pourquoi?
4: Est-ce que vous avez l'argent?
1: Oui.
2: Zora fait un pas de côté pour signifier à ses visiteurs qu'ils peuvent entrer. Calme, elle referme la porte derrière eux et prend soin de tourner les multiples verrous.
1: Est-ce qu'on vous donne l'argent maintenant ou... Vous savez qui je suis?
4: Bien sûr.
1: Est-ce que je peux vous poser des questions au sujet de la
4: nuit? Vous voulez parler de la nuit du 22 septembre 1997?
1: C'est ça. Quelle était ta fonction?
4: Avec ma mère, on devait désigner les habitations à attaquer.
1: C'est-à-dire?
4: J'avais une liste avec moi, indiquant les maisons des gens qu'on devait massacrer.
1: Qui t'a fourni cette liste?
4: L'un des chefs.
1: Quand ça?
4: Plusieurs semaines à l'avance.
1: Tu es allé faire du repérage?
4: Pas moi, parce qu'on me connaissait dans le quartier, mais certains membres se sont fait passer pour des agents du recensement.
1: Quelles étaient les habitations qui devaient être attaquées?
4: Celles des familles qui étaient allées voter à l'élection présidentielle.
1: Donc c'était des représailles contre ces familles?
4: Le GIA avait dit à tout le monde que ceux qui se rendaient dans un bureau de vote iraient directement de l'urne au cercueil.
1: Si je comprends bien, tu connaissais personnellement ces familles?
4: Bien sûr, on était voisins. J'étais amie avec certaines filles.
1: Tu t'entendais bien avec elles?
4: Oui, on passait beaucoup de temps ensemble quand on était plus jeunes. Il y avait Raja, Sabrina, Aïcha, Adila. Raja et Sabrina ont été emmenés. Aïcha et Adila ont été décapités.
1: Ça t'a fait quelque chose de les voir mourir? Comment étiez-vous organisé?
4: On était 40 dans mon groupe. Certains devaient détruire les portes avec des haches ou en utilisant des grenades et des bombes artisanales, particulièrement efficaces contre les portes en fer, les rideaux métalliques. Il y avait des sections spécialisées dans le massacre. Certaines personnes se chargeaient d'égorger les gens. D'autres devaient couvrir leurs arrières. Une fois qu'ils avaient détruit les maisons et tué les habitants, je devais rentrer et récupérer l'or. Un homme qui était avec moi conservait l'argent. Et à la fin de l'opération, on remettait tout le butin au chef.
1: Tu as dit que ton groupe comportait 40 personnes. Combien étiez-vous en tout ?
4: Pas loin de 200.
1: Combien de temps a duré votre opération ?
4: On est entré dans le village à 23h30 et on est reparti vers 5h du matin.
1: Comment est-ce que vous avez pu faire ça aussi longtemps sans être inquiété ?
4: On savait que l'armée n'interviendrait pas.
1: Tu peux être plus explicite ?
4: On savait qu'il y avait des troupes de l'armée positionnées pas loin du village. Les habitants qui s'étaient réfugiés sur le toit en ont même vu et ont commencé à crier que l'armée était là, croyant qu'ils allaient être secourus. Certains de nos hommes ont pris peur, mais les chefs les ont vite rappelés à l'ordre en leur disant de ne pas s'inquiéter, qu'ils pouvaient continuer tranquillement.
1: Combien de personnes avez-vous tué ?
4: Environ 90.
1: 85 personnes, selon les autorités.
4: Oui, c'est ça.
1: Pas 417 personnes.
4: Quoi ?
1: Pas 417 femmes, hommes et enfants, enterrés en grande partie au petit matin, à la va-vite, dans des fosses communes creusées à la pelleteuse.
4: Je sais pas.
1: Tu sais pas ? Tu as tué des enfants ?
0: Yes.
1: Qu'est-ce que tu faisais ? Tu achevais les plus faibles, les plus vulnérables, tu pillais les cadavres ?
0: Yes, arrête.
1: Réponds-moi, est-ce que tu as tué des enfants ?
0: Mais qu'est-ce qui te prend ?
1: Je veux savoir si elle a tué des enfants.
4: Je sais pas quoi faire.
1: Réponds.
0: Mais arrête !
1: Je veux savoir comment on fait pour tuer des enfants.
0: Je sais pas comment on fait. J'en sais rien. Je sais pas comment on fait pour jouer un truc comme ça, là. Putain, comment on fait pour jouer un monstre par elle ?
1: Non.
0: Bordel de merde !
1: Zora est une personne, pas un monstre, justement. Une femme qui, en toute conscience, a choisi de faire ce qu'elle a fait.
0: Je sais pas comment faire ça.
1: Je sais pas non plus.
0: C'est au-dessus de mes forces, ça me bouleverse.
1: Je sais pas non plus, mais il faudra trouver.
4: Elle était là, juste là, devant moi, à répondre calmement aux questions. À chaque fois, elle trouvait une réponse précise, évidente. Elle ne cherchait pas ses mots. Elle ne faisait aucun effort pour rassembler ses souvenirs. Elle était calme. Elle était tellement calme. Et j'avais beau la regarder, la scruter, la fouiller au fond des yeux, je voyais rien.
0: Attends, qu'est-ce qui se passe là ? T'as emmené Maya avec toi sur le terrain ?
4: Absolument rien.
0: Tu m'as demandé de t'aider pour ta première répétition, mais tu m'as jamais dit que c'était la réalité.
1: Qu'est-ce que tu crois qu'on fait ?
0: Tu m'as manipulé.
4: Deux fenêtres sur un abîme.
0: Mais ça te fait rien de la mêler à tout ça ?
1: Mais c'est notre métier. C'est ce qu'on fait, se confronter aux choses. Sans tricher, avec notre corps et notre souffle.
4: Sans non. Fond, sans couleur.
0: Non, pas comme ça, non.
1: Et alors comment ?
0: Pas en l'impliquant de cette manière.
1: Mais tout le monde est impliqué. Chacun prend ses responsabilités.
0: Ma responsabilité, c'est de veiller à la sécurité des artistes qui travaillent sous ma direction.
1: Et personne n'est en sécurité nulle part, c'est une illusion. On est des artistes dans un pays gouverné par des tyrans. Comment tu crois que ça va se terminer ?
0: Mais je veux pas que ça se termine, justement. Je veux vivre.
1: Vivre ?
0: Oui, vivre. Tu sais encore ce que ça veut dire ?
4: Cette femme nous a menti.
0: Quoi ?
4: Elle a menti. Je me demande pourquoi elle nous a pratiquement servi la version officielle. Ça n'a pas de sens.
1: Il y a trop de choses qui clochent.
4: Pourquoi des pelleteuses au petit matin ? Pourquoi on a retrouvé, le jour même, 147 cercueils qui attendaient patiemment dans l'école du village ? Pourquoi avoir demandé à des fossoyeurs de creuser des tombes une semaine à l'avance dans le cimetière d'origine ? Pourquoi on a enterré ces gens aussi vite en partie sous X ? Pourquoi empêcher la presse de questionner les rescapés ? Pourquoi aucune enquête n'a été menée alors qu'il y a eu deux massacres similaires à Reis et à Abnémessous ? Pratiquement dans la même région, il n'y a même pas une semaine.
1: Et comment 200 terroristes ont pu rentrer à Bentalha et massacrer tous ces gens ? de 23h30 à 5h du matin, sans que personne n'intervienne, sans qu'au moins on les encercle. Qui étaient ces gens qu'ils ont tués ? Pourquoi dire qu'il y a eu officiellement 85 morts, alors qu'il y en a eu plus de 400 ?
5: Qu'est-ce qui se passe ?
0: On arrête tout. La régie, vous pouvez rallumer s'il vous plaît ? Vous aussi, vous faites partie du truc ?
5: Quel truc ?
0: Ça, là.
5: Ah, ça ?
0: Oui, ça.
5: Bah, disons qu'on apporte notre modeste contribution.
0: Mais quelle contribution ?
4: La mémoire.
5: Tu sais très bien qu'on n'est pas là par hasard. On a tous quelque chose en commun.
6: On a tous perdu quelqu'un. Chacun à notre manière.
5: On a besoin de faire ça.
0: On n'a pas besoin de comprendre ce qui a bousillé nos vies.
1: Écoute, je sais pas comment raconter cette histoire. J'en ai aucune idée. Tout est tellement trouble, confus, obscur. Je sais pas qui croire. Je sais pas à qui me fier. Je sais pas si c'était une guerre civile. Voilà. Je sais pas si c'était une guerre contre les civils, du terrorisme, les dérives d'une dictature implacable. Par contre, ce que je sais, c'est ce qu'on a vécu, nous, de l'intérieur.
6: Et on a tous quelque chose à raconter, à dire, à crier, là, ici, sur le plateau, aujourd'hui, demain et toujours, en fait.
0: Au mieux, vous vous ferez emprisonner, je vous laisserai pas faire ça.
2: Coupure texte, scène 11, 5 septembre 1997, 22h25. Dans une maison du village de Bni Messous, Amin et Aïcha attendent le retour de Aziz. Aïcha, enceinte, ressent depuis un moment de fortes contractions. Amin range des affaires dans des sacs.
0: Oh, ça y est.
5: Quoi ?
0: Je perds les os.
5: Non, dis pas ça.
0: Je perds les os.
5: Mais pas maintenant, c'est le couvre-feu là.
0: Mais regarde.
5: Mon Dieu, Aïcha, tu perds les os là, tu perds les os.
0: Oui, c'est ce que je dis là. Qu'est-ce qu'on va faire ?
5: Pas de panique, Aziz va arriver avec la voiture, ok ?
0: Il devrait pas être là depuis tout ce temps, non ?
5: Tu crois ? Écoute, j'en sais rien. Il va arriver d'un instant à l'autre.
0: Okay, ouais, aide-moi là à enlever les leggings, c'est tout mouillé. Oh, qu'est-ce qu'il faut faire déjà ? C'est quoi ce qu'ils disent à la télé là quand les contractions se rapprochent ?
5: Il faut respirer.
0: Quoi ?
5: Il faut que tu respires là, tu sais, comme ça.
0: Rappelle ma mère.
2: Amine se dirige vers le téléphone et porte le combiné à son oreille.
0: Pourquoi est-ce qu'il n'est toujours pas arrivé ?
5: La ligne est coupée.
0: Comment ça, la ligne est coupée ?
5: Il n'y a rien, il n'y a aucune tonalité, la ligne est coupée.
0: Pourquoi la ligne serait coupée ?
5: Écoute, j'en sais rien, regarde.
0: La ligne est coupée ? Oh mon Dieu ! Mais qu'est-ce qu'on va faire ? Ah, ça va pas là, je me sens pas bien, c'est pas normal.
5: Mais si, c'est normal, ça veut dire que ça travaille, c'est même bon signe à mon avis.
0: Ah oui, qu'est-ce que t'en sais ? T'as déjà été enceinte toi peut-être ?
5: Putain, ça fait une heure qu'on t'attend.
6: Oui, je sais.
5: C'est quoi ça ?
6: C'est une brouette.
5: Non, mais je sais que c'est une brouette. Pourquoi tu te balades avec une brouette en plein milieu de la nuit ?
6: Parce qu'il n'y avait plus de voiture.
5: Mais comment ça, il n'y avait pas de voiture et celle de Mokhtar ?
6: Non, il l'a vendue il y a 3 jours.
5: Non.
6: Si, il n'y a plus aucune voiture nulle part là.
5: Non.
6: C'est à force de se faire raqueter par les terreaux. Tous ceux qui avaient une bagnole, ils ont fini par s'en débarrasser.
5: Non, putain, non !
0: Oh mon Dieu, mais qu'est-ce qu'on fait ?
5: Pas de panique, ok ? Qu'est-ce qu'on fait là maintenant ?
6: L'hôpital de Bollorin.
5: Mais c'est à 9 km.
6: Non, mais je sais, mais si on passe par la forêt après, c'est que de la descente.
5: La forêt en pleine nuit, en plein couvre-feu, mais ça va pas, non ?
0: Je rentre pas dans la forêt.
5: Avec tous les terroristes qui se cachent dedans là.
6: C'est notre meilleure chance là.
5: Bon, il a raison.
0: Non, pas question.
5: Il a raison. Va me chercher des couvertures dans la chambre.
0: Oh mon Dieu.
5: Viens, je vais t'aider à enfiler ta veste.
0: On va pas faire ça.
5: Allez, on y va.
0: Attends, mais là-dedans, mais vous êtes sérieux ?
5: Si, regarde, là, voilà, c'est très bien. Apporte-moi un coussin, dépêche-toi.
0: Non, pas là-dedans, pas comme ça.
5: On n'a pas le choix, d'accord ? Ok, regarde, c'est très bien. Voilà, mets le coussin, dépêche-toi, mets le coussin. Voilà, les jambes, soulève les jambes. Voilà. Mets la couverture en dessous des jambes, dépêche-toi. Ok. Super. Arrange le coussin. Voilà.
6: Ils ont coupé le courant.
5: Quoi ?
0: Pourquoi il n'y a plus de lumière ?
5: Ouvre la porte, vite, ouvre la porte !
0: Pourquoi il n'y a plus d'électricité ?
5: Aziz, prends une lampe là, juste là. Allez, éclaire-nous la route. Allume ! Pas par là, pourquoi tu passes par là ? Aziz, c'est pas le chemin !
6: C'est plus rapide !
0: Mais pourquoi on passe par là ?
5: Aziz, qu'est-ce que tu fais ?
0: Mais qu'est-ce qui se passe ?
5: Aziz, qu'est-ce que tu fais ? Attends. C'est pas par là, Aziz ! Tu vas trop vite ! Aziz !
2: Coupure texte, scène 13. Lumière sur Amin seul.
5: Cette nuit-là...
1: Je sais, c'est normal. Prends ton temps. Ça va ?
5: Ça va, j'ai juste...
1: Oui, mais c'est... Prends ton temps, c'est ton moment, c'est ton monologue.
5: Je sais. Écoute, je crois que je vais pas le faire.
1: T'as besoin de temps, c'est tout. C'est normal.
5: Non, s'il te plaît, yes. Arrête de dire que c'est normal. On sait pas ce qui est normal, ok ?
1: C'est vrai.
5: On sait pas.
1: Excuse-moi.
5: Tout est brouillé, là. Les frontières ont disparu, les limites. Est-ce qu'il y en a, hein? Quand j'y repense, j'arrive même pas à en concevoir l'idée, peut-être tellement c'est... J'ai même pas les mots, là, tu vois. Je pensais que ça me ferait du bien d'en parler, que ça m'aiderait à comprendre, à identifier les choses, à les nommer par leur vrai nom, comme t'aimes bien dire, là. Pour pas être dans quelque chose de la colère, là, ou... Mais là, maintenant, là, je me sens...
0: Confus.
5: De quoi?
0: Confus.
5: Mais non, mais enfin, oui, mais c'est pas ça, j'ai...
1: Bouleversé.
5: Comment?
1: Bouleversé, tu es bouleversé.
5: Ouais, voilà, si tu veux. Je suis bouleversé, si tu veux, c'est bien. Ouais.
1: Pourquoi?
5: Pourquoi?
1: Oui, dis-nous.
5: Mais c'est si personnel, là, ce qu'on fait, là, c'est si personnel.
1: Incarner les choses?
5: Les revivre.
1: Oui.
5: Les revivre.
0: Sans la distance de la fiction.
5: Sans filet de sécurité.
0: C'est tellement brutal.
5: C'est si personnel que je perds le contrôle, là.
1: Pourquoi tu veux avoir le contrôle?
0: Yes, tu nous fais revivre des choses terribles. Tu nous fais naviguer dans les eaux troubles de notre passé. J'ai peur que ça nous fasse perdre pied. J'ai peur que ça nous submerge émotionnellement.
1: Et alors?
0: Ben, je sais pas, mais pour moi, il y a toujours une intention tournée vers le spectateur. Amine, il fait tout pour pas...
5: Là, je vais me vautrer sur...
1: Attendez. Bien sûr que vous serez submergé. Bien sûr que vous perdrez pied. Au début, en tout cas. Mais avec le temps, le travail, ce lien fort que vous avez...
5: Quel temps? On n'a pas le temps. Tu nous vois, après 50 représentations, à travailler comme on l'a toujours fait, patiemment, méthodiquement, à construire couche après couche. Avec ce qu'on va dire, il se peut qu'on puisse même pas aller au bout de la première représentation.
1: Très bien. Alors, plutôt que la forme, plutôt que la maîtrise, donnez-moi quelque chose de vivant. Je m'en fous que ce soit propre. Je préfère mille fois ça à n'importe quelle performance d'acteur à la con. Je m'en fous de tout ça. Je m'en fous du théâtre. Voilà. Donnez-moi la vérité. Je veux que tu sois toi, juste toi, comme un animal, pur, sans artifice, qui est là, simple et vivant. Tu comprends?
5: Je sais même plus qui je suis, là.
1: Qu'est-ce que tu veux dire?
5: Mais là, être sur un plateau...
1: Dans ton monologue, qu'est-ce que tu veux dire?
5: Mais rien, j'ai rien envie de dire. Plus maintenant, en tout cas. Au début, je pensais que c'était clair. Je voulais parler de la naissance de ma fille. La naissance de ma fille.
1: Oui, qui vous sauve du massacre.
5: De quoi?
1: La naissance de ta fille qui vous sauve du massacre de Benny Messou.
5: Mais arrête de dire ça comme ça!
1: Mais quoi? Qu'est-ce que tu veux alors?
5: Mais je veux parler de ma fille dans cette scène, tu comprends? Je veux parler de la vie. Et oublier tout le reste.
1: Et est-ce qu'on peut oublier tout le reste?
5: Ma fille, elle a 8 ans. Et elle est tellement adorable. Et je sais que tous les parents disent ça de leurs enfants, hein, mais elle l'est vraiment. Et tu vois, je me disais qu'à travers son regard d'enfant qui voit les choses pour la première fois, que je pourrais regarder le monde à nouveau, le redécouvrir, tu vois. Mais à chaque fois que je pose mon regard sur ma fille, au lieu de la voir, elle, désarmante et lumineuse, c'est cette putain de nuit que je revois. Je voudrais voir que ma fille de 8 ans, hein, je vous jure. J'aimerais voir que ma fille de 8 ans simplement, mais je sais pas, j'y arrive pas, tu vois.
1: Et pourquoi?
5: Il y a eu 200 morts cette nuit-là, putain! 200 morts! Tous ces gens-là, moi, je les connaissais! Certains ont supplié qu'on les tue par balle plutôt qu'on les égorge. Il y a quelques minutes près, ça aurait pu être nous. J'y pense tous les jours, j'en dors plus la nuit tellement ça me hante, là. Non, ne me touche pas, s'il te plaît. Ne me touche pas.
0: Excuse-moi.
5: Je me sens comme brûlé par mes souvenirs, comme si on m'avait arraché la peau, là. Tout me fait mal.
0: Excuse-moi.
5: Non, mais c'est pas toi. J'ai honte, c'est tout.
0: D'être en vie.
5: D'être en vie et de pas savoir...
0: Je sais.
5: De pas savoir pourquoi c'est arrivé. Qui les a tués, hein? Pourquoi on connaît jamais les coupables?
1: Tu veux savoir?
5: Hein, on a tous quitté le village, on n'a plus de maison, on sait même plus où aller.
1: Tu veux savoir?
5: Hein, pourquoi il n'y a pas de procès? Pourquoi personne n'en parle? Pourquoi on nous tue comme ça?
1: Pour la terre.
5: De quoi?
1: Pour la terre. Pour les récupérer les terrains sur lesquels il y avait vos maisons.
5: Non, yes, dis pas ça.
1: L'ordre venait du général qui dirigeait la sécurité militaire parce que c'était un lieu d'investissement pour lui et sa famille.
5: Yes, arrête de dire ça.
1: Ils faisaient du business avec les Saoudiens qui vous ont massacré avec l'aide du GIA et après ils ont rasé ce qui restait au bulldozer.
5: Mais arrête de dire ça!
1: Mais c'est pas moi qui le dis. C'est un ancien agent du DRS qui a balancé. Et tu sais quoi aujourd'hui? La fille du général, mais elle y possède une boîte pharmaceutique. Ouais. Ces salauds ont racheté les terrains à des prix dérisoires.
0: Amine, attends. Qu'est-ce qui te prend?
1: Laisse-le.
0: Non, Lies, je vais lui parler.
1: Laisse-le.
0: Non, on a besoin les uns des autres.
2: Et c'est sur ces paroles qu'on va s'arrêter là. C'était quelques passages d'une pièce qui dure près de 2 heures. Et on vous remercie pour votre écoute.
7: La décennie noire de Yacine Ben Yacoub a obtenu le prix SACD de la dramaturgie francophone et le texte est lauréat international du quartier des auteurs et autrices du théâtre des quartiers d'Ivry. Il est publié aux éditions Passage. Ça va le monde, présentation Pascal Paradou, montage et réalisation Alice Ménard et Nicolas Benita, régie générale Benjamin Avayou et on se retrouve la semaine prochaine.
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12: Et bienvenue, 15h TU, 17h à Paris, le point sur l'actualité.
8: Gilles Moreau.
12: Le bilan de la crise migratoire autour de l'enclave de Ceuta s'est encore alourdi. Madrid, qui déplore des événements tristes et dramatiques, avance maintenant un bilan d'au moins 67 morts. La situation revient peu à peu à la normale actuellement, que ce soit à Ceuta ou bien à Fnidek, côté marocain de la frontière. Des autocars ont commencé à ramener chez eux les milliers de candidats à l'émigration. Envoyé spécial de RFI, Mathias Reynal.
13: Le contraste est frappant. Les parasols des vacanciers sont désormais plantés sur la plage de Fnidek, en face de Ceuta, là où des centaines de personnes avaient entrepris hier de passer la nuit, espérant sans aucun doute tenter plus tard une nouvelle traversée. La ville efface progressivement les traces du chaos des derniers jours. Les pelouses, hier jonchées de bouteilles d'eau vide, de tongs, de chaussures abandonnées, ont été nettoyées dans la matinée. Fnidek s'est métamorphosé en quelques heures. Les opérations de rapatriement des refoulés de Ceuta ont commencé hier soir. Pour la plupart, ce sont des jeunes hommes originaires du Maroc. Des milliers d'entre eux ont ainsi embarqué dans des bus pour regagner leur région. Ils viennent des quatre coins du royaume. Du nord, évidemment, Tanger, Tétouan, mais de plus loin aussi, comme Casablanca, à 400 km au sud. C'est une crise migratoire sans précédent, en tout cas, que vient de connaître Ceuta. Ce territoire européen, implanté sur le continent africain et qui a connu pourtant des moments de tension par le passé. Notamment, en mai 2021, 10 000 personnes avaient réussi à l'époque à franchir la frontière. Mathias Reynal, Fnedak, RFI.
12: Cette crise migratoire s'est accompagnée d'une crise diplomatique d'ampleur au sein de l'Union européenne. L'Italie, avec le soutien de certains de ses partenaires, a souhaité suspendre l'Espagne de l'espace Schengen. La France n'est pas sur cette ligne. On écoute le ministre français de l'Intérieur, Laurent Nunez.
14: Non, évidemment, non. L'Espagne n'a pas quitté la zone Schengen, il n'y en a absolument pas question. Voilà, on a une coopération avec l'Espagne qui est importante. Vous savez, pour vous donner juste un chiffre, hein, quand nous interpellons, et ça arrive évidemment compte tenu des moyens terrestres que nous avons à la frontière, des étrangers en situation irrégulière, ils sont réadmis en Espagne dans 70% des cas. Donc on a une coopération qui est très très très bonne avec l'Espagne et on n'a pas de raison de demander. Enfin voilà, je ne confirme pas, nous ne demandons pas la suspension de l'Espagne de l'espace Schengen. Que les choses soient claires.
12: Également dans l'actualité, l'Ukraine à nouveau attaquée massivement par la Russie. Au moins 10 morts et 28 blessés dans la capitale Kiev, frappée la nuit dernière par une salve de missiles. L'Ukraine a un besoin urgent de systèmes supplémentaires de défense antiaérienne et antimissiles ainsi que d'intercepteurs. Mais Donald Trump tergiverse sur l'autorisation demandée par Kiev de produire des systèmes patriotes des intercepteurs de missiles. Emmanuel Chaz, notre correspondante, s'est rendue ce matin dans l'un des quartiers touchés.
15: Dans le quartier densément peuplé de Darnitsky à Kiev, la population a une nouvelle fois connu une nuit cauchemardesque. Ici, plusieurs bâtiments résidentiels ont été fortement endommagés. Daria, une pharmacienne de 24 ans, s'en est sortie indemne, mais elle est encore sous le choc.
16: À cause de l'onde de choc, non seulement notre entrée, mais aussi toutes les fenêtres du 3 russe d'Obunivska ont été soufflées et touchées par des éclats d'obus. Il y avait des corps qui gisaient ici, dont un adolescent, je crois. Quelques personnes couraient pour se mettre à l'abri, mais nous sommes très loin du métro. Imaginez, on est à 6 arrêts de bus de la station la plus proche.
15: Ici, c'est la deuxième fois que les résidents sont directement touchés par une frappe. Daria ne peut que constater les dégâts chez elle.
16: On ramasse les débris. Regardez, là, au sixième, vous voyez, c'est notre cuisine. Et ça, c'est la chambre de notre voisin. Nous avons eu de la chance, seules les fenêtres et la porte de la chambre sont endommagées.
15: Plus tard dans la matinée, les sirènes retentissent à nouveau à travers Kiev. Rappel pour les habitants que la menace de nouvelles frappes russes est désormais constante. Emmanuel Chaz, Kiev, RFI.
12: Enfin en France, après 10 jours de lutte contre les flammes, le méga-feu de Gironde est désormais fixé, il ne progresse plus. Tandis qu'un autre brasier dans le Var reste actif mais contenu. Dans ce département du Sud-Est, le risque incendie est très élevé actuellement. Voilà, cela étant, de nombreux Français ont la tête ailleurs, aux vacances en particulier. En ce week-end de chasse et croisée sur les routes, il y avait à la mi-journée plus de 1000 km de bouchons cumulés. Voilà pour l'essentiel de l'information. Très bonne journée sur RFI.

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10: À découvrir aujourd'hui un auteur franco-algérien qui a décidé de briser le silence, celui des années sombres de la guerre civile. Installé en France depuis quelques années, Yacine Ben Yacoub raconte ce qu'il a vécu et ce que ses proches lui ont raconté. La décennie noire est donc l'histoire d'un metteur en scène confronté à sa propre mémoire et aux blessures de cette époque. Avec Charline Benlarbi, Clément Paul-Luer, Juliette Pie, Khalil Kabouch, Emmanuel Granvold, Yelal Saint-Clément, Nicolas Derien et l'auteur Yacine Ben Yacoub.
11: La décennie noire est le nom qu'on a donné à une guerre civile qui a eu lieu en Algérie durant les années 90 et qui a opposé les forces de l'ordre à divers groupes terroristes islamistes. Après l'annulation des élections législatives de 91 et qui voyait le Front islamique du salut remporter les élections, c'était un parti d'extrême droite radicale. S'en est suivi bien plus qu'une décennie de carnage, de meurtres et de massacres. En 2001, il y a eu la loi de la concorde civile. Puis en 2005, il y a eu la charte pour la paix et la réconciliation. Et il est devenu très difficile, voire impossible, de questionner, d'écrire ou de parler de ce sujet. Je me permets de citer Tahar Djaout, qui était un poète, écrivain et journaliste algérien assassiné en 1993 et qui a écrit à peine quelques semaines avant d'être tué « Le silence, c'est la mort. Et toi, si tu parles, tu meurs. Et si tu te tais, tu meurs. Alors dis et meurs. » Mesdames et messieurs, dans cette pièce, les artistes saluent leur public en début de représentation, car au pays de l'amour et de la violence, on ne sait jamais ce qui peut se passer. Banlieue d'Alger, 1995, 22h14. Stationné sous un lampadaire, une Peugeot 504. Amine et Malik quittent une soirée chez des amis. Il marche vers la voiture.
12: Asma, Amine, cette fille, elle m'a retourné la tête. Non, mais elle est incroyable, je l'aime, ça y est. Tu sais ce qu'elle m'a dit?
13: Mais t'aimes tout le monde, toi, Malik.
12: Non, mais tu sais ce qu'elle m'a dit? Elle m'a dit, Malik, c'est quoi ton deuxième fruit préféré? T'imagines? Mon deuxième fruit préféré, non mais je l'aime, ça y est.
13: Malik, t'aimes vite.
12: Non mais mon deuxième fruit préféré, Yajaba, je lui dis, pourquoi mon deuxième fruit préféré? Tu vois, pourquoi tu me demandes pas quel est mon premier fruit préféré? Et tu sais ce qu'elle m'a répondu? Asma, Amine, tu sais ce qu'elle m'a répondu?
13: Non, j'étais pas là.
12: Elle m'a dit, c'est forcément la banane. Tu vois le truc, là? Et si, pour elle, c'est la banane, parce que selon elle, ce fruit est parfait. Tu vois, elle m'a regardé droit dans les yeux. Mais droit dans les yeux. Oula, comme je te le dis, droit dans les yeux, comme ça, avec ses yeux, là. Ses yeux de folle, là. Et elle m'a dit, c'est un fruit qui ne te salit pas les mains quand tu le manges. C'est sans noyau ni pépin, c'est parfumé et sucré. C'est un fruit qui ne te déçoit jamais. Qui ne te déçoit jamais. Tu vois le message caché là ou pas?
13: Oui, j'ai une petite
12: idée. Eh oui, mais elle place d'emblée la barre très haut. Cette fille, c'est de la poésie, Amine. Je vais aller l'épouser demain, je vais aller la voir comme ça là. Qu'est-ce que tu fais là?
13: Le couvre-feu est dans même pas un quart d'heure.
12: Tu m'écoutes quand je te parle ou...
13: Oui, vas-y, monte.
12: Mais je suis en train de te dire que je vais l'épouser là.
13: Oui, d'accord, ouais.
12: Bon, par contre, la banane, ça c'est n'importe quoi. Hein. Je pense qu'elle a voulu m'impressionner, hein, Zarma, elle a accès au luxe.
13: Pourquoi tu dis ça?
12: Je veux dire, quand est-ce qu'il y a eu des bananes en Algérie? Moi, je m'en souviens pas. T'en souviens, toi? Moi, j'en ai jamais vu des bananes. Hein.
13: Mais moi, j'en ai vu plein.
12: Ouais.
13: Ah oui, ça faisait partie du pape.
12: Eh, le pape, ouais.
13: Le plan anti-pénurie de Chadli.
12: Ce qu'elle fait là, tu te fous de ma gueule.
13: T'es fou ou quoi, toi? Okay. Le président, il avait annoncé fièrement que dorénavant, le peuple algérien, il mangerait des calamars, de la viande et des bananes.
12: Ah ouais, il a dit ça.
13: Mais bien sûr qu'il a dit ça.
12: Des calamars et des bananes, dans la même phrase.
13: Mais t'étais où quand nous autres, on mangeait des calamars et des bananes?
12: Je sais pas, j'en sais rien. Ça devait être avant que les généraux dégagent Chadli et son plan anti-pénurie, là. Où tu vas au marché faire la queue pendant 3 heures pour des patates. Tu reviens avec 2 boîtes de concentré de tomates et une tortue, frère.
13: Oh, les tortues, je te jure, les tortues. On en avait tous au moins une à la maison.
12: Non, mais on pouvait rien acheter sans être obligé d'obtenir autre chose avec. Et t'as dit qu'il n'y avait aucun rapport, en plus.
13: Ouais, c'est ça, je te vends une boîte de tomates si tu me l'achètes avec une tortue. C'est quoi leur problème avec les tortues, là?
12: Ouais, va savoir. Encore un général corrompu qui avait son réseau clandestin, tu vois. Lui, son truc, ça devait être la contrebande de tortues des Galapagos. Mmh. Allez, cherche pas, va. Il n'y a aucune logique dans ce pays. Ah, tu te rappelles quand ils s'étaient mis à vendre des moteurs hors bord Yamaha, à Tindouf? Au cas où on aura envie de faire du ski nautique dans le désert.
13: De toute façon, personne n'avait de bateau. Hein.
12: Si, j'en connais qui avait acheté un moteur. C'était juste comme ça. Au cas où, il sort des prêts, tu me suis? En se disant que forcément, un jour, il y aurait un arrivage de bateau, tu vois.
13: Ouais. Ça a fini en pièces détachées, tout ça.
12: Ouais, ça finit toujours en pièces détachées. Hein.
13: Et nous, on rame, sans bateau, dans la poussière et le sang.
12: Ouais. C'est pas facile, hein. Hein, mine. C'est pas facile, l'amour.
13: Eh, c'est pas facile. Allez, on se casse. Ah.

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1: Le rossignol du rail. Un an déjà qu'il a été tué, t'imagines?
2: Je savais pas que t'écoutais Hasni.
1: Si, en fait, il y a eu tellement d'assassinats là, ces deux dernières années, j'ai commencé à chercher qui étaient ces gens. Tu vois, j'avais besoin de mettre des visages sur des noms. Et c'est comme ça que j'ai commencé à écouter Hasni. En fait, je me demandais ce qu'il avait bien pu chanter, tu vois, pour se faire assassiner à 26 ans. Alors j'ai écouté toutes ses chansons, hein, toutes, depuis un an. Et elle parle que d'amour, rien d'autre. T'imagines? Pas une allusion politique ou religieuse, rien. En fait, soit il aime une fille, et elle l'aime en retour, et du coup, bah lui, il chante ça. Soit elle l'aime pas, ou mieux, c'est ses parents, sa famille à elle qui l'aime pas. Et lui, il chante qu'il souffre, tu vois. Et c'est tout. C'est le béaba, c'est l'adolescence de l'amour. C'en est presque pur, c'est enfantin même.
2: Ah, on est loin de Phèdre ou des liaisons dangereuses. Hein.
1: Oh putain, Phèdre. Bah... T'imagines les gars du GIA, lisant Phèdre.
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1: Non, mais la panique chez les barbus, là.
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0: Qu'est-ce que tu fais? C'est quoi cette voiture?
1: C'est une Peugeot 504.
0: Une Peugeot 504. On va faire une pause. Merci, hein, c'était très bien. Merci, c'était ça, hein, c'était vraiment ça. Est-ce que quelqu'un peut retirer cette voiture du plateau, s'il vous plaît? T'as pas le droit de faire ça. Viens avec moi, Amine. On va nettoyer tout ce sang, viens.
2: Qu'est-ce qu'on joue, là? Je suis pas sûr de comprendre, ça n'a rien à voir avec le texte qu'on m'a envoyé.
0: Tout va bien, c'est normal, tu connais Lies? Il veut toujours explorer des trucs à lui. Lies, faut qu'on parle.
3: Des machinistes investissent le plateau, ils sont rapides et précis. Pendant que certains démontent la voiture, d'autres sortent le corps inanimé et ensanglanté de Malik, qu'ils traînent dans les coulisses. Khadija accompagne Amin dans les loges, les techniciens disparaissent, il ne reste que Lies qui continue de regarder l'emplacement de la voiture, désormais vide.
1: Eh ben, on va bien se marrer ce soir. Hein? Alors, qu'est-ce qu'on a? Qu'est-ce qu'on a là? Qu'est-ce qu'on a au programme? La décennie noire. Ouais. Super. Alors, qu'est-ce qu'on a? Terrorisme islamiste. Classe. Assassinat, décapitation, tuerie de masse, kidnapping, viol, bombe dans les voitures, bombe dans les bus, bombe dans les lieux publics, bombe dans les aéroports, bombe dans les écoles, bombe dans les cimetières. Bah, c'est bien, hein. C'est varié. Alors, quoi d'autre? Dictature, ouais, répression, ouais, état d'urgence, hein, couvre-feu, arrestation. J'annonce le menu, voilà, pour ceux qui voulaient déjà se sauver. C'est par là, faut suivre la lumière verte avec le bonhomme qui court. Et faites comme lui, hein. Faut beaucoup courir, et vite. D'ailleurs, c'est le moment ou jamais. Qui sait s'il n'y a pas aussi une bombe dans ce théâtre? Enfin, moi je dis ça, c'est juste pour rire. Hein. Un peu comme dans les années 90 en Algérie. Putain, on a beaucoup ri. Hein. Qu'est-ce qu'on a ri? Les faux barrages, par exemple. Ça, c'était bien. Ça, c'était sympa. La nuit, le jour, t'es là, tu sais pas. Ça passe, tu t'en sors. T'es heureux, tu goûtes la vie, tu goûtes le suc. Chaque jour, un nouveau départ, chaque jour, une nouvelle naissance. Une heure à la fois, un concentré de vie. Quand on passait un barrage la nuit, après le couvre-feu, et que tout se passait bien, on était les rois du monde. On était heureux, on s'aimait les uns les autres, et l'espoir était notre écrin. Alors la règle, vous voyez, c'était de ralentir le véhicule graduellement, éteindre les feux, allumer le plafonnier, alors surtout ne pas faire l'inverse, et avoir l'air détendu. Ouais, malgré la lumière du projecteur, hein, braqué sur vous, qui vous crame la rétine. Je me rappelle aucune journée, aucune nuit sans un barrage qui ne nous avait fait douter de l'avenir, qui ne nous avait pas forcé à être dans l'instant, ici et maintenant, pleinement conscient de notre finitude. Ouais, ouais, c'était bien les barrages. Les barrages de police, de militaires, de gendarmes, de terroristes islamistes. Vous savez, les gars du GIA, le groupe islamique armé. Bon, le truc, c'est qu'ils portaient tous des cagoules. Vous comprenez, pour protéger leur identité. Bon, les flics, les militaires, ça peut se comprendre, hein, c'était les premières cibles des terroristes. Mais pour nous, les citoyens, ça rajoutait un je ne sais quoi qui pimentait un peu trop nos trajets. On avait peu de distractions, mais bon, quand même. De notre point de vue, gendarmes, police, militaires, terroristes, tout était dangereux. L'issue d'un barrage était toujours binaire, aucune nuance. Un, tu vis, zéro, t'y passes. Approcher un barrage, c'était comme être dans le wagonnet d'une montagne russe. D'abord la montée, lente, tendue, interminable. Et puis soudain, c'est cette bascule. Cet instant d'éternité où tout retour en arrière est impossible. On n'est plus qu'un corps dans la chute qui subit impuissant la courbure de l'espace-temps. Ouais, c'était ça le plus dur. Hein. Le fait de subir, constamment et en tout lieu, les affres de la violence.
0: Qu'est-ce que tu fais?
1: Hein?
0: Qu'est-ce que tu fais?
1: À ton avis?
0: Tu peux pas faire ça, tu le sais?
1: Je peux pas faire quoi?
0: Mais tu peux pas raconter ça comme ça, Lies.
1: Je peux pas raconter ça comme quoi?
0: Ça, la merde et le sang, là. Tu fais quoi? T'es devenu fou ou quoi?
1: Je fais mon travail.
0: Ton travail? T'es sûr? C'est pas le texte qu'on t'a confié.
1: Ce texte m'insulte, il insulte tout un peuple.
0: Et puis c'est quoi cette scène?

0: Ah, c'est quoi cette scène?
1: Ouais, c'est quoi cette scène?
0: Tu sais pas?
1: Arrête.
0: Tu sais pas?
1: Arrête! Je sais très bien d'où vient cette scène et je vois très bien ce que t'es en train de faire là.
0: Ah, parfait alors.
1: Non, non, non, pas parfait, article 46.
0: Article 46?
1: Oui, article 46 est puni d'emprisonnement de 3 à 5 ans toute personne qui, par ses déclarations, écrits ou tout autre acte, utilise ou instrumentalise les blessures de la tragédie nationale pour porter atteinte aux institutions de la République, fragiliser l'État, nuire à l'honorabilité de ses agents qui l'ont dignement servi ou ternir l'image de l'Algérie sur le plan international. Les poursuites pénales sont engagées d'office par le ministère public. En cas de récidive, la peine est portée au double.
0: Oui, 10 ans de prison, on sait. Pourquoi tu dis ça?
1: Pourquoi je dis ça?
0: Oui, pourquoi tu dis ça, là, les blessures de la tragédie nationale? Tu te mets à parler comme eux. Qu'est-ce qu'on vit depuis 15 ans? C'est quoi? C'est une malédiction divine? C'est un truc venu d'ailleurs qui se serait abattu sur nous, genre les 10 plaies d'Égypte?
1: Mais tu sais très bien pourquoi je dis ça comme
0: pourquoi tu dis pas que c'était une guerre civile? Tout simplement, une guerre civile. Dans laquelle on s'est retrouvé pris en étau entre des terroristes islamistes et la même putain de dictature qu'on se paye depuis 40 ans.
1: Mais parce qu'on peut pas en parler! Parce que c'est trop dangereux!
0: Tu sais ce qu'elle implique, cette loi? Le renforcement de la concorde civile. On ne pourra plus jamais rien dire. Plus aucun parent de victime, de disparu, n'aura le droit de connaître la vérité. Et je te parle même pas de respect ou de justice.
1: Écoute, ils vont faire voter la charte, d'accord? Ils vont la faire passer en force, que tu le veuilles ou non. Ils vont bourrer les urnes, tout trafiquer comme à chaque fois. Et comme à chaque fois, ni toi, ni moi, ni personne n'y pourra rien.
0: Je comprends. Tu diriges ce théâtre, t'as des comptes à rendre. Je comprends. Ils veulent quoi? Ils veulent une jolie propagande, c'est ça, hein? Donnez-moi un théâtre, je vous donnerai un peuple. Parfait. Comment tu veux que je parle de pardon et de réconciliation si je peux pas exposer la vérité? Si je peux pas parler des actes innommables qui ont été commis? Il s'agit quand même de 200 000 morts, 20 000 disparus, 1 million de déplacés. C'est pas anecdotique, c'est un putain de massacre. Ça a existé, n'est-ce pas? Est-ce que ça a existé?
1: Oui.
0: Alors pourquoi est-ce qu'on ne peut pas appeler les choses par leur vrai nom? Pourquoi est-ce qu'il faut toujours prendre 1000 détours, là, se crever les yeux, se forcer à l'amnésie?
1: Mais parce que c'est le prix à payer pour la paix.
0: Pour la paix?
1: Oui, parce qu'ils nous demandent de nous sacrifier.
0: Mais la paix de qui? Des terroristes qui ont été amnistiés, graciés, même indemnisés, des généraux qui ont banalisé torture, disparition.
1: Arrête, pas ici, t'es
0: et
1: fou,
0: les
1: quoi.
0: Disparus, on en parle ou c'est tabou ça aussi, comme tout le reste?
1: Officiellement, on tourne la page et c'est tout.
0: On tourne la page?
1: Oui, on tourne la page. Ce qui est passé est mort, on n'en revient pas dessus.
2: Yes prend Khadija par le bras et l'emmène là où se trouvait précédemment la voiture.
0: Qu'est-ce que tu vois là?
1: Quoi?
0: Qu'est-ce que tu vois là, par terre?
1: Rien, je vois rien.
0: Rien, voilà. Si toi et moi, on allait là, maintenant, sur cette route où on s'est fait mitrailler avec ton frère il y a 10 ans, tu sais ce qu'on verrait? Rien. On verrait rien. Et à part toi et moi et peut-être ta mère qui est devenue à moitié folle, qui s'en souvient? Qui est au courant que ça a même existé?
1: T'as pas peur?
2: Noire scène.
1: Un jour, ma mère est allée faire des courses. Bon, un peu comme tous les jours. Et comme tous les jours, elle a pris le bus pour rentrer. Une bombe a explosé dans le bus. Il paraît que c'était un petit engin artisanal, facile à dissimuler. Un sac en plastique noir que personne n'avait remarqué, oublié sous un siège. Toute la partie avant du bus avait été éventrée. Ma mère était assise tout au fond. Et à part quelques coupures au visage, elle n'a pas eu grand-chose. Il paraît qu'une fois ses esprits retrouvés, elle est sortie par la vitre arrière qui avait été soufflée par l'explosion. Et elle est rentrée à pied, comme si de rien n'était, avec un sac de courses dans chaque main, cette folle-là. À chaque fois qu'on évoquait cet incident avec mon frère, ça nous faisait rire. Malgré le tragique de la situation, on ne pouvait pas s'empêcher d'avoir un fou rire en imaginant notre mère sortir par l'arrière d'un bus qui vient d'exploser. Comme une espèce de vieux papillons rabougris qui s'extirpent d'une chrysalide. Mais qu'est-ce qui nous faisait autant rire? Je sais pas. Est-ce que c'était l'image de notre mère enjambant gauchement l'arrière du bus, avec ses longs habits encombrants, ses claquettes en plastique, en train de galérer avec des sacs de courses, qu'en plus, elle essayait de pas renverser? Est-ce que c'était la vision de confettis de persil, de céleri, de fans de carottes qui retombaient lentement après l'explosion, un peu comme des feuilles jaunies à l'automne? Ou alors, est-ce que c'était de l'imaginer râler avec sa voix éraillée, inhale, avec ses bombes partout, on peut même pas aller faire ses courses tranquillement dans ce pays-là, t'es belle? Ou alors, est-ce que c'était simplement l'aberration? L'inconcevable? D'une violence qui nous dépassait tellement que finalement, les rares fois où on en parlait, c'était par le rire qu'il était possible de supporter de tels souvenirs. Je sais pas. Je sais pas pourquoi on riait. J'imagine que, comme tous ceux qui vivent la guerre ou le terrorisme, on finit par faire avec. Un peu comme une maladie incurable avec laquelle on cohabite sans vraiment s'habituer, mais sans pour autant s'arrêter de vivre. Qui peut savoir, hein? Je me souviens qu'une fois rentrée à la maison, elle avait déballé les courses, elle avait préparé le dîner pour mon frère et moi. C'était qu'une fois à table qu'on avait remarqué les coupures sur son visage. Elle nous avait interdit d'allumer la télé ce soir-là pour qu'on puisse pas voir les informations. Et on avait mangé en silence. L'attentat du bus dans lequel se trouvait ma mère avait fait 9 morts. Ma mère était une force de la nature, vous savez.
2: Auteur d'Alger, juin 2005, 19h14. Un vol des tourneaux dessine des volutes et des formes dans le ciel d'Alger. Lies, fatigué, boiteux, rentre chez lui à pied comme chaque jour. Et comme chaque jour, il monte péniblement les 350 marches qui mènent à la place d'Ard Jaout, où il habite.
3: Ouya, Lies, ça va?
0: Ça va, Picos.
3: Ça arrête. Les temps sont durs. Hein. Tiens, c'est pas grand-chose. 20 dinars, prends ça.
0: Merci, mon cher frère Picos. C'est très généreux de ta part. Tiens, 50.
3: Ah bah non, je peux pas accepter.
0: J'insiste, mon frère.
3: T'es sûr?
0: Oui.
3: Khouya Lies, Allah yatawwal fi amrak. Que Dieu te fasse vivre 100 ans, inchallah. Accepte en retour l'expression de ma gratitude.
0: Non, tiens. Oui, c'est trop, Picos.
3: Non,
0: je peux pas prendre ça.
3: S'il te plaît. Voilà.
0: Bon, bah, dans ce cas, je te prie d'accepter ce modeste gage de mon amitié, mon cher frère Picos. Tiens, que Dieu te bénisse.
3: 200 dinars.
0: Tiens, prends.
3: Non, je peux pas. T'es sûr?
0: Oui.
3: Khouya Lies, ton âme est vaste. Je ne peux que lui rendre hommage. Tiens, 1000 dinars.
0: Non, Picos, je ne peux pas prendre ça.
3: Mais si,
0: c'est trop. Je ne peux pas.
3: Prends.
2: Lies prend les billets, les ouvre, regarde ce qui est écrit sur le papier. Il reste stupéfait un moment.
0: Comment est-ce que tu as pu retrouver sa trace?
3: Tout se monnaie à Alger. Et tout le monde a son prix. Elle se fait appeler Zohra. Nouvelle identité. Elle et sa mère ont été libérées de prison il y a 2 ans.
0: Comment c'est possible?
3: Elles ont bénéficié de la concorde civile.
0: Elle vit avec sa mère?
3: Non, sa mère est à Wadi Yed.
0: T'es sûr de l'adresse?
3: À ton avis. Il n'y va pas seul. Elle ne voudra pas te recevoir si tu es seul.
0: J'en doute pas. Merci, mon frère.
3: Tu es conscient que si tu t'engages sur cette voie, tu ne seras plus protégé?
0: C'est ce qu'on n'arrête pas de me répéter.
2: Lies aperçoit Huria.
0: Oh merde, elle s'est encore perdue.
3: Qui?
0: Khouya Picos, je dois te laisser. Trouve-moi les témoins, d'accord? Je veux parler à des témoins, des rescapés. Débrouille-toi, peu importe ce que ça coûte.
3: Khouya Lies, ça risque de te coûter tout ce que tu as.
0: Tata Huria, qu'est-ce que tu fais là? C'est moi, Lies? C'est moi, tu sais, la Mitra Dija? Où est-ce que tu vas comme ça?
4: Oh, mais oui, c'est toi, Lies. Oh, t'es l'ami de Sofiane. Je vais au centre de la présidence. Ces chiens du commissariat m'ont chassé comme une malpropre, t'imagines, dans quel pays de non-droit on vit? Non, je leur ai montré toutes les preuves, toutes. Ils n'ont même pas voulu y jeter un coup d'œil.
0: Tata, tu veux pas t'asseoir un moment?
4: Non,
0: tu voudrais voir quelque chose?
4: Je leur ai donné tous les détails, je leur ai tout expliqué. Ils devaient aller louer une VHS à la vidéothèque, tu sais, celle qui est en bas du boulevard. Les gars, tu connais?
0: Oui, Tata, je connais, oui.
4: Bon, alors je leur ai dit comment il est habillé. Il avait son jean bleu ciel, ses Stan Smith blanches et son haut de survêtement de l'US Madanaba. D'ailleurs, je lui dis toujours, mais pourquoi tu portes les couleurs de l'US Madanaba? Mais toi, t'es d'Alger.
5: Ah, il dit qu'il trouve les couleurs d'Anava plus jolies. Tu sais comment il est, même pour aller chercher du pain au coin de la rue, faut qu'il soit beau. Il peut passer une demi-heure dans la salle de bain rien qu'à se coiffer. Alors d'abord, il se mouille les cheveux. Les coiffe dans un certain sens.
0: Ouais, c'est
5: sèche.
0: Moi. Je suis avec ta mère là.
5: Il les remouille.
0: Taraja,
5: les coiffe dans l'autre sens. Les sèche à nouveau, mais là.
0: Ça va, mais elle est un peu énervée, elle revient du commissariat.
5: Il garde une petite souplesse.
0: Ouais, encore.
5: Et puis après, il met du gel par-dessus.
0: Un certain Sofiane.
5: Et il attend que ça sèche une dernière
0: fois. Ouais, Sofiane, je sais pas. Ouais. Oui, t'inquiète pas, on va manger une petite galantite en t'attendant.
5: Et tout ça pour mettre une casquette par-dessus. Oh, pas de casquette, toi.
0: Non, tata.
5: Quel jour on est aujourd'hui?
0: Mardi.
5: Oh mon Dieu, ça fait 6 jours qu'il va embarquer.
0: Qui ça, tata?
5: Sofiane, ça fait 6 jours.
0: Mais qui l'a embarqué?
5: Mais les policiers. Je les ai vus de mes propres yeux depuis la fenêtre de la cuisine. Ils étaient 3, avec des cagoules. Ils l'ont fait rentrer à l'intérieur d'une Toyota blanche. Tout le monde les a vus. Je suis descendue en courant. Il y avait Farida, la voisine, et Jilali, le commerçant d'en face. Eux aussi, ils les ont vus. Jilali, il a même dû fermer sa boutique pour m'emmener au commissariat. Depuis, je vais tous les jours. Hein. Tous les jours, j'y vais. J'ai fait 10 de commissariats. Ils me disent tous la même chose. Rentrez chez vous, madame. Votre fils n'est pas ici.
0: T'en fais pas, tata. Je suis sûr qu'on va le retrouver.
5: T'es qui, toi, déjà?
0: Yes. L'ami Tradija. Celui qui fait du théâtre. Tu te souviens pas?
5: Lies. T'es le fils de qui?
1: Maman, qu'est-ce que tu fais là? Merci, Lies. Non, mais regarde-toi, là. T'es épuisé. T'as rien mangé de la journée. Non mais là c'est plus possible maman. Moi c'est plus possible, je vais plus pouvoir te laisser toute seule à la maison. Hein. Et puis faut que t'arrêtes d'aller au commissariat comme ça. Hein.
5: Mais qu'est-ce que je dois faire alors? Vas-y, dis-moi, qu'est-ce que je dois faire? Que j'aille m'immoler sur la place publique pour être entendue? Sofiane est chez eux, je le sais. Ils veulent rien me dire, mais je sais qu'il est chez eux. Je le sens dans mon sang, dans mon corps. Il tape dans ma tête, nuit et jour, comme des travaux. J'ai beau me boucher les oreilles, c'est assourdissant. Il est chez eux, je le sais.
1: Pourquoi tu veux qu'il soit chez eux?
5: Mais vous le faites exprès ou quoi?
1: Maman, calme-toi, s'il te plaît.
5: Ne me demande pas de me calmer. Tout le monde n'arrête pas de me dire ça. Calmez-vous, madame. Je n'ai pas envie de me calmer. Aucune mère qui cherche son enfant ne peut se calmer. Alors tant que je n'aurai pas revu Sofiane, je ne me calmerai pas.
1: Qui est Sofiane, maman?
5: Mais ton frère, qu'est-ce qu'il te prend?
1: Maman, mon frère s'appelait Malik.
5: Malik, tu as raison. Pardonne-moi, ma fille. Pardonne-moi, Malik.
1: Ton fils?
5: Mais oui. Mon fils s'appelle Malik. Oh, oh mon Dieu. Qu'est-ce que je fais là?
1: C'est pas grave, maman.
5: Oh. Il y a 10 ans. Le 26 février 1995, j'ai reçu un télégramme m'annonçant la mort de mon fils. Je me suis aussitôt rendue au commissariat central. Là, ils m'ont dit qu'ils ne savaient rien et que je devais aller me renseigner à la caserne de Bab-el-Oued. J'ai attendu la journée entière et ils ne savaient rien non plus. Le lendemain, je suis retournée au tribunal de Raïs Amédou avec le télégramme. On m'a dit qu'il y avait eu une mutinerie à la prison de Serkadji. Qu'il y avait eu beaucoup de morts, mais qu'il n'avait pas la liste des victimes.

Ce jour-là, il s'est passé tellement de choses. Une famille égorgée, un attentat, la mutinerie à Serkadji, mais tout le monde est dépassé. Vous devriez essayer les morgues. Vous y trouverez peut-être votre fils. Alors j'ai commencé à faire le tour des morgues. D'abord celle de Douera, ensuite celle qui se trouve à Hussendey,

0: Qu'est-ce ?
1: La police nous a empêchés d'avancer. Le lundi 6 mars, j'ai reçu une convocation du tribunal pour me remettre un permis d'inhumer avec la mention X algérien.

J'ai regardé chacune de ces tombes avec beaucoup d'attention. Le nom de mon fils n'y était pas. C'est un employé, un fossoyeur. Il y avait un recoin un peu plus loin, dans un coin du cimetière. Il n'y avait aucune inscription, mais il était sûr que le numéro 143 que je cherchais correspondait à cette tombe. Je suis restée longtemps à la regarder. Et puis j'ai déposé un petit morceau de bois sur lequel j'avais inscrit le nom de mon fils pour identifier la tombe. Le lendemain, je suis revenue pour demander au maçon de construire

0: fils. Je ne sais pas où il est.
1: Viens, maman.
0: Ma fille, je ne sais pas où est ton frère.
1: Je sais, maman, je sais. Viens, on y va.
2: Khadija et Huria s'en vont vers l'escalier qui descend de la place Tarjaout. Les étourneaux continuent de dessiner des volutes dans un ciel suspendu entre la fin du jour et le début de la nuit. Lies, debout, contemple les lumières de la ville, le port d'Alger et le mouvement envoûtant des oiseaux dans le ciel. Les disparus ne sont pas dans mes poches. Vous me faites honte dans le monde comme des pleureuses avec vos photos. Abdelaziz Bouteflika, président de la République de 1999 à 2019. Alger, juillet 2005. Troisième étage, intérieur, cuisine, nuit. Lies prend un verre et ouvre le robinet de la cuisine. Il n'y a pas d'eau. Comme souvent, les coupures peuvent durer jusqu'à 3 jours. Il s'installe à une petite table de cuisine où trône une machine à écrire. Il reste assis, longtemps, le regard dans le vague. Il prend son téléphone et appelle le service des eaux. Une musique chaouie invite Lies à patienter.

0: Service des eaux Massel-Rire.
1: Oui, bonsoir madame. Oui, voilà, ça va faire 3 jours que je suis sans eau à l'appartement.
0: Quelle est votre adresse, monsieur?
1: 14 rue des Alouettes.
0: Patientez un moment, monsieur, je vais me renseigner. Allô, monsieur?
1: Oui, madame.
0: Monsieur, allô?
1: Allô?
0: Oui, monsieur, vous m'entendez?
1: Oui.
0: Vous m'entendez?
1: Oui. Madame? Madame?
0: Allô, monsieur?
1: Oui, madame.
0: Ah, voilà. J'ai cru qu'on avait été coupé. Alors, je me suis renseignée, il n'y a pas de coupure d'eau dans votre secteur, monsieur. Monsieur?
1: Oui, oui, madame, j'ai entendu, je comprends pas.
0: Il y a de l'eau, normal.
1: Et j'ai pas d'eau chez moi depuis 3 jours.
0: Ah non, ça c'est pas normal, monsieur.
1: Mais c'est pour ça que j'appelle, madame.
0: Et ça fait combien de temps, monsieur?
1: Mais ça fait 3 jours, madame. Je n'ai plus de chasse d'eau, je peux plus me servir des toilettes.
0: Ah oui, c'est embêtant.
1: Oui, très.
0: Et ça va?
1: Et je dois à chaque fois me rendre au théâtre.
0: Ah, bon, alors ça va.
1: Bah, disons que j'aspire à une certaine forme de dignité.
0: Ah, ça c'est sûr, je comprends. La dignité, il n'y a que ça. Et pour le reste, vous n'avez pas fait de réserve?
1: Si, j'ai fait des réserves, mais en 3 jours, je les ai toutes épuisées.
0: Et vous n'avez pas rempli la baignoire?
1: Je n'ai pas de baignoire, madame.
0: Ah, c'est dommage.
1: Ouais.
0: Parce que c'est pratique.
1: Ben, ouais.
0: C'est un problème local, peut-être?
1: C'est une question?
0: Comment?
1: Vous me demandez si le problème vient de chez moi?
0: Oui, c'est peut-être un problème local.
1: Mais je sais pas, madame.
0: Eh bien, je suis désolée, monsieur, mais pour l'instant, on peut rien faire pour vous. Mais demain, peut-être, Inch'Allah, on vous envoie quelqu'un pour vérifier.
1: Peut-être? Bon,
0: eh bien, slama, monsieur. Bonne soirée et courage. Ça va revenir, Inch'Allah, ça va revenir.
1: Oui, merci, madame, et à vous aussi. Bonne soirée.
2: Lies, allume la radio, on entend un extrait d'archives datant de 1997.
3: Pendant la nuit du 22 au 23 septembre 1997, près de 500 personnes vont perdre la vie à Bentala, dans la banlieue d'Alger. Des femmes enceintes sont éventrées, leurs fœtus crucifiés. Les autres femmes sont triées, elles sont considérées comme des butins de guerre. Certaines sont égorgées, d'autres serviront d'esclaves sexuels dans les maquis. Bentala est un exemple d'organisation.
2: Alger, cité carrière, août 2005. Une cage d'escalier. Khadija et Eliès montent les 5 étages d'un des immeubles de la cité carrière. Khadija s'arrête brusquement.
1: Qu'est-ce qu'il y a?
0: Je veux pas y aller.
1: Quoi?
0: La seule idée de me retrouver dans le même espace qu'elle, ça me terrifie.
1: Je serai avec toi.
0: Est-ce que tu imagines une seule seconde à qui on a affaire?
1: Je sais.
0: Mais tu te rends compte de ce qu'elle a fait?
1: Mais c'est justement pour ça qu'on est là. On fait ce qu'on a à faire et on s'en va.
0: Mais pourquoi elle, hein? Pourquoi t'interroges pas, je sais pas, plutôt des témoins, des rescapés?
1: Je veux entendre toutes les versions.
0: Même celle d'une criminelle?
1: Oui.
0: Et qui t'a donné son contact, hein? Si ça se trouve, tu te fais manipuler, Elias. Tu y as pensé?
1: Et bien sûr que j'y ai pensé. Qu'est-ce que tu crois? C'est un risque à prendre.
0: Et si ça dégénère?
1: Arrête.
0: Et si ça dégénère?
1: Ça ne va pas dégénérer. Fais-moi confiance.
2: Khadija et Elias se remettent en marche et se dirigent vers une porte isolée au bout d'un long couloir. Khadija frappe à la porte. Zora apparaît.
1: Vous êtes Zora? Est-ce que vous savez pourquoi?
4: Est-ce que vous avez l'argent?
1: Oui.
2: Zora fait un pas de côté pour signifier à ses visiteurs qu'ils peuvent entrer. Calme, elle referme la porte derrière eux et prend soin de tourner les multiples verrous.
1: Est-ce qu'on vous donne l'argent maintenant ou... Vous savez qui je suis?
4: Bien sûr.
1: Est-ce que je peux vous poser des questions au sujet de la
4: nuit? Vous voulez parler de la nuit du 22 septembre 1997?
1: C'est ça. Quelle était ta fonction?
4: Avec ma mère, on devait désigner les habitations à attaquer.
1: C'est-à-dire?
4: J'avais une liste avec moi, indiquant les maisons des gens qu'on devait massacrer.
1: Qui t'a fourni cette liste?
4: L'un des chefs.
1: Quand ça?
4: Plusieurs semaines à l'avance.
1: Tu es allé faire du repérage?
4: Pas moi, parce qu'on me connaissait dans le quartier, mais certains membres se sont fait passer pour des agents du recensement.
1: Quelles étaient les habitations qui devaient être attaquées?
4: Celles des familles qui étaient allées voter à l'élection présidentielle.
1: Donc c'était des représailles contre ces familles?
4: Le GIA avait dit à tout le monde que ceux qui se rendaient dans un bureau de vote iraient directement de l'urne au cercueil.
1: Si je comprends bien, tu connaissais personnellement ces familles?
4: Bien sûr, on était voisins. J'étais amie avec certaines filles.
1: Tu t'entendais bien avec elles?
4: Oui, on passait beaucoup de temps ensemble quand on était plus jeunes. Il y avait Raja, Sabrina, Aïcha, Adila. Raja et Sabrina ont été emmenés. Aïcha et Adila ont été décapités.
1: Ça t'a fait quelque chose de les voir mourir? Comment étiez-vous organisé?
4: On était 40 dans mon groupe. Certains devaient détruire les portes avec des haches ou en utilisant des grenades et des bombes artisanales, particulièrement efficaces contre les portes en fer, les rideaux métalliques. Il y avait des sections spécialisées dans le massacre. Certaines personnes se chargeaient d'égorger les gens. D'autres devaient couvrir leurs arrières. Une fois qu'ils avaient détruit les maisons et tué les habitants, je devais rentrer et récupérer l'or. Un homme qui était avec moi conservait l'argent. Et à la fin de l'opération, on remettait tout le butin au chef.
1: Tu as dit que ton groupe comportait 40 personnes. Et combien étiez-vous en tout?
4: Pas loin de 200.
1: Combien de temps a duré votre opération?
4: On est entré dans le village à 23h30 et on est reparti vers 5h du matin.
1: Comment est-ce que vous avez pu faire ça aussi longtemps sans être inquiété?
4: On savait que l'armée n'interviendrait pas.
1: Tu peux être plus explicite?
4: On savait qu'il y avait des troupes de l'armée positionnées pas loin du village. Les habitants qui s'étaient réfugiés sur le toit en ont même vu et ont commencé à crier que l'armée était là, croyant qu'ils allaient être secourus. Certains de nos hommes ont pris peur, mais les chefs les ont vite rappelés à l'ordre en leur disant de ne pas s'inquiéter, qu'ils pouvaient continuer tranquillement.
1: Combien de personnes avez-vous tué?
4: Environ 90.
1: 85 personnes, selon les autorités.
4: Oui, c'est ça.
1: Pas 417 personnes.
4: Quoi?
1: Pas 417 femmes, hommes et enfants enterrés en grande partie au petit matin, à la va-vite, dans des fosses communes creusées à la pelleteuse.
4: Je sais pas.
1: Tu sais pas? Tu as tué des enfants?
0: Yes.
1: Qu'est-ce que tu faisais? Tu achevais les plus faibles, les plus vulnérables, tu pillais les cadavres?
0: Yes, arrête.
1: Réponds-moi, est-ce que tu as tué des enfants?
0: Mais qu'est-ce qui te prend?
1: Je veux savoir si elle a tué des enfants.
4: Je sais pas quoi faire.
1: Réponds.
0: Mais arrête!
1: Je veux savoir comment on fait pour tuer des enfants.
0: Je sais pas comment on fait. J'en sais rien. Je sais pas comment on fait pour jouer un truc comme ça, là. Putain, comment on fait pour jouer un monstre par elle?
1: Non.
0: Bordel de merde!
1: Zora est une personne, pas un monstre, justement. Une femme qui, en toute conscience, a choisi de faire ce qu'elle a fait.
0: Je sais pas comment faire ça.
1: Mais je sais pas non plus.
0: C'est au-dessus de mes forces, ça me bouleverse.
1: Je sais pas non plus, mais il faudra trouver.
4: Elle était là, juste là, devant moi, à répondre calmement aux questions. À chaque fois, elle trouvait une réponse précise, évidente. Elle ne cherchait pas ses mots. Elle ne faisait aucun effort pour rassembler ses souvenirs. Elle était calme. Elle était tellement calme. Et j'avais beau la regarder, la scruter, la fouiller au fond des yeux, je voyais rien.
0: Attends, qu'est-ce qui se passe là? T'as emmené Maya avec toi sur le terrain?
4: Absolument rien.
0: Tu m'as demandé de t'aider pour ta première répétition, mais tu m'as jamais dit que c'était la réalité.
1: Qu'est-ce que tu crois qu'on fait?
0: Tu m'as manipulé.
4: Deux fenêtres sur un abîme.
0: Mais ça te fait rien de la mêler à tout ça?
1: Mais c'est notre métier. C'est ce qu'on fait, se confronter aux choses. Sans tricher, avec notre corps et notre souffle.
4: Sans non. Fond, sans couleur.
0: Non, pas comme ça, non.
1: Et alors comment?
0: Pas en l'impliquant de cette manière.
1: Mais tout le monde est impliqué. Chacun prend ses responsabilités.
0: Ma responsabilité, c'est de veiller à la sécurité des artistes qui travaillent sous ma direction.
1: Mais personne n'est en sécurité nulle part. C'est une illusion. On est des artistes. Dans un pays gouverné par des tyrans, comment tu crois que ça va se terminer?
0: Mais je veux pas que ça se termine, justement. Je veux vivre.
1: Vivre?
0: Oui, vivre. Tu sais encore ce que ça veut dire?
4: Cette femme nous a menti.
0: Quoi?
4: Elle a menti. Je me demande pourquoi elle nous a pratiquement servi la version officielle. Ça n'a pas de sens.
1: Il y a trop de choses qui clochent.
4: Pourquoi des pelleteuses au petit matin? Pourquoi on a retrouvé, le jour même, 147 cercueils qui attendaient patiemment dans l'école du village? Pourquoi avoir demandé à des fossoyeurs de creuser des tombes une semaine à l'avance dans le cimetière de Rizine? Pourquoi on a enterré ces gens aussi vite en partie sous X? Pourquoi empêcher la presse de questionner les rescapés? Pourquoi aucune enquête n'a été menée alors qu'il y a eu deux massacres similaires à Reis et à Abnemessous, pratiquement dans la même région, il n'y a même pas une semaine?
1: Et comment 200 terroristes ont pu rentrer à Bentalha et massacrer tous ces gens de 23h30 à 5h du matin, sans que personne n'intervienne, sans qu'au moins on les encercle. Qui étaient ces gens qu'ils ont tués ? Pourquoi dire qu'il y a eu officiellement 85 morts, alors qu'il y en a eu plus de 400 ?
5: Qu'est-ce qui se passe ?
0: On arrête tout. La régie, vous pouvez rallumer s'il vous plaît ? Vous aussi, vous faites partie du truc ?
5: Quel truc ?
0: Ça, là.
5: Ah, ça ?
0: Oui, ça.
5: Bah, disons qu'on apporte notre modeste contribution.
0: Mais quelle contribution ?
4: La mémoire.
5: Tu sais très bien qu'on n'est pas là par hasard, on a tous quelque chose en commun.
6: On a tous perdu quelqu'un, chacun à notre manière.
5: On a besoin de faire ça.
0: On n'a pas besoin de comprendre ce qui a bousillé nos vies.
1: Écoute, je sais pas comment raconter cette histoire. J'en ai aucune idée. Tout est tellement trouble, confus, obscur. Je sais pas qui croire. Je sais pas à qui me fier. Je sais pas si c'était une guerre civile. Voilà. Je sais pas si c'était une guerre contre les civils, du terrorisme, les dérives d'une dictature implacable. Par contre, ce que je sais, c'est ce qu'on a vécu, nous, de l'intérieur.
6: Et on a tous quelque chose à raconter, à dire, à crier, là, ici, sur le plateau, aujourd'hui, demain et toujours, en fait.
0: Au mieux, vous vous ferez emprisonner, je vous laisserai pas faire ça.
2: Coupure texte, scène 11, 5 septembre 1997, 22h25. Dans une maison du village de Bni Messous, Amin et Aïcha attendent le retour de Aziz. Aïcha, enceinte, ressent depuis un moment de fortes contractions. Amin range des affaires dans des sacs.
0: Oh, ça y est.
5: Quoi ?
0: Je perds les os.
5: Non, dis pas ça.
0: Je perds les os.
5: Mais pas maintenant, c'est le couvre-feu là.
0: Mais regarde.
5: Mon Dieu, Aïcha, tu perds les os là, tu perds les os.
0: Oui, c'est ce que je dis là. Qu'est-ce qu'on va faire ?
5: Pas de panique, Aziz va arriver avec la voiture, ok ?
0: Il devrait pas être là depuis tout ce temps, non ?
5: Tu crois ? Écoute, j'en sais rien. Il va arriver d'un instant à l'autre.
0: Okay, ouais, aide-moi là à enlever les jeans, c'est tout mouillé. Oh, qu'est-ce qu'il faut faire déjà ? C'est quoi ce qu'ils disent à la télé là quand les contractions se rapprochent ?
5: Il faut respirer.
0: Quoi ?
5: Il faut que tu respires là, tu sais, comme ça.
0: Rappelle ma mère.
2: Amine se dirige vers le téléphone et porte le combiné à son oreille.
0: Pourquoi est-ce qu'il est toujours pas arrivé ?
5: La ligne est coupée.
0: Comment ça, la ligne est coupée ?
5: Il y a rien, il y a aucune tonalité, la ligne est coupée.
0: Pourquoi la ligne serait coupée ?
5: Écoute, j'en sais rien, regarde.
0: La ligne est coupée ? Oh mon Dieu ! Mais qu'est-ce qu'on va faire ? Ah, ça va pas là, je me sens pas bien, c'est pas normal.
5: Mais si, c'est normal, ça veut dire que ça travaille, c'est même bon signe à mon avis.
0: Ah oui, qu'est-ce que t'en sais ? T'as déjà été enceinte, toi, peut-être ?
5: Putain, ça fait une heure qu'on t'attend.
6: Oui, je sais.
5: C'est quoi ça ?
6: C'est une brouette.
5: Non mais je sais que c'est une brouette. Pourquoi tu te balades avec une brouette en plein milieu de la nuit ?
6: Parce qu'il n'y avait plus de voiture.
5: Mais comment ça, il n'y avait pas de voiture et celle de Mokhtar ?
6: Non, il l'a vendue il y a 3 jours.
5: Non.
6: Si, il n'y a plus aucune voiture nulle part là.
5: Non.
6: C'est à force de se faire racketter par les terreaux. Tous ceux qui avaient une bagnole, ils ont fini par s'en débarrasser.
5: Non, putain, non !
0: Oh mon Dieu, mais qu'est-ce qu'on fait ?
5: Pas de panique, ok ? Qu'est-ce qu'on fait là maintenant ?
6: L'hôpital de Bolorine.
5: Mais c'est à 9 km !
6: Non, mais je sais, mais si on passe par la forêt après, c'est que de la descente.
5: La forêt, en pleine nuit, en plein couvre-feu, mais ça va pas, non ?
0: Je rentre pas dans la forêt !
5: Avec tous les terroristes qui se cachent dedans là !
6: C'est notre meilleure chance là.
5: Bon, il a raison.
0: Non, pas question.
5: Il a raison. Va me chercher des couvertures dans la chambre.
0: Oh mon Dieu.
5: Viens, je vais t'aider à enfiler ta veste.
0: On va pas faire ça.
5: Allez, on y va.
0: Attends, mais là-dedans, mais vous êtes sérieux ?
5: Si, regarde, là, voilà, c'est très bien. Apporte-moi un coussin, dépêche-toi.
0: Non, pas là-dedans, pas comme ça.
5: On n'a pas le choix, d'accord ? Ok, regarde, c'est très bien. Voilà, mets le coussin, dépêche-toi, mets le coussin. Voilà, les jambes, soulève les jambes. Voilà. Mets la couverture en dessous des jambes, dépêche-toi. Ok. Super. Arrange le coussin. Voilà.
6: Ils ont coupé le courant.
5: Quoi ?
0: Pourquoi il n'y a plus de lumière ?
5: Ouvre la porte, vite, ouvre la porte !
0: Pourquoi il n'y a plus d'électricité ?
5: Aziz, prends une lampe là, juste là. Allez, éclaire-nous la route. Allume ! Pas par là, pourquoi tu passes par là ? Aziz, c'est pas le chemin !
6: Arrête, c'est plus rapide !
0: Mais pourquoi on passe par là ?
5: Aziz, qu'est-ce que tu fais ?
0: Mais qu'est-ce qui se passe ?
5: Aziz, qu'est-ce que tu fais ? Attends. C'est pas par là, Aziz ! Tu vas trop vite ! Aziz !
2: Coupure texte, scène 13. Lumière sur Amin seul.
5: Cette nuit-là...
1: Je sais, c'est normal. Prends ton temps. Ça va ?
5: Ça va, j'ai juste...
1: Oui, mais c'est... Prends ton temps, c'est ton moment, c'est ton monologue.
5: Je sais. Écoute, je crois que je vais pas le faire.
1: T'as besoin de temps, c'est tout. C'est normal.
5: Non, s'il te plaît, yes. Arrête de dire que c'est normal. On sait pas ce qui est normal, ok ?
1: C'est vrai.
5: On sait pas.
1: Excuse-moi.
5: Tout est brouillé, là. Les frontières ont disparu, les limites. Est-ce qu'il y en a, hein? Quand j'y repense, j'arrive même pas à en concevoir l'idée, peut-être tellement c'est... J'ai même pas les mots, là, tu vois. Je pensais que ça me ferait du bien d'en parler, que ça m'aiderait à comprendre, à identifier les choses, à les nommer par leur vrai nom, comme t'aimes bien dire, là. Pour pas être dans quelque chose de la colère, là, ou... Mais là, maintenant, là, je me sens...
0: Confus.
5: De quoi?
0: Confus.
5: Mais non, mais enfin, oui, mais c'est pas ça, j'ai...
1: Bouleversé.
5: Comment?
1: Bouleversé, tu es bouleversé.
5: Ouais, voilà, si tu veux. Je suis bouleversé, si tu veux, c'est bien. Ouais.
1: Pourquoi?
5: Pourquoi?
1: Oui, dis-nous.
5: Mais c'est si personnel, là, ce qu'on fait, là, c'est si personnel.
1: Incarner les choses?
5: Les revivre.
1: Oui.
5: Les revivre.
0: Sans la distance de la fiction.
5: Sans filet de sécurité.
0: C'est tellement brutal.
5: C'est si personnel que je perds le contrôle, là.
1: Pourquoi tu veux avoir le contrôle?
0: Yes, tu nous fais revivre des choses terribles. Tu nous fais naviguer dans les eaux troubles de notre passé. J'ai peur que ça nous fasse perdre pied. J'ai peur que ça nous submerge émotionnellement.
1: Et alors?
0: Ben, je sais pas, mais pour moi, il y a toujours une intention tournée vers le spectateur. Amine, il fait tout pour pas...
5: Là, je vais me vautrer sur...
1: Attendez. Bien sûr que vous serez submergé. Bien sûr que vous perdrez pied. Au début, en tout cas. Mais avec le temps, le travail, ce lien fort que vous avez...
5: Quel temps? On n'a pas le temps. Tu nous vois, après 50 représentations, à travailler comme on l'a toujours fait, patiemment, méthodiquement, à construire couche après couche. Avec ce qu'on va dire, il se peut qu'on puisse même pas aller au bout de la première représentation.
1: Très bien. Alors, plutôt que la forme, plutôt que la maîtrise, donnez-moi quelque chose de vivant. Je m'en fous que ce soit propre. Je préfère mille fois ça à n'importe quelle performance d'acteur à la con. Je m'en fous de tout ça. Je m'en fous du théâtre. Voilà. Donnez-moi la vérité. Je veux que tu sois toi, juste toi, comme un animal, pur, sans artifice, qui est là, simple et vivant. Tu comprends?
5: Je sais même plus qui je suis, là.
1: Qu'est-ce que tu veux dire?
5: Mais, là, être sur un plateau...
1: Dans ton monologue, qu'est-ce que tu veux dire?
5: Mais rien, j'ai rien envie de dire. Plus maintenant, en tout cas. Au début, je pensais que c'était clair. Je voulais parler de la naissance de ma fille. La naissance de ma fille.
1: Oui, qui vous sauve du massacre.
5: De quoi?
1: La naissance de ta fille qui vous sauve du massacre de Benny Messouche.
5: Mais arrête de dire ça comme ça!
1: Mais quoi, qu'est-ce que tu veux alors?
5: Mais je veux parler de ma fille dans cette scène, tu comprends? Je veux parler de la vie. Et oublier tout le reste.
1: Et est-ce qu'on peut oublier tout le reste?
5: Ma fille, elle a 8 ans. Et elle est tellement adorable. Et je sais que tous les parents disent ça de leurs enfants, hein, mais elle l'est vraiment. Et tu vois, je me disais qu'à travers son regard d'enfant qui voit les choses pour la première fois, que je pourrais regarder le monde à nouveau, le redécouvrir, tu vois. Mais à chaque fois que je pose mon regard sur ma fille, au lieu de la voir, elle, désarmante et lumineuse, c'est cette putain de nuit que je revois. Je voudrais voir que ma fille de 8 ans, hein, je vous jure. J'aimerais voir que ma fille de 8 ans simplement, mais je sais pas, j'y arrive pas, tu vois.
1: Et pourquoi?
5: Il y a eu 200 morts cette nuit-là, putain! 200 morts! Tous ces gens-là, moi, je les connaissais! Certains ont supplié qu'on les tue par balle plutôt qu'on les égorge. Il y a quelques minutes près, ça aurait pu être nous. J'y pense tous les jours, j'endors plus la nuit tellement ça me hante, là. Non, ne me touche pas, s'il te plaît. Ne me touche pas.
0: Excuse-moi.
5: Je me sens comme brûlé par mes souvenirs, comme si on m'avait arraché la peau, là. Tout me fait mal.
0: Excuse-moi.
5: Non, mais c'est pas toi. J'ai honte, c'est tout.
0: D'être en vie.
5: D'être en vie et de pas savoir...
0: Je sais.
5: De pas savoir pourquoi c'est arrivé. Qui les a tués, hein? Pourquoi on connaît jamais les coupables?
1: Tu veux savoir,
5: hein? On a tous quitté le village, on n'a plus de maison, on sait même plus où aller.
1: Tu veux savoir,
5: hein? Pourquoi il n'y a pas de procès? Pourquoi personne n'en parle? Pourquoi on nous tue comme ça?
1: Pour la terre.
5: De quoi?
1: Pour la terre. Pour les récupérer les terrains sur lesquels il y avait vos maisons.
5: Non, Lies, dis pas ça.
1: L'ordre venait du général qui dirigeait la sécurité militaire parce que c'était un lieu d'investissement pour lui et sa famille.
5: Lies, arrête de dire ça.
1: Ils faisaient du business avec les Saoudiens qui vous ont massacré avec l'aide du GIA et après ils ont rasé ce qui restait au bulldozer.
5: Mais arrête de dire ça!
1: Mais c'est pas moi qui le dis. C'est un ancien agent du DRS qui a balancé. Et tu sais quoi aujourd'hui? La fille du général, mais elle y possède une boîte pharmaceutique. Ouais. Ces salauds ont racheté les terrains à des prix dérisoires.
0: Amine, attends. Qu'est-ce qui te prend?
1: Laisse-le.
0: Non, Lies, je vais lui parler.
1: Laisse-le.
0: Non, on a besoin les uns des autres.
2: Et c'est sur ces paroles qu'on va s'arrêter là. C'était quelques passages d'une pièce qui dure près de 2 heures. Et on vous remercie pour votre écoute.
7: La décennie noire de Yacine Ben Yacoub a obtenu le prix SACD de la dramaturgie francophone et le texte est lauréat international du quartier des auteurs et autrices du théâtre des quartiers d'Ivry. Il est publié aux éditions Passage. Ça va le monde, présentation Pascal Paradou, montage et réalisation Alice Ménard et Nicolas Benita, régie générale Benjamin Avayou et on se retrouve la semaine prochaine.
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12: Et bienvenue, 15h TU, 17h à Paris, le point sur l'actualité.
8: Gilles Moreau.
12: Le bilan de la crise migratoire autour de l'enclave de Ceuta s'est encore alourdi. Madrid, qui déplore des événements tristes et dramatiques, avance maintenant un bilan d'au moins 67 morts. La situation revient peu à peu à la normale actuellement, que ce soit à Ceuta ou bien à Fnidek, côté marocain de la frontière. Des autocars ont commencé à ramener chez eux les milliers de candidats à l'émigration. Envoyé spécial de RFI, Mathias Reynal.
13: Le contraste est frappant. Les parasols des vacanciers sont désormais plantés sur la plage de Fnidek, en face de Ceuta, là où des centaines de personnes avaient entrepris hier de passer la nuit, espérant sans aucun doute tenter plus tard une nouvelle traversée. La ville efface progressivement les traces du chaos des derniers jours. Les pelouses, hier jonchées de bouteilles d'eau vide, de tongs, de chaussures abandonnées, ont été nettoyées dans la matinée. Fnidek s'est métamorphosé en quelques heures. Les opérations de rapatriement des refoulés de Ceuta ont commencé hier soir. Pour la plupart, ce sont des jeunes hommes originaires du Maroc. Des milliers d'entre eux ont ainsi embarqué dans des bus pour regagner leur région. Ils viennent des quatre coins du royaume, du nord évidemment Tanger, Tétouan, mais de plus loin aussi comme Casablanca, à 400 km au sud. C'est une crise migratoire sans précédent, en tout cas que vient de connaître Ceuta, ce territoire européen implanté sur le continent africain et qui a connu pourtant des moments de tension par le passé. Notamment en mai 2021, 10 000 personnes avaient réussi à l'époque à franchir la frontière. Mathias Reynal, Fnedak, RFI.
12: Cette crise migratoire s'est accompagnée d'une crise diplomatique d'ampleur au sein de l'Union européenne. L'Italie, avec le soutien de certains de ses partenaires, a souhaité suspendre l'Espagne de l'espace Schengen. La France n'est pas sur cette ligne. On écoute le ministre français de l'Intérieur, Laurent Nunez.
14: Non, évidemment, non. L'Espagne n'a pas quitté la zone Schengen, il n'y en a absolument pas question. Voilà, on a une coopération avec l'Espagne qui est importante. Vous savez, pour vous donner juste un chiffre, hein, quand nous interpellons, et ça arrive évidemment compte tenu des moyens terrestres que nous avons à la frontière, des étrangers en situation irrégulière, ils sont réadmis en Espagne dans 70% des cas. Donc on a une coopération qui est très très très bonne avec l'Espagne et on n'a pas de raison de demander. Enfin voilà, je ne confirme pas, nous ne demandons pas la suspension de l'Espagne, de l'espace Schengen. Que les choses soient claires.
12: Également dans l'actualité, l'Ukraine à nouveau attaquée massivement par la Russie. Au moins 10 morts et 28 blessés dans la capitale Kiev, frappée la nuit dernière par une salve de missiles. L'Ukraine a un besoin urgent de systèmes supplémentaires de défense antiaérienne et antimissiles ainsi que d'intercepteurs. Mais Donald Trump tergiverse sur l'autorisation demandée par Kiev de produire des systèmes patriotes des intercepteurs de missiles. Emmanuel Chaz, notre correspondante, s'est rendue ce matin dans l'un des quartiers touchés.
15: Dans le quartier densément peuplé de Darnitsky à Kiev, la population a une nouvelle fois connu une nuit cauchemardesque. Ici, plusieurs bâtiments résidentiels ont été fortement endommagés. Daria, une pharmacienne de 24 ans, s'en est sortie indemne, mais elle est encore sous le choc.
16: À cause de l'onde de choc, non seulement notre entrée, mais aussi toutes les fenêtres du 3 rue Dobounivska ont été soufflées et touchées par des éclats d'obus. Il y avait des corps qui gisaient ici, dont un adolescent, je crois. Quelques personnes couraient pour se mettre à l'abri, mais nous sommes très loin du métro. Imaginez, on est à 6 arrêts de bus de la station la plus proche.
15: Ici, c'est la deuxième fois que les résidents sont directement touchés par une frappe. Daria ne peut que constater les dégâts chez elle.
16: On ramasse les débris. Regardez, là, au sixième, vous voyez, c'est notre cuisine. Et ça, c'est la chambre de notre voisin. Nous avons eu de la chance, seules les fenêtres et la porte de la chambre sont endommagées.
15: Plus tard dans la matinée, les sirènes retentissent à nouveau à travers Kiev. Rappel pour les habitants que la menace de nouvelles frappes russes est désormais constante. Emmanuel Chaz, Kiev, RFI.
12: Enfin en France, après 10 jours de lutte contre les flammes, le méga-feu de Gironde est désormais fixé, il ne progresse plus. Tandis qu'un autre brasier dans le Var reste actif mais contenu. Dans ce département du Sud-Est, le risque incendie est très élevé actuellement. Voilà, cela étant, de nombreux Français ont la tête ailleurs, aux vacances en particulier. En ce week-end de chassé-croisé sur les routes, il y avait à la mi-journée plus de 1000 km de bouchons cumulés. Voilà pour l'essentiel de l'information. Très bonne journée sur RFI.

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9: À découvrir aujourd'hui un auteur franco-algérien qui a décidé de briser le silence, celui des années sombres de la guerre civile. Installé en France depuis quelques années, Yacine Ben Yacoub raconte ce qu'il a vécu et ce que ses proches lui ont raconté. La décennie noire est donc l'histoire d'un metteur en scène confronté à sa propre mémoire et aux blessures de cette époque. Avec Charline Benlarbi, Clément Paul-Luer, Juliette Pie, Khalil Kabouch, Emmanuel Grandvold, Yelal Saint-Clément, Nicolas Derien et l'auteur Yacine Ben Yacoub.
10: La décennie noire est le nom qu'on a donné à une guerre civile qui a eu lieu en Algérie durant les années 90 et qui a opposé les forces de l'ordre à divers groupes terroristes islamistes. Après l'annulation des élections législatives de 91 et qui voyait le Front islamique du salut remporter les élections, c'était un parti d'extrême droite radicale. S'en est suivi bien plus qu'une décennie de carnage, de meurtres et de massacres. En 2001, il y a eu la loi de la concorde civile. Puis en 2005, il y a eu la charte pour la paix et la réconciliation. Et il est devenu très difficile, voire impossible, de questionner, d'écrire ou de parler de ce sujet. Je me permets de citer Tahar Djaout, qui était un poète, écrivain et journaliste algérien assassiné en 1993 et qui a écrit à peine quelques semaines avant d'être tué « Le silence, c'est la mort. Et toi, si tu parles, tu meurs. Et si tu te tais, tu meurs. Alors dis et meurs. » Mesdames et messieurs, dans cette pièce, les artistes saluent leur public en début de représentation, car au pays de l'amour et de la violence, on ne sait jamais ce qui peut se passer. Banlieue d'Alger, 1995, 22h14. Stationné sous un lampadaire, une Peugeot 504. Amine et Malik quittent une soirée chez des amis. Il marche vers la voiture.
11: Asma, Amine, cette fille, elle m'a retourné la tête. Non, mais elle est incroyable, je l'aime, ça y est. Tu sais ce qu'elle m'a dit?
12: Mais t'aimes tout le monde, toi, Malik.
11: Non, mais tu sais ce qu'elle m'a dit? Elle m'a dit, Malik, c'est quoi ton deuxième fruit préféré? T'imagines? Mon deuxième fruit préféré, non mais je l'aime, ça y est.
12: Malik, t'aimes vite.
11: Non mais mon deuxième fruit préféré, Yajaba, je lui dis, pourquoi mon deuxième fruit préféré? Tu vois, pourquoi tu me demandes pas quel est mon premier fruit préféré? Et tu sais ce qu'elle m'a répondu? Asma, Amine, tu sais ce qu'elle m'a répondu?
12: Non, j'étais pas là.
11: Elle m'a dit, c'est forcément la banane. Tu vois le truc, là? Et si, pour elle, c'est la banane, parce que selon elle, ce fruit est parfait. Tu vois, elle m'a regardé droit dans les yeux. Mais droit dans les yeux. Oula, comme je te le dis, droit dans les yeux, comme ça, avec ses yeux, là. Ses yeux de folle, là. Et elle m'a dit, c'est un fruit qui ne te salit pas les mains quand tu le manges. C'est sans noyau ni pépin, c'est parfumé et sucré. C'est un fruit qui ne te déçoit jamais. Qui ne te déçoit jamais. Tu vois le message caché là ou pas?
12: Oui, j'ai une petite idée.
11: Eh oui, mais elle place d'emblée la barre très haut. Cette fille, c'est de la poésie, Amine. Je vais aller l'épouser demain, je vais aller la voir comme ça là. Qu'est-ce que tu fais là?
12: Le couvre-feu est dans même pas un quart d'heure.
11: Tu m'écoutes quand je te parle ou...
12: Oui, vas-y, monte.
11: Mais je suis en train de te dire que je vais l'épouser là.
12: Oui, d'accord, ouais.
11: Bon, par contre, la banane, ça c'est n'importe quoi. Hein. Je pense qu'elle a voulu m'impressionner, hein, Zarma, elle a accès au luxe.
12: Pourquoi tu dis ça?
11: Bah, je veux dire, quand est-ce qu'il y a eu des bananes en Algérie? Moi, je m'en souviens pas. T'en souviens, toi? Moi, j'en ai jamais vu des bananes. Hein.
12: Mais moi, j'en ai vu plein.
11: Ouais.
12: Ah oui, ça faisait partie du pape.
11: Eh, le pape, ouais.
12: Le plan anti-pénurie de Chadli.
11: Ce que fait là, tu te fous de ma gueule.
12: T'es fou ou quoi, toi? Okay. Le président, il avait annoncé fièrement que dorénavant, le peuple algérien, il mangerait des calamars, de la viande et des bananes.
11: Ah ouais, il a dit ça.
12: Bien sûr qu'il a dit ça.
11: Des calamars et des bananes, dans la même phrase.
12: Mais t'étais où quand nous autres, on mangeait des calamars et des bananes?
11: Je sais pas, j'en sais rien. Ça devait être avant que les généraux dégagent Chadli et son plan anti-pénurie, là. Où tu vas au marché faire la queue pendant 3 heures pour des patates. Tu reviens avec 2 boîtes de concentré de tomates et une tortue, frère.
12: Oh, les tortues, je te jure, les tortues. On en avait tous au moins une à la maison.
11: Non, mais on pouvait rien acheter sans être obligé d'obtenir autre chose avec. Et tu sais, c'est qu'il n'y avait aucun rapport, en plus.
12: Ouais, c'est ça, je te vends une boîte de tomates si tu me l'achètes avec une tortue. C'est quoi leur problème avec les tortues, là?
11: Ouais, va savoir. Encore un général corrompu qui avait son réseau clandestin, tu vois. Lui, son truc, ça devait être la contrebande de tortues des Galapagos. Mmh. Allez, cherche pas, va. Il n'y a aucune logique dans ce pays. Ah, tu te rappelles quand ils s'étaient mis à vendre des moteurs hors bord Yamaha, à Tindouf? Au cas où on aura envie de faire du ski nautique dans le désert.
12: De toute façon, personne n'avait de bateau. Hein.
11: Si, j'en connais qui avait acheté un moteur. C'était juste comme ça. Au cas où, histoire d'être prêt, tu me suis? En se disant que forcément, un jour, il y aurait un arrivage de bateau, tu vois.
12: Ouais. Ça a fini en pièces détachées, tout ça.
11: Ouais, ça finit toujours en pièces détachées. Hein.
12: Et nous, on rame, sans bateau, dans la poussière et le sang.
11: Ouais. C'est pas facile, hein. Hein, mine. C'est pas facile, l'amour.
12: Eh, c'est pas facile. Allez, on se casse.

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1: Le rossignol du rail. Un an déjà qu'il a été tué, t'imagines?
2: Je savais pas que t'écoutais Hasni.
1: Si, en fait, il y a eu tellement d'assassinats là, ces deux dernières années, j'ai commencé à chercher qui étaient ces gens. Tu vois, j'avais besoin de mettre des visages sur des noms. Et c'est comme ça que j'ai commencé à écouter Hasni. En fait, je me demandais ce qu'il avait bien pu chanter, tu vois, pour se faire assassiner à 26 ans. Alors j'ai écouté toutes ses chansons, hein, toutes, depuis un an. Et elle parle que d'amour, rien d'autre. T'imagines? Pas une allusion politique ou religieuse, rien. En fait, soit il aime une fille, et elle l'aime en retour, et du coup, bah lui, il chante ça. Soit elle l'aime pas, ou mieux, c'est ses parents, sa famille à elle qui l'aime pas. Et lui, il chante qu'il souffre, tu vois. Et c'est tout. C'est le béaba, c'est l'adolescence de l'amour. C'en est presque pur, c'est enfantin même.
2: Ah, on est loin de Phèdre ou des liaisons dangereuses. Hein.
1: Oh putain, Phèdre. Bah... T'imagines les gars du GIA, lisant Phèdre.
2: Je le vis, je rougis, je pâlis à sa vue.
1: Non, mais la panique chez les barbus, là.
2: Un trouble s'éleva dans mon âme éperdue.
1: Et transir, et brûler. Non, mais t'imagines, là, c'est embolie cérébrale direct.
2: Suivi d'une fatwa sur Racine. Hein. Non, tu sais ce qui serait bien, ce serait de monter Phèdre, mais avec les acteurs de Liaison Dangereuse.
1: Oh ouais.
2: Tu vois
1: John Malkovich, ah, bah. Michel Pfeiffer.
2: Glenn Close.
1: Ah, oh, Glenn Close. Ah ouais, Glenn Close, quand elle lui dit à l'autre, là, comme ça. Hé, hey, John Malkovich, à loi. Revenez quand vous aurez triomphé de Michel Pfeiffer. Mm. Et je vous offrirai une récompense. Pouah, quand elle lui dit une récompense, avec son regard là. Ouais, moi, elle me dit ça, je lui dis, oula, Madame Close, doucement. Un trouble s'élève dans mon âme éperdue. Voilà.
2: Et quel trouble, hein.
1: Et quel trouble. À ta mémoire, chef Hasni, tu demeures dans les cœurs.
3: Le disque lumineux d'un projecteur braqué sur la voiture les éblouit.
1: C'est des militaires? C'est des militaires, tu crois?
2: J'en sais rien.
1: Tu crois que c'est des militaires? Et si c'est pas des militaires, hein?
2: J'en sais rien.
1: Asmar, fais demi-tour.
2: Si c'est des militaires et que je fais demi-tour, ils vont nous prendre pour des terreaux.
1: Oui, bah alors quoi? Qu'est-ce qu'on fait là? On court? Vas-y, on court.
3: La voiture et ses occupants sont criblés de balles d'AK-47. Malik meurt sur le coup. La portière d'Amin s'ouvre. Amin, blessé, s'extirpe difficilement du véhicule et essaie de s'échapper maladroitement. Mais il est gravement blessé à la jambe. Il boite, fait quelques pas et s'arrête. Il fait face à la lumière et lève les bras au ciel. Noire scène. Théâtre national d'Alger, mai 2005. La lumière se rallume, le plateau, les coulisses ainsi qu'une partie de la salle sont désormais éclairées. Amin se redresse et marche normalement vers le milieu du plateau. Il est couvert de sang, il cherche des yeux liesse. Liesse, boitant et s'aidant d'une canne, s'arrête juste devant le plateau. Il regarde la voiture.
2: Alors? Je sais pas si tu... J'ai un peu improvisé là, tu veux qu'on la refasse ou... Du coup, c'est quoi la suite? Est-ce que je m'en sors finalement?
4: C'était très bien, t'en fais pas, Emine. Qu'est-ce que tu fais? C'est quoi cette voiture?
5: C'est une Peugeot 504.
4: Une Peugeot 504. On va faire une pause. Merci, hein. C'était très bien. Merci, c'était ça, hein. C'était vraiment ça. Qu'est-ce que tu fais? C'est quoi cette voiture?
5: C'est une Peugeot 504.
4: Une Peugeot 504. On va faire une pause. Merci, hein. C'était très bien. Merci, c'était ça, hein. C'était vraiment ça. Est-ce que quelqu'un peut retirer cette voiture?

0: au moment de la fin de l'Empire ottoman, comme vous avez dit, il y a eu un passage du colonialisme ottoman au colonialisme européen, ça veut dire français et britannique. Rappelez-vous, les Anglais et les Français héritent, ou en tout cas s'octroient les provinces de l'Empire ottoman. Les Français prennent le Liban, la Syrie, les Britanniques prennent la Palestine, la Jordanie, et puis dessinent des frontières artificielles, dont celle de l'Irak. C'est les accords de Sykes-Picot. D'ailleurs, c'est ici, à Paris, avenue de l'Opéra, qu'ils dessinent au crayon les frontières qui séparent, parce que c'était la Grande Syrie et tout ça. C'est pour ça que les livres d'histoire comme celui-là, personnel.
1: Oui, vous en parlez comme d'un livre d'histoire.
0: Oui, c'est un livre d'histoire parce que c'est une histoire orale d'un enfant qui naît dans ce lieu qui a été tellement au cœur de ce conflit et qui ne raconte que ce qu'elle a vécu comme enfant. La vie sociale qu'elle raconte à Jérusalem en 1920 est une ville cosmopolite. Son grand-père, qui était maire, il avait dans son conseil municipal des juifs, des chrétiens et des musulmans qui coexistaient.
1: Qui était maire de Jérusalem.
0: Maire de Jérusalem.
1: Faut dire la phrase entièrement parce que ça peut paraître surréaliste. Elle se souvient également de l'arrestation par les Britanniques de son grand-père Jamal al-Husseini, le grand activiste, et puis de son départ en clandestinité, en fait.
0: Oui, on l'envoie à elle le prévenir qu'il faut qu'il parte de Jérusalem parce que les Britanniques viennent le chercher dans la maison de ma mère. Et donc, sa mère, à elle, lui dit, va tout de suite. Elle sait où il se cache. Dis-lui qu'il faut qu'il quitte Jérusalem complètement. Et c'est comme ça qu'il arrive à fuir dans une voiture déguisée en femme et aller au Liban, puis du Liban en Irak, puis d'Irak en Iran. Et d'Iran, il est tellement fatigué, il se livre aux Britanniques, qu'il envoie aux Seychelles, où les Britanniques avaient des camps d'internement de tous les anticolonialistes de toutes les colonies britanniques, dont les Palestiniens, mais aussi les Indiens. Et donc, ils passent toutes les années de la guerre aux Seychelles avec les autres dirigeants du mouvement national palestinien.
2: The late president of the United States, and only recently,
3: yes,
2: the joint resolution,
3: South Africa,
2: the United States Congress,
3: yes,
2: asking for freedom of Jewish immigration.
3: Soviet Union.
2: Resolved in
3: yes.
2: A free and democratic Jewish Commonwealth.
3: The United States, yes.
2: It was the Jewish people who made Palestine. That was Palestine
3: yes.
2: Who made the Jewish people.
4: They come.
2: That no other people in the world made Palestine.
3: No
2: other people in the world was ever made by
4: territoire interdit.
3: The resolution.
0: C'est le débat des Nations Unies pour ce qu'on appelle le plan de partage le 29 novembre 1947, où mon grand-père représentait les Palestiniens qui n'étaient pas un État présent, mais qui avaient une délégation qu'il dirigeait. Et les Nations Unies votent le partage de la Palestine en deux États, ce qui était tout à fait illégitime, parce que la souveraineté du peuple ne peut pas être partagée, même par les Nations Unies. Et lui, contrairement à ce que la propagande dit toujours, a fait son discours pour dire « faisons un État pour tout le monde, pour juifs, chrétiens et musulmans, faisons un vote pour chaque citoyen ». Il n'a jamais dit « jetons les juifs à la mer », comme la propagande l'a dit pendant longtemps.
1: En fait, vous appartenez, c'est ce que je me disais, Leïla Shahid, à la génération qui peut en vouloir à ses ancêtres d'avoir échoué à garder leur terre.
0: Oui, j'en ai voulu longtemps. C'est-à-dire, lorsque vous êtes né, comme moi, en 49, un an après la Nakba, la disparition de la Palestine. 90% de la population a été envoyée sur les routes vers les lieux les plus proches, à pied ou en bateau, le Liban, la Syrie, la Jordanie.
1: Qu'est-ce qu'ils auraient pu faire d'autre?
0: S'ils avaient été aussi organisés que la Haganah, ce qui va devenir l'armée israélienne, s'ils avaient toutes les alliances qu'avait le mouvement sioniste, ils auraient pu se battre et rester sur place et surtout trouver les moyens d'avoir des armes. Il y a une grande révolte en 36 contre les Britanniques pour empêcher la mise en œuvre de la promesse de Balfour. Mais elle a été écrasée par les Britanniques. Et donc je dirais que ma génération, elle en a voulu à la direction palestinienne de l'époque parce que la direction historique n'a pas su premièrement s'unifier et n'a pas su se débrouiller pour donner conscience aux gens du danger d'être nettoyés ethniquement.
1: Alors j'aimerais qu'on revienne sur la figure maternelle qui est un point comme ça objectif et historique qui renseigne parce que par rapport à ces troubles grandissants dans cette Beyrouth où elle se retrouve exilée, Cyrine, votre mère, Leïla Shahid, est une jeune arabe de l'entre-deux-guerres qui est très instruite. Elle passe même par le Junior College de Beyrouth et voilà ce qu'elle raconte dans son livre de souvenirs.
5: Au cours de mes deux premières années d'études,

0: Je fis la connaissance de jeunes filles de nombreuses nationalités, surtout des Libanaises et des Irakiennes. Il y avait également parmi nous plusieurs juives palestiniennes, dont la présence n'était pas sans poser quelques problèmes. Quelle attitude adopter les unes vis-à-vis des autres ? Finalement, notre jeunesse et les traditions de notre peuple surmontèrent les clivages politiques, et ces jeunes juives furent intégrées dans notre groupe, comme toutes les autres. L'une d'elles, cependant, n'était pas palestinienne. Elle était arrivée récemment d'Allemagne. Elle paraissait souvent dévorée par l'angoisse, et je me demandais quelle tragédie lui rongeait le cœur. C'était une jeune fille silencieuse, renfermée, qui ne se liait à personne. Nous étions informés, bien sûr, de ce qui se passait en Allemagne, mais nous n'avions jamais établi de lien entre ces événements et notre existence personnelle, et n'avions jamais imaginé que nous finirions par en payer le prix.
1: Et vous, Leïla Chaïd, est-ce que, comme la génération de votre mère, vous avez mis du temps à faire le lien entre la persécution des Juifs d'Europe et la question palestinienne?
2: Oui, moi aussi, à l'école, au collège protestant français de jeunes filles, j'avais énormément de camarades de classe qui étaient des Juives libanaises. Je considérais que c'était avant tout des camarades libanais et libanaises. Et j'ai été très choquée lorsqu'en 67, j'ai demandé des nouvelles de l'une d'entre elles et on m'a dit « elle est partie avec ses parents en Israël ». Et je dis « mais pourquoi en Israël ?» On m'a dit « mais parce que c'est le pays des Juifs ». Je me dis « oui, mais elle est libanaise ». Et c'est là où j'ai commencé à voir le déchirement des familles juives libanaises. Mmh. Bien sûr, ce qui m'a permis plus tard, lorsque j'ai commencé à voyager, c'est de découvrir surtout le génocide. Ça veut dire l'ampleur de ce génocide, l'ampleur de ce crime. Parce que c'est vrai que, malheureusement, ce n'est pas quelque chose qui est enseigné. Et donc, lorsque je découvre en voyageant les images, les films, lorsque je rencontre des gens qui ont eu des parents qui ont été dans les camps, bien sûr que j'établis et je comprends. Et c'est ce qui fait que, pas seulement moi, mais tous les Palestiniens acceptent l'idée du partage de la terre en deux États.
1: C'est à ce moment-là,
2: oui,
1: que l'idée de la création d'un État qui s'appelle Israël devient, oui, légitime pour vous?
2: C'est-à-dire, je pense que pour tous les Palestiniens, l'occupation, elle a aussi permis aux Palestiniens de rencontrer beaucoup d'Israéliens qui sont ou bien des enfants de survivants ou des survivants. Et donc, je crois que c'est une leçon extraordinaire d'entendre un fait tellement terrible qui justifie qu'on a été chercher une terre promise ailleurs. On n'aurait jamais compris, sinon, pourquoi est-ce que des Allemands, des Lituaniens, des Russes, des Polonais quittent leur pays pour venir s'installer dans un pays avec qui ils n'ont aucune relation, parce qu'ils ne sont même pas séfarades, ils sont ashkénazes. Nous avons compris, lorsque nous avons compris que les gens ne reviennent pas là où ils ont été dénoncés par leurs voisins, là où ils ont été mis dans des fours crématoires, gazés. Et donc, on a eu une empathie, on a eu une sorte de solidarité avec ces victimes, en disant, étant donné ce qu'ils ont vécu, on peut comprendre qu'ils ont été cherchés. Pour beaucoup, ils ne savaient pas qu'il y avait un autre peuple là.
1: Donc, vous intégrez cette question du génocide des Juifs d'Europe. Mai 67 vient, on va dire, brouiller un petit peu les cartes. Vous rejoignez,
2: oui, parce que
1: 67, la résistance. Attendez, laissez-moi finir ma phrase. Et vous rejoignez un certain Arafat, qui est encore tout jeune à ce moment-là, qui vous convainc visiblement de le rejoindre. Est-ce que à l'époque, vous êtes dans cette même démarche que lui, à savoir l'action terroriste?
2: Oui, mais lui, il n'a pas fait d'action terroriste. Moi, je n'appelle pas terrorisme la lutte armée. La lutte armée est un droit de tous les peuples qui vivent sous l'occupation, à commencer par les Français, lorsqu'ils ont lutté contre l'occupation allemande, et tous les Européens d'ailleurs. Et donc, bien sûr, j'ai adhéré à la lutte armée au niveau du principe, à la lutte politique. Comme tous les mouvements, nous avons suivi l'école du Vietnam, du Cambodge,
1: de l'Algérie,
2: de l'ANC d'Afrique du Sud, qui étaient des combats qui étaient pour nous des exemples. Des exemples qui nous donnaient l'espoir qu'on pouvait un jour gagner.
1: Alors, vos parents sont tous les deux de confession musulmane, Leïla Chaïd. Je ne sais pas ce qu'il en
2: Mais
1: est de
2: je
1: vous.
2: Je dirais dans le sens le plus laïque du terme. Ils sont premièrement très laïques. Premièrement parce que mon père est un professeur de médecine qui a un héritage très œcuménique dans sa propre famille. Ma mère, elle, n'était pas vraiment croyante, insistait pour le dire, ce qui choquait beaucoup le reste de la famille. J'ai deux sœurs mariées à deux chrétiens, un maronite et un catholique. Ça n'a pas posé de problème en famille.
1: Et vous-même?
2: Et moi-même, je suis mariée à un musulman, pas parce qu'il est musulman, mais parce que c'est l'homme que j'ai aimé, qui est marocain. Et que,
1: vous auriez pu épouser un juif ou pas?
2: J'aurais pu épouser un juif si j'avais été amoureuse d'un juif. Je pense que ça n'aurait posé aucun problème au sein de ma famille.
1: Donc c'est une Jérusalem laïque, éternelle, mythique qu'on va écouter, celle qui est interprétée par une certaine Férouz.

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J'ai la chair de poule parce que c'est une des plus belles chansons de Fayrouz et c'est peut-être la plus belle chanson pour Jérusalem. Et c'est une grande voix libanaise chrétienne qui la chante un peu comme une prière dans une église. Et moi, je me rappelle avoir vu Fayrouz, qui était l'amie de ma mère, la chanter dans la petite ville d'Antelies qui était au bas de la colline où on habitait, sur la place publique la veille de Noël. Et vous imaginez quelle force. Elle raconte tout ça dans de très belles paroles et puis elle arrive à la fin à parler aussi de la colère, puisque c'est une ville occupée, puisque elle chante ça après l'occupation de 67. Et donc elle parle aussi de la colère parce que la ville est meurtrie, parce qu'elle est occupée.

Jérusalem avec Fayrouz, chanson éminemment symbolique sur RFI pour Leïla Shahid. De passage sur la terre en sol majeur. En poursuivant cette émission hommage après sa disparition en février dernier, on apprend que Leïla n'était rien moins que l'arrière-petite-fille du grand moufti de Jérusalem, ça c'était pendant la Seconde Guerre mondiale, et la petite-fille de Feydi El Alami, qui fut maire de cette même Jérusalem entre 1906 et 1909. Un lien de parenté avec Yasser Arafat aussi, et des convictions communes qui l'amèneront à porter la bonne parole palestinienne auprès des grands dirigeants de ce monde. Cet entretien réalisé peu après la reconnaissance de la Palestine par l'Assemblée générale de l'ONU en tant qu'État observateur et bien avant la tragédie du 7 octobre revient sur l'actualité de Leïla Shahid en 2015 lorsqu'elle rendait son tablier. L'ambassadrice de la Palestine auprès de l'Union européenne, de la Belgique et du Luxembourg prenait sa retraite au moment où la France vivait le terrorisme intramuros.

0: J'ai comme... Le grand soir.
1: Donc vous partez à la retraite, chère Leila Shahid, retraite anticipée, je crois. Vous nous direz peut-être ce que vous allez y faire dans cette retraite. Mais est-ce qu'on peut soupçonner dans cette décision peut-être un désaccord entre vous et la politique de Mahmoud Abbas, qui est souvent critiqué pour sa mollesse devant ce qu'on va appeler la machine de guerre déployée par l'État israélien ?
2: Non, absolument pas. Ce qu'il faut voir dedans, c'est un peu mon tempérament, qui est d'avoir toujours cru qu'il y a des cycles dans une vie. J'ai vraiment 65 ans en 2015. Ça fait exactement 25 ans que je suis ambassadeur. Et je sens que tout ce que je pouvais faire en diplomatie avec le président Abbas, avant lui avec le président Arafat, je l'ai fait. Et je n'ai pas le sentiment que je peux faire plus aujourd'hui. Je pense aussi que c'est très important de renouveler la génération de ceux qui représentent la Palestine, et en particulier parmi les ambassadeurs en Europe.
1: Parce qu'il y a plein... Vous diriez que vous êtes une génération dépassée ?
2: Je crois que nous sommes une génération qui devons respecter l'alternance. Et moi, j'ai envie de continuer à travailler pour la Palestine, mais à partir d'un autre lieu. J'ai envie de travailler avec les artistes palestiniens, pour les hommes de culture, ce que je pense que je peux faire étant donné mes relations en Europe. Et je continuerai à être loyale à l'égard de ma patrie. Je l'ai toujours été, je ne peux pas changer à 65 ans, mais d'une autre manière.
1: Donc l'heure est un petit peu au bilan politique, hein, on peut dire ça comme ça. Je rappelle que le Fatah dirige l'autorité palestinienne en Cisjordanie et le Hamas contrôle la bande de Gaza. Et puis, il y a quelques mois, les deux frères ennemis se sont réconciliés, d'ailleurs, aux grandes dames d'Israël. Ça, c'est pour rappel. Mais vous qui avez œuvré pour ce qu'on appelle le grand soir de la terre palestinienne, Leila Shahid, petite question, vous avez vécu comment, entre 2006 et 2009, ce qu'on va appeler une guerre fratricide entre le Fatah et le Hamas, où il y avait une politique de torture et d'emprisonnement des deux côtés avérée. Le fait que des Palestiniens tuent d'autres Palestiniens, comment vous l'avez vécu ?
2: Très très mal, parce que c'était la première fois dans l'histoire du mouvement national palestinien que des Palestiniens prenaient des armes contre d'autres Palestiniens. Vous savez, moi je suis de la génération de Yasser Arafat. Et Yasser Arafat nous avait expliqué que ce qui pouvait être totalement meurtrier pour cette cause, c'est qu'on s'entretue, qu'on ait une guerre civile. Et nous l'avons évité jusqu'en 2006.
1: 2006, c'est un point où il y a quelque chose pour vous qui s'est... cassé,
2: oui, tout à fait.
1: Quelque chose de l'idéal palestinien ?
2: Non, c'est de la supercherie de la politique. Ça veut dire qu'on appelle à des élections démocratiques, on envoie des observateurs du monde entier, inclus 290 Européens, mais aussi des Américains. Et après, lorsque le résultat ne plaît pas à ces messieurs qui dirigent le monde, on dit ben, tout simplement, on refuse le résultat. Et on ne traite pas avec le gouvernement qui est sorti des urnes. Je pense que ça a été un coup terrible. Nous étions à notre deuxième élection démocratique dans notre histoire. Vous imaginez dire aux gens que déjà à la deuxième, on commence à falsifier les résultats parce que les messieurs américains et européens n'ont pas aimé le résultat et que c'est un mouvement islamiste qui a gagné. C'est vous dire qu'on a encore beaucoup de mea culpa à faire. Avant tout, bien sûr, les Israéliens, puisqu'ils sont encore une puissance occupante jusqu'à aujourd'hui. Mais aussi les Américains, aussi les Européens, aussi les Arabes et bien sûr aussi les Palestiniens. Sans autocritique, nous ne pouvons pas faire de bilan. Et si nous ne faisons pas de bilan, nous ne pouvons pas définir une stratégie. Le monde a changé. Regardez ce que nous vivons comme violence, comme terrorisme. Nous devons redéfinir des stratégies, nous tous.
1: Alors justement, il y a 15 jours, la France a été victime d'un attentat contre le journal satirique Charlie Hebdo, revendiqué par Al-Qaïda dans la péninsule arabique, Leila Shahid. Je vous ai ramené la couverture de Charlie Hebdo, vous l'avez sous les yeux. C'est une couverture qui a déclenché une tempête de réactions dans le monde. Est-ce que vous, Leila Shahid, vous diriez que vous êtes Charlie ?
2: Tout dépend ce qu'on signifie par « je suis Charlie ». Si je suis Charlie, c'est « je suis avec les victimes du terrorisme », sûrement je suis Charlie. Si je suis Charlie, ça veut dire que j'accepte toutes les caricatures et toute la politique éditoriale du magazine, non.
1: Parce Charlie, que... être Charlie, on va dire, dans l'esprit républicain de l'Hexagone, c'est être pour la liberté d'expression.
2: Ah oui, bien sûr que je le suis. Je suis non seulement pour la liberté d'expression, je suis contre tout ce qui veut terroriser la liberté d'expression.
1: Et d'ailleurs, Mahmoud Abbas a rejoint la manifestation républicaine.
2: Je vais vous dire, vous pensez que c'est ça. être Charlie. Mais c'est pas du tout comme ça que comprennent ce slogan. Beaucoup de gens dans le monde, j'en ai beaucoup parlé autour de moi.
1: Alors expliquez-nous.
2: J'ai manifesté moi-même en première ligne avec l'ambassadeur de France à Bruxelles, les militants des associations de jeunes beurs et avec les militants des associations de journalistes contre l'assassinat. Et certains ont porter le slogan « Je suis Charlie », mais nous, notre slogan, c'était « Marche contre la haine et le racisme et pour la tolérance ». Parce que je pense que ce qui est inadmissible, c'est l'entrée d'un mouvement qui est malheureusement international, qui n'est pas seulement contre les caricaturistes, ni seulement contre des citoyens français, mais avant tout en Irak, en Syrie, en Israël, ou en Égypte, ou en Palestine.
1: Alors la bataille contre le terrorisme, est-ce qu'elle passe par la censure? Parce que cette couverture de Charlie Hebdo, celle du prophète Mahomet qui tient une pancarte disant « Je suis Charlie » en pleurant et en disant « Tout est pardonné », vous m'avez dit « Elle me choque moins » que celle du prophète avec une bombe
2: plus.
1: Dans le turban.
2: Je dirais plus. Je trouve qu'on l'a humanisé ici parce qu'il pleure. Et je trouve que c'est une belle couverture. Ceux qui la rejettent, en fait, ne l'ont pas vue, mais ils rejettent l'idée qu'on dessine le prophète. Mais moi, je trouve qu'on dessine les prophètes dans toutes les miniatures musulmanes, perses, mongoles, arabes, et on dessinait le prophète. Mais ce que je ne peux pas accepter, par exemple, c'est la caricature où on avait mis une bombe dans le turban du prophète, comme si on était en train de dire que tous ceux qui suivent le prophète, donc tous les musulmans, sont des terroristes. Et je trouve que Charlie, en tout cas l'équipe de Charlie, elle a oublié que les dessinateurs s'intègrent dans un monde politique, culturel, économique. Ils ne peuvent pas faire comme s'ils ne veulent pas réaliser ce que nous traversons. Nous sortons d'une guerre terrible.
1: Donc, ne plus pouvoir représenter une figure du religieux qui soit blasphématoire, c'est donner raison aux terroristes. Les terroristes ont gagné.
2: Le blasphème ne me choque pas. Charlie Hebdo était un journal anarchiste. Moi, j'aime bien les anarchistes. Moi, j'ai 65 ans. Hein. Donc, je suis de la génération des anarchistes.
1: C'est l'âge des anarchistes.
2: Oui, bien sûr. Mais moi, ça ne me choque pas. Au contraire, ça me plaît. Mais lorsqu'on est anarchiste avec tout le monde, je dirais que nous avons le devoir vraiment d'être dans un combat pour la laïcité. Et je rappelle que laïcité, c'est le respect de toutes les religions et la séparation totale du politique et du religieux. Et pas de combattre une religion et d'accepter de défendre complètement les autres.
1: Non, ce n'est pas le cas de Charlie Hebdo, hein, qui ont attaqué autant la religion juive que la religion catholique.
2: Hein. Non, écoutez, on ne peut pas attaquer la religion juive dans le monde occidental aujourd'hui parce qu'il y a des lois pour ça. Il n'y a pas de loi pour attaquer ceux qui critiquent la religion musulmane, malheureusement.
1: Comment ça, il n'y a pas de loi?
2: Il n'y a pas de loi. Il faut prouver.
1: Il y a eu le procès des caricatures de Mahomet.
2: Oui, mais je vous dis, l'autocensure qui précède les lois, elle ne s'applique pas du tout de la même manière pour les trois religions monothéistes.
1: Hein. C'est-à-dire
2: qu'on tolère beaucoup de choses lorsqu'on critique l'islam, qu'on ne tolère pas lorsque c'est le judaïsme. Parce qu'il y a eu un génocide, grâce à Dieu d'ailleurs, qu'on ne tolère pas, parce que ce serait très grave que l'antisémitisme devienne quelque chose de toléré. Mais aussi, le racisme anti-musulman ne devrait pas l'être non plus.
1: Le problème est plutôt du côté de la justice. Il y a une justice à plusieurs vitesses.
2: Non, le problème est vraiment profondément politique. Je suis de ceux qui pensent qu'on ne peut pas séparer le politique du culturel, du religieux, du civilisationnel. Nous fonctionnons dans un monde et les caricaturistes, comme les hommes politiques, comme moi, lorsque je défends la Palestine, je ne me permets pas de faire une erreur entre mon combat anticolonial contre la politique du gouvernement israélien qui me colonise et un combat qui serait contre les juifs ou la communauté juive ou les citoyens israéliens. Je ne fais jamais cette erreur. Je demanderai la même chose à mes amis européens par rapport à l'islam, à la Palestine. Et je pense que dans cette règle, tout le monde doit avoir cette sensibilité, qu'il soit caricaturiste ou homme politique ou ambassadeur ou journaliste comme vous.
1: Si je vous dis le Requiem de Mozart et Jean Genet, est-ce que ça va ensemble?
2: Oui, beaucoup, parce que personne ne m'a fait aimer le Requiem de Mozart autant que Genet. Et c'est qu'après sa disparition que j'ai réalisé qu'en fait, un captif amoureux, comme le Requiem, n'était pas terminé. Un captif amoureux est un livre que Genet a écrit avec son dernier souffle, parce qu'il a continué à écrire jusqu'à la veille de sa mort. Il a continué même à corriger les épreuves parce qu'il savait exactement où il voulait mettre des points noirs et où il voulait mettre du blanc. Et c'était exactement ce qui s'est passé aussi pour Mozart avec le Requiem. Et je trouve que le Requiem est tellement ancré, non seulement dans la vie de Genet, mais aussi dans la mienne, puisqu'il y a des passages magnifiques sur Jérusalem.

0: Chatila. Beaucoup sont morts et mon amitié, mon affection pour leurs cadavres pourrissants était grande aussi parce que je les avais connus. Noircis, gonflés, pourris par le soleil et la mort, ils restaient des fédaïnes. Vers les 2 heures de l'après-midi, dimanche, 3 soldats de l'armée libanaise, fusils pointés, me conduisirent à une jeep où somnolait un officier. Je lui demandais « Vous parlez français ?»« English ». La voix était sèche, peut-être parce que je venais de la réveiller en sursaut. Il regarda mon passeport, il dit en français « Vous venez de là-bas ?» Son doigt montrait Chatila. « Oui. Et vous avez vu ?»« Oui. Vous allez l'écrire ?»« Oui. » Il me rendit le passeport, il me fit signe de partir. Les 3 fusils s'abaissèrent. J'avais passé 4 heures à Chatila. Il restait dans ma mémoire environ 40 cadavres. Tous, je dis bien tous, avaient été torturés. Probablement dans l'ivresse, dans les champs, les rires, l'odeur de la poudre et déjà de la charogne.
1: Extrait en sol majeur de 4 heures à Chatila de Jean Genet, texte qu'il vous a dédié en 82, Leïla Shahid. Donc évidemment, ce n'est pas seulement un texte littéraire pour vous.
2: Il faut dire surtout que, comme nous sommes partis ensemble au Liban, comme il a insisté à venir avec moi lorsque je décidais de rentrer le 10 septembre 82, pensant que la guerre était terminée, parce qu'avant, je ne pouvais pas y aller, tous les aéroports étaient fermés. Je ne savais pas, et lui non plus, et personne ne savait qu'il y aurait cet affreux massacre dans le camp. Et même lorsqu'on a été dans le camp, on ne savait pas qu'on allait découvrir ce charnier terrible. Mais c'est ce qui a ramené Genet à l'écriture. Parce que depuis pratiquement auparavant, il n'avait plus écrit, il n'avait plus envie d'écrire. Et puis, le fait qu'il se retrouve là, devant des cadavres mutilés, torturés, lui qui avait été à côté des combattants en 70 en Jordanie, et qu'ils étaient, comme il dit, verticaux, et fiers et combatifs, et là il les voyait, cadavres décomposés, c'était comme si c'était un signe du destin qui l'a ramené à l'écriture, comme si la boucle se bouclait. Et ce qui était le fort pour lui, c'est qu'il savait qu'il avait écrit un très grand texte littéraire.
1: Oui, justement, la Palestine, quand on entend cette histoire, on se dit qu'elle est devenue davantage l'affaire des poètes que des hommes politiques. Est-ce que vous diriez, Leïla Shahid,
2: c'est à l'honneur de la Palestine.
1: Oui, c'est vrai qu'elle a produit de très très grands poètes. On en reparlera tout à l'heure de Mahmoud Darwish. Mais est-ce que vous diriez que la poésie vous a aidé à supporter ce massacre notamment?
2: Oui, mais au début, on a voulu couler ce texte. Mais c'est sûr que Genet me disait en écrivant, dans sa petite chambre de l'hôtel Véronèse, dans le 13e arrondissement, il relevait la tête et il me disait « T'inquiète pas, il va revenir ». Je dis « Mais qui celui-là ? » Il me dit « Mais mon texte ». Je dis « De revenir d'où ? » Il me dit « Ils vont le couler, mais il reviendra comme une bouteille à la mer ». Et c'est exactement ce qui s'est passé. Au début, ils l'ont coulé en disant « C'est un texte antisémite, anti-juif, raciste ». Et puis, petit à petit, les lecteurs ont recommencé à lire « Un captif amoureux » et « 4 heures à Chatila ». Et il a repris la place normale qui lui revient. Et donc, je pense que la littérature et la poésie disent la tragédie de la guerre, des causes comme les nôtres, beaucoup mieux que le discours politique.
1: Les camps de Palestiniens au Liban ont toujours fait partie de votre vie et même de la vie de votre mère,
2: oui,
1: qui a aidé les réfugiés palestiniens.
2: Oui, c'est vrai. Maintenant, vous me rappelez ça. C'est vrai que ma mère, lorsqu'elle voit arriver ces centaines de milliers de réfugiés, elle est déjà installée depuis 1936 à Beyrouth. Et eux, ils arrivent en 48 et en 49. Et donc, elle se sent responsable de les aider, elle, et beaucoup de femmes libanaises aussi, qui veulent aller vers eux, comme maintenant on va vers les réfugiés syriens. Et donc, ils essayent d'aider, d'apporter des habits, de les aider à gérer leur nouvelle vie.
1: C'est-à-dire que les réfugiés se dépouillent, en fait, de leurs biens pour survivre.
2: Les réfugiés, premièrement, ils partent avec ce qu'ils ont sur le dos, rien d'autre. Et que sur le chemin, parce que beaucoup viennent à pied de Palestine, ils perdent tout. Certains, d'ailleurs, venaient chez ma mère nous enfermait pour qu'on ne les voit pas. Et je disais, mais maman, pourquoi tu fais ça? Elle me dit, parce qu'ils sont tellement humiliés de venir demander de l'aide, qu'ils ne veulent que personne ne les voit. Parce qu'il faut que tu comprennes, c'était des gens qui avaient des propriétés, des terres, des cultures, et maintenant ils sont mendiants, et que c'est tellement difficile pour eux. Et donc, c'est vrai que ma mère a retrouvé dans le camp une petite Palestine, puisqu'elle n'avait plus le droit d'aller en Palestine. Et moi, 20 ans plus tard, j'ai fait la même chose. Moi aussi, je ne pouvais pas aller en Palestine, puisque je n'avais pas le droit. Et donc, j'ai retrouvé dans les camps de réfugiés ma Palestine à moi. Ça veut dire les gens, leurs chants, leurs traditions, leur culture. Mais c'est vrai que les camps de réfugiés sont très chers à mon cœur, parce que ça vous montre comment on peut recréer un espace, vous qui parlez de sol, comment on peut recréer, même lorsqu'on est arraché à sa patrie. Et c'est ça, là, la tragédie palestinienne, c'est la dépossession de la terre d'une société à l'origine paysanne. Donc c'est le traumatisme le plus total. Et qui se retrouve installé dans un autre pays, dans des conditions très difficiles, mais qui recrée à travers les relations sociales et communautaires un semblant de village par la mémoire, des chansons, des histoires, de la manière d'être, et qui sauve leur identité comme ça. Et c'est comme ça que les Palestiniens ont sauvé cette révolution palestinienne. Elle est le produit des réfugiés. Elle n'est pas le produit des gens qui sont restés sous occupation militaire.
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4: Si je vous demande de me réciter un poème, lequel vous vient à l'esprit?
1: Alors Leila Shahin,
2: lequel me vient à l'esprit? Mahmoud Darwish, le poète palestinien qui a été aussi un très grand ami et qui n'est plus de ce monde, il a un vers magnifique que je résume comme ça par cœur, qui est que le chemin est plus beau que le but du chemin.
1: Pour lui, la Palestine, c'était une métaphore. C'est
2: oui,
1: aussi...
2: d'ailleurs, c'est le titre d'un très beau livre qui s'appelle « La Palestine comme métaphore ». Lorsqu'on voit aujourd'hui comment même les plus belles luttes, quelquefois, peuvent devenir des luttes chauvines, nationalistes, tribales, j'ai peur que la Palestine devienne comme ça.
1: Donc vous ne courez pas après le concept de la patrie, d'ailleurs, un concept que Jean Genet lui-même mettait à la poubelle.
2: Oui, d'ailleurs, moi je disais à Jean qu'une fois que la Palestine existera, je n'aurai plus besoin d'être revendicatrice de la Palestine, parce qu'elle existera. Je suis militante pour la Palestine parce qu'elle n'a pas le droit d'exister.
1: Hmm. Alors on le sait bien, le Proche-Orient vit un nouveau cycle de violence. Je me demandais,
2: terrible.
1: Comment vous, la diplomate qui est coincée entre deux feux finalement, entre d'un côté le Likoud et puis le Hamas de l'autre, je me demandais si vous vous sentiez encore utile, mais je me demandais aussi si vous pouviez vous dire comme le poète Yeats, quelquefois il faut en appeler à la poésie.
2: On a besoin de poètes, bien sûr.
1: Yeats disait « Je n'aime pas ce que je défends et je ne hais pas ce que je combats ».
2: Oui.
1: Est-ce que vous avez parfois
2: J'adopterai tout à fait. Oui, je ne connaissais pas ce poème, mais je l'adopterai avec plaisir parce que, grâce à Dieu, s'il existe, que j'ai été protégée, je ne pourrais pas vous dire pourquoi, de toute haine. Je n'ai pas de haine à l'égard de l'Israélien. Et comme vous imaginez, je rencontre depuis le chef d'état-major israélien jusqu'à l'ambassadeur, en passant par le premier ministre et les affaires étrangères. Ils ne sont pas souvent commodes, je pense à M. Lieberman en particulier. Mais je ne sais pas pourquoi. Les Palestiniens, en général, lorsque vous allez dans les territoires, vous voyez, en regardant leurs yeux, qu'il n'y a pas de haine. Et je ne sais pas d'où ça vient.
1: Quand on voit la rue palestinienne dans les médias, on n'a pas cette impression-là.
2: Mais parce que justement, les médias préfèrent montrer les images juste après un attentat ou juste après un assassinat, où bien sûr, il y a comme des moments d'explosion de haine.
1: Le Hamas n'éprouve pas un grand amour, on va dire, pour Israël.
2: Non, mais le Hamas n'est pas ce monstre effrayant que les médias montrent, tout simplement parce que il est uniquement islamiste. Parce qu'aujourd'hui, il y a dans les médias...
1: Il a pour objectif la destruction de l'État d'Israël.
2: Oui, mais vous savez, Fatah a dit la même chose il y a 30 ans. Et on a changé. Et Hamas est en train de changer. Et Hamas déjà dit qu'elle est prête à coexister à côté d'un État israélien. Il faut l'encourager dans ce sens. Moi, je ne dis pas que la charte du Hamas est bonne. Mais la nôtre non plus, elle n'était pas très bonne il y a 30 ans. Mais il y a une démonisation de tous les islamistes. Et il y a un genre de mélange. On mélange parce qu'on ne connaît rien à tout ça. ISIS en Irak avec Al-Qaïda, avec les chiites, avec les sunnites, avec le Hamas, avec le... Comment se fait-il, par exemple, que les Américains veuillent bien discuter avec les talibans en Afghanistan? Ils ne discutent pas avec le Hamas. Quelle différence? Je trouve que le Hamas a fait moins de civils innocents morts que les talibans. Donc, il y a quand même beaucoup d'opportunisme.
1: Alors j'aimerais qu'on referme cet ensole majeur avec un dernier extrait de Souvenirs de Jérusalem, livre dans lequel votre mère Cyrine se décide à revenir voir sa maison à Jérusalem. Et la scène se passe après 1967.
5: Sans en avoir débattu au préalable, nous avions toutes les quatre le sentiment que nous ne supporterions pas de revoir cette maison qui n'était plus la nôtre. Nous savions qu'elle était occupée par des Israéliens. Mes mères, du haut de ses 80 ans, tenaient à s'y rendre. Et voilà que mère, la seule d'entre nous à ne pas se laisser démonter, sortit de la voiture. Appuyée sur sa canne, elle gravit les trois marches, menant à la porte principale et frappa trois coups. La porte s'ouvrit et une juive d'âge moyen apparut. Du fond de la voiture, nous entendîmes mère demander poliment mais fermement « M'autoriseriez-vous à voir l'intérieur de ma maison ?»« Votre maison ?» suffoqua la femme. « Mais nous l'avons achetée !»« Je ne l'ai pas vendue !» lui répondit mère.
1: Que penser de cette scène, Leïla Shahid ?
2: Écoutez, je me rappelle encore lorsqu'elles sont revenues de Jérusalem pour nous raconter avec quelle force ma grand-mère a fini par convaincre la dame qui était une Israélienne d'origine juive irakienne. Et ma grand-mère tout de suite a reconnu les lieux et elle lui a demandé « Comment vous faites avec les toilettes ?» Et là, la propriétaire, elle a bien vu qu'elle connaissait bien la maison. Elle lui a dit « Vous savez, nous aussi, on avait de très belles maisons à Bagdad avant de partir. » Et ma grand-mère a dit « Ah, Bagdad ? Mais je connais très bien !» Moi, j'étais, elles se sont mises à discuter de Bagdad ensemble. C'était finalement deux femmes qui se parlaient, au-delà de tout. Et ma grand-mère est ressortie et ses enfants attendaient en voiture, bouleversés à l'idée qu'elle allait être en sanglots. Elle est revenue de cette expérience plutôt bien, en disant, j'ai découvert une famille irakienne et elle a parlé en arabe avec elle, bien sûr. Et donc, c'est vous dire qu'au-delà de la tragédie de ce que c'est Palestine et Israël, si on s'est regardé l'être humain, il y a des chances que nous apprenions à faire la paix.
1: Alors, on va s'installer sous le chêne familial à Sharafat, en Palestine. Ceux qui ont écouté la première partie savent de quoi je parle. C'est un chêne où il y a un peu d'ombre, un peu d'idéal et un peu de Mahmoud Darwish, célébré par les frères Joubran.

0: Leïla Shahid dans le fauteuil d'un sol majeur en 2015, émission hommage avec Caroline Filliette, Laura Pinto, Thibaut Baduel, Yasmine Chouaki, à retrouver en podcast bien sûr sur votre application Pure Radio. Dans un instant, votre journal sur RFI.
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5: Bonjour et bienvenue, 15h TU, 17h à Paris, le journal sur RFI.
3: Gilles Moreau.
5: Au moins 72 morts, dernier bilan des événements à Ceuta, enclave espagnole au Maroc. La solidarité européenne a été mise à rude épreuve. Les ministres de l'Intérieur des 27 débattront mardi pour tenter de recoller les morceaux. Donald Trump prêt à suspendre les nouvelles frappes qui devaient être lancées au Moyen-Orient. Le président américain aurait notamment donné suite à une demande de l'Iran, ce que Téhéran dément. En France, les grands feux de forêt sont maintenant maîtrisés. La plupart des habitants évacués sont de retour chez eux. La vigilance reste de mise et les pompiers poursuivent leurs efforts. Dans ce journal aussi, le niveau historiquement en bas du Danube oblige la Hongrie à mettre à l'arrêt son unique centrale nucléaire. Pour commencer la suite des événements à Ceuta, même si un retour à la normale est maintenant observé dans l'enclave espagnole, bien des questions restent posées sur le déroulé des derniers jours. Des dizaines de milliers de personnes tentant de gagner l'Espagne depuis le Maroc au risque d'y laisser leur vie. Au moins 72 morts d'après un dernier bilan. Guillaume Dillon sur la force de la pression migratoire du sud vers le nord. Les plus jeunes Marocains, les mineurs, sont restés à Ceuta car ne pouvant être reconduits automatiquement. Au micro de Lucille Jimbert, le président du syndicat local des médecins, a raconté la situation d'urgence vécue ces derniers jours.
6: En quelques jours, plus de 50 000 personnes sont arrivées du Maroc dans notre ville de 84 000 habitants. C'était dantesque, rapporte depuis la ville autonome espagnole le président du syndicat des médecins de Ceuta, Enrique Rovira Alta. Il raconte des habitants de Ceuta cloîtrés et apeurés et des migrants désorientés qui dormaient dans la rue ou se regroupaient affamés devant les supermarchés fermés. L'unique hôpital public de Ceuta a lui aussi fait face à un afflux extraordinaire de blessés.
7: Les services d'urgence étaient totalement débordés. Les médecins et infirmières ont reçu des noyés, des personnes avec des blessures par écrasement, avec des fractures, des personnes en hypothermie. Ils ont enchaîné les gardes sans dormir.
6: Dans un territoire, Ceuta, déjà sous-doté en matière sanitaire.
7: On n'a pas eu de renfort du ministère de la Santé. Ils ont juste suspendu les vacances du personnel et beaucoup sont revenus pour aider volontairement. Pour que vous ayez une idée, dans notre hôpital, on n'a que 4 traumatologues, par exemple. Et on a reçu près de 1500 personnes en 24 heures, contre 300 d'ordinaire.
6: Ce dimanche, le calme est revenu dans les rues de Ceuta, mais Enrique Rovidalta se souvient qu'en 2021, lorsque 12 000 migrants venus du Maroc avaient pénétré dans l'enclave espagnole, de nombreux mineurs en difficulté étaient restés ensuite pendant plusieurs mois.
5: Reportage de Lucille Jimbert. À l'échelle de l'Europe, les 27 n'ont pas du tout présenté un front uni devant les événements de Ceuta. Les ministres de l'Intérieur des pays de l'UE échangeront mardi en visioconférence. Sur le front des incendies en France maintenant, après 10 jours d'efforts exceptionnels, les feux qui ont dévasté 42 000 hectares en Gironde sont enfin maîtrisés, permettant le retour chez eux de la plupart des 220 000 habitants qui avaient été évacués. Sur la Côte d'Azur, un autre feu touchant le département du Var s'est stabilisé et la plupart plupart des mesures d'évacuation ont été levées. Bien sûr, la France n'est pas la seule frappée par les feux de forêt. Autre pays concerné, c'est la Grèce, confrontée en pleine saison touristique à des violents incendies. Elle fait face à une situation extrêmement difficile en raison du vent, explique le Premier ministre grec. Chaque jour, les pompiers doivent combattre les flammes sur plusieurs fronts. La Roumanie dit connaître l'une des périodes hydrologiques les plus difficiles des dernières décennies. Après avoir atteint mi-juillet son plus bas depuis 1996, le Danube, deuxième plus long fleuve d'Europe, reste à un niveau très faible. C'est aussi l'explication d'une décision prise en Hongrie, où passe aussi le Danube. Ce dimanche, la Hongrie a mis à l'arrêt son unique centrale nucléaire, du jamais vu en 44 ans d'histoire, de cette centrale située à Pax, à une centaine de kilomètres au sud de Budapest. Jelena Tomic.
8: L'unique centrale nucléaire de Pax, qui fournit environ 40% de la production annuelle d'électricité, a été complètement mise à l'arrêt à 1h30 ce matin. Jamais auparavant, la Hongrie n'avait été confrontée à une situation énergétique aussi difficile, a reconnu le Premier ministre hongrois, Péter Magyar, lors d'une conférence de presse, et d'ajouter que les difficultés ne faisaient que commencer. Comme la plupart des pays européens, la Hongrie est touchée par une vague de chaleur extrême et un déficit de précipitations prolongées. Les eaux du Danube ont atteint par endroits un niveau historiquement bas. Et la situation risque d'empirer en raison des températures qui dépasseront les 40 degrés Celsius dans les prochains jours. Conséquence, pour réduire la consommation d'énergie au maximum, le gouvernement a ordonné dès lundi la suspension du trafic ferroviaire de marchandises entre 17h et 22h, recommandé le télétravail aux fonctionnaires et appelé le secteur privé à favoriser le travail à distance.
5: C'était Jelena Tomic. Au Moyen-Orient, Donald Trump continue de manier le bâton et la carotte. Après avoir menacé vendredi de frapper l'Iran très fort, le président américain se dit prêt maintenant à suspendre les frappes qui devaient être lancées avec Israël. Ces frappes seraient suspendues à la demande de l'Iran et d'autres pays de la région, mais à condition qu'un accord soit rapidement conclu. Téhéran a démenti et Donald Trump en a discuté par téléphone avec le dirigeant saoudien, le prince héritier Mohammed Ben Salman. Cet allié clé des États-Unis a souligné la nécessité de privilégier le dialogue. Retour en France où quelques 30 000 habitants de l'Est ont été appelés par la préfecture de Moselle à rester confinés chez eux ce dimanche. Un incendie s'est déclaré dans un entrepôt de déchets industriels classé Céveso, c'est-à-dire site industriel à risque. Il a été maîtrisé, mais il dégage toujours un immense panache de fumée noire. Ce dimanche 2 août marque l'entrée en vigueur du règlement européen sur l'intelligence artificielle, précisément sur sa partie contraignante, certains aspects surtout incitatifs ayant déjà été mis en place. Explication à Bruxelles de Pierre Benazé.
9: Les pouvoirs de sanction de la Commission européenne sont désormais activés avec à la clé des amendes qui peuvent s'élever jusqu'à 35 millions d'euros ou 7% du chiffre d'affaires mondial de l'entreprise concernée. Il y a désormais aussi l'obligation d'identifier clairement comme intelligence artificielle les agents ou les robots qui peuvent simuler des conversations avec les humains. Ce règlement prend son essor à un moment où justement les consommateurs européens sont devenus les premiers utilisateurs de l'IA générative, même si pour l'instant la part de marché de la seule IA européenne, Mistral, est très loin derrière les champions américains. Ces règles européennes risquent d'ailleurs de provoquer de nouvelles tensions avec la Maison Blanche, d'ores et déjà hostile au règlement de l'UE. Il manque cependant encore un pan entier, celui qui concerne l'IA dans les secteurs à haut risque, comme santé, éducation ou justice, où l'UE a entamé une course contre la montre afin de réguler efficacement une technologie en évolution constante. Pierre Benazet, Bruxelles, RFI.
5: La Russie fait état de 8 morts dans des frappes ukrainiennes de drones la nuit dernière. Elles ont notamment touché un entrepôt de Wildberries, le plus grand distributeur en ligne de Russie. Dans ce qu'est toutes les apparences d'un attentat hier soir à Moscou n'a pas été revendiqué. 3 morts et une vingtaine de blessés dans l'explosion d'un engin artisanal dans un café huppé de la ville. Un important général de l'armée russe pourrait avoir été visé. Enfin, direction le Sénégal, où des dizaines de milliers de pèlerins se retrouvent à Touba pour le Grand Magal. C'est le plus grand rassemblement religieux du pays. Il commémore l'exil en 1895 de Cheikh Amadou Bamba, fondateur du mouridisme. Au-delà de la ferveur spirituelle qui l'entoure, eh bien, le Grand Magal confirme d'année en année son rôle de poids lourd économique. C'est la conclusion d'une étude universitaire présentée cette semaine à Touba. Sur place, pour RFI, Pauline Le Troquier.
0: 630 milliards de francs CFA de retombées économiques, c'est l'impact du Grand Magal estimé par l'étude, soit 2,5 fois plus qu'en 2017. La progression vient d'abord de la croissance démographique de Touba elle-même, mais aussi de l'évolution du sens donné à l'événement. Véritable repère identitaire et cultuel pour la jeunesse sénégalaise, le Grand Magal attire plus qu'avant. L'économiste Souleymane Astoudiane a coordonné l'étude.
10: Le refuge que constitue Serigne Touba chez Amadou Bamba est de plus en plus important. Vu que l'affluence est plus forte, on parle d'une hypothèse de 5 100 000 pèlerins, donc la consommation est plus forte.
0: Et les retombées dépassent largement les frontières de la cité religieuse. Les services financiers profitent par exemple de la dynamique. Avec l'effet Magal, le chiffre d'affaires des opérateurs de mobile money connaît une hausse d'au moins 60% sur la période. Les premiers gagnants restent toutefois les éleveurs et agriculteurs de tout le pays.
10: Lors du Magal, il y a plus de 600 000 poulets consommés. On peut le dire également sur les bêtes, les ruminants qui sont sacrifiés. Il y en a au moins 100 000 qui sont sacrifiés durant le Magal. Et donc, ça permet à beaucoup d'acteurs économiques à produire, que ce soit à Ziguinchor, à Tambacounda, à Dakar, pour faire face à la demande du Magal.
0: Devenu un véritable rendez-vous d'affaires, le Grand Magal confirme d'année en année son ancrage régional en accueillant toujours plus de commerçants maliens, mauritaniens ou encore guinéens. Pauline Troquier, Dakar, RFI.
5: Bientôt 17h10, ici à Paris, c'est la fin du journal. Merci de l'avoir écouté. L'information revient à 18h avec Mathis Slimano. Une très bonne journée sur RFI.
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13: C'était une voix régulièrement invitée sur notre antenne à propos du Proche-Orient. Nous savions en même temps peu de choses de cette diplomate si particulière qui était beaucoup plus qu'une ambassadrice puisqu'elle incarnait le visage de la Palestine, ce pays en feu, aujourd'hui quasiment détruit. En rediffusant l'entretien qu'elle nous accordait en 2015, En Sol Majeur souhaite rendre hommage à Leila Shahid qui s'est éteinte le 18 février dernier en mettant fin à ses jours à 76 ans. La déflagration du 7 octobre n'est pas étrangère à l'effondrement psychique de celle qui se sera battue pendant presque 50 ans pour les Palestiniens avec les Israéliens. Celle qui aura été tour à tour déléguée générale de la Palestine en France, puis déléguée générale de la Palestine auprès de l'Union européenne, vit pour jamais son dernier exil en France, dans le Gard, devenue, comme elle disait, sa petite Palestine. Lors de cette rencontre solaire, comme toujours avec Leila, nous évoquions le visage de Yasser Arafat auquel elle était associée, les poètes qui l'ont toujours escortée, que ce soit Mahmoud Darwish ou Jean Genet, ou encore les liens réels qui unissaient cette réfugiée palestinienne à Jérusalem. Bonjour et malhaba, Leila Shahid.
14: Malhaba, soukran.
13: Alors écoutez, bonjour. Vous êtes la plus incroyable des invités en sol majeur. Je vous revois encore, samedi matin, sonner à ma porte, dans le 9-3 où j'habite, pour me déposer l'autobiographie de votre mère, Souvenir de Jérusalem. C'est suffisamment rare pour que je le signale. Vous êtes capable de gestes comme ça?
14: Oui, parce que comme on a discuté un peu de cette émission il y a quelques jours, et je trouve que ce livre de ma mère, qui est maintenant décédée, a cette fraîcheur, cette sincérité des tableaux naïfs et qui parle surtout d'elle, pas de moi, de son enfance à Jérusalem. Comme vous êtes en sol majeur, que vous parlez du sol, je trouve qu'à travers les mémoires de cet enfant né en 1920, il y avait un texte très beau. Et comme DHL me demandait 390 euros pour déposer, j'ai préféré venir le faire moi-même avec le taxi.
13: Vous êtes une femme de parole, j'adore ça. Qu'est-ce qui a décidé, vous pensez, votre mère, Sirine Hussein Chahid, à écrire noir sur blanc ses souvenirs?
14: Écoutez, ma mère n'a jamais écrit de livre de sa vie. Et puis, vers les années 80, elle s'est toujours beaucoup intéressée à la broderie et une amie à elle, anthropologue, organisait une très belle exposition sur les costumes des femmes palestiniennes, des paysannes, des bédouines. Et elle lui a demandé de passer un peu de temps avec elle pour l'aider à monter cette exposition au musée d'ethnologie de Londres. Et comme elle n'avait qu'un visa de touriste et qu'elle devait aller venir à Beyrouth chaque fois, l'anthropologue lui a dit, mais on va te faire une lettre et tu vas demander une carte de séjour de un an. On lui a fait les papiers et lorsqu'elle est venue prendre sa carte de séjour, le fonctionnaire britannique avait écrit « Né Jérusalem 1920, Israël ». Et ma mère, furieuse, lui dit « Est-ce que vous pensez vraiment qu'en 1920, ça s'appelait Israël ?» Il lui dit « Oui, moi je tape la capitale sur l'ordinateur et on me donne le pays. Je tapais Jérusalem et on m'a donné Israël. » Elle lui dit « Oui, mais ça c'est l'ordinateur. Mais la réalité historique n'est pas comme ça. Et toi, tu es britannique, tu devrais savoir. » Elle m'a appelée, j'étais à Paris, en pleurs. Et elle m'a dit « Je ne vais plus avoir cette carte de séjour. » Un mois après, elle me rappelle et elle me dit « Pourquoi je l'ai engueulé, le petit garçon, celui-là ?» Je dis « Mais lequel, maman ?» Elle me dit « Celui qui a voulu me mettre Jérusalem, Israël en 1920. » Je dis « Mais parce qu'il est ignare. » Elle me dit « Mais c'est pas sa faute. » Je dis « C'est la faute de qui ?» Elle me dit « C'est notre faute. » Je dis « C'est notre faute qu'on nous a volé notre pays. » Elle me dit « Non, c'est parce qu'on n'a pas raconté notre histoire. » Je dis « Ça veut dire quoi, maman ?» Elle me dit « Ça veut dire que moi, je vais la raconter. »
15: Et voilà donc ce livre qui se lit effectivement comme un document. Et voilà ce que raconte votre mère, donc née en 1920, dans ce qui fut la plus grande famille de notables palestiniens de Jérusalem.
14: Oui, une des familles,
15: bien sûr. Notables. Et elle raconte comment son grand-père, votre arrière-grand-père, Faidi Al-Alami, fonctionnaire du gouvernement au moment où la Palestine fait partie de l'Empire ottoman, se prend d'amour pour Sharafat, situé en Palestine, à 5 km de Jérusalem.

0: Le chêne poussait à Charafat. Avant d'être maire de Jérusalem, mon grand-père, Faidi Al-Alami, avait été fonctionnaire du gouvernement, au temps où la Palestine faisait partie de l'Empire ottoman. Par un jour d'été, il était à cheval avec ses collaborateurs, en train de gravir péniblement une colline entre Beit Safafa et Charafat, près de Jérusalem. Il était midi, et malgré une petite brise fraîche qui montait de la vallée, les rayons du soleil étaient ardents. Ils cherchèrent un endroit où se reposer. C'est alors qu'ils aperçurent le chêne, sur une colline, au loin. Ils se dirigèrent vers lui, se réjouissant déjà de prendre quelques instants de repos dans l'ombre fraîche de son feuillage. Le propriétaire du chêne était un des villageois venus saluer mon grand-père et ses compagnons. Tandis que les deux groupes sirotaient du café ensemble à l'ombre de l'arbre, grand-père fit une offre au propriétaire. Accepterait-il de lui vendre le chêne et son ombre ?
1: Ah, comme auprès de mon arbre.
2: Alors, Leïla Shahid, votre mère le raconte, mais qu'est devenu ce chêne si symbolique ?
3: Écoutez, c'est triste à dire, mais ce chêne, il est au cœur de ce petit village qui est complètement pris en étau par une immense colonie à Jérusalem-Est qui s'appelle Gilo, qui est en fait devenue presque une ville. Et donc, il est en train de mourir à petit feu parce que ce petit village où il y a à peine quelques centaines de personnes qui est toujours dans une propriété privée qui est celle de mon arrière-grand-père, la situation est tellement invivable que il souffre de ce que souffrent tous les Palestiniens assiégés. Le chêne est assiégé. Et ce chêne, il symbolise un peu cette nature palestinienne.
2: Et la généalogie de votre famille, quasiment.
3: Et la généalogie.
2: Puisque votre arrière-grand-père a acheté non seulement l'ombre, l'arbre, mais il a construit la maison familiale.
3: Oui, il a construit la maison familiale. Ce lieu a accueilli des dizaines de délégations étrangères venues depuis le temps du mandat britannique jusqu'à la période jordanienne, jusqu'à la période de l'occupation militaire israélienne. Parce que c'était la maison où ils passaient tous leurs vacances et leurs week-ends. C'est la maison où ma mère a découvert vraiment la littérature. Elle a tout lu. Et donc, c'est vrai qu'il y a une mémoire du lieu.
2: Alors, ce que raconte votre mère dans ce livre de souvenirs de Jérusalem, c'est en fait aussi les premières inquiétudes de son père, le père de Cyrine, par rapport aux Palestiniens. La première inquiétude, il a une prémonition en fait dès l'exode des Arméniens.
3: Lorsque il voit les images des réfugiés arméniens qui fuient les massacres en Turquie, il a les larmes aux yeux et son père est un dirigeant politique qui s'appelle Jamal Husseini et il lui dit: j'ai peur un jour qu'on devienne comme ces réfugiés sur les routes avec des baluchons sur nos dos à la recherche d'un lieu sûr pour fuir les massacres.
2: Pourquoi pouvait-il pressentir ça?
3: Parce que les Palestiniens ont commencé

0: on l'a vu faire la mer, comme la propagande l'a dit pendant longtemps.
1: En fait, vous appartenez, c'est ce que je me disais, Leïla Shahid, à la génération qui peut en vouloir à ses ancêtres d'avoir échoué à garder leur terre.
0: Oui, j'en ai voulu longtemps. C'est-à-dire lorsque vous êtes né, comme moi, en 49, un an après la Nakba,
1: la
0: disparition, oui, la disparition de la Palestine. 90% de la population a été envoyée sur les routes vers les lieux les plus proches, à pied ou en bateau, le Liban, la Syrie, la Jordanie.
1: Qu'est-ce qu'ils auraient pu faire d'autre?
0: S'ils avaient été aussi organisés que la Haganah, ce qui va devenir l'armée israélienne, s'ils avaient toutes les alliances qu'avait le mouvement sioniste, ils auraient pu se battre et rester sur place et surtout trouver les moyens d'avoir des armes. Il y a une grande révolte en 36 contre les Britanniques pour empêcher la mise en œuvre de la promesse de Balfour. Mais elle a été écrasée par les Britanniques. Et donc je dirais que ma génération, elle en a voulu à la direction palestinienne de l'époque parce que la direction historique n'a pas su premièrement s'unifier et n'a pas su se débrouiller pour donner conscience aux gens du danger d'être nettoyés ethniquement.
1: Alors j'aimerais qu'on revienne sur la figure maternelle qui est un point comme ça objectif et historique qui renseigne, parce que par rapport à ces troubles grandissants dans cette Beyrouth où elle se retrouve exilée, Cyrine, votre mère, Leïla Shahid, est une jeune arabe de l'entre-deux-guerres qui est très instruite. Elle passe même par le Junior College de Beyrouth et voilà ce qu'elle raconte dans son livre de souvenirs.
2: Au cours de mes deux premières années d'études, je fis la connaissance de jeunes filles de nombreuses nationalités, surtout des Libanaises et des Irakiennes. Il y avait également parmi nous plusieurs juives palestiniennes, dont la présence n'était pas sans poser quelques problèmes. Quelle attitude adopter les unes vis-à-vis des autres? Finalement, notre jeunesse et les traditions de notre peuple surmontèrent les clivages politiques, et ces jeunes juives furent intégrées dans notre groupe, comme toutes les autres. L'une d'elles, cependant, n'était pas palestinienne. Elle était arrivée récemment d'Allemagne. Elle paraissait souvent dévorée par l'angoisse et je me demandais quelle tragédie lui rongeait le cœur. C'était une jeune fille silencieuse, renfermée, qui ne se liait à personne. Nous étions informés, bien sûr, de ce qui se passait en Allemagne, mais nous n'avions jamais établi de lien entre ces événements et notre existence personnelle et n'avions jamais imaginé que nous finirions par en payer le prix.
1: Et vous, Leïla Shahid, est-ce que, comme la génération de votre mère, vous avez mis du temps à faire le lien entre la persécution des Juifs d'Europe et la question palestinienne?
0: Oui, moi aussi, à l'école, au collège protestant français de jeunes filles, j'avais énormément de camarades de classe qui étaient des Juives libanaises. Je considérais que c'était avant tout des camarades libanais et libanaises. Et j'ai été très choquée lorsqu'en 67, j'ai demandé des nouvelles de l'une d'entre elles et on m'a dit « elle est partie avec ses parents en Israël ». Et je dis, mais pourquoi en Israël? On m'a dit, mais parce que c'est le pays des Juifs. Je me dis, oui, mais elle est libanaise. Et c'est là où j'ai commencé à voir le déchirement des familles juives libanaises. Mmh. Bien sûr, ce qui m'a permis plus tard, lorsque j'ai commencé à voyager, c'est de découvrir surtout le génocide. Ça veut dire l'ampleur de ce génocide, l'ampleur de ce crime. Parce que c'est vrai que, malheureusement, ce n'est pas quelque chose qui est enseigné. Et donc, lorsque je découvre en voyageant les images, les films, lorsque je rencontre des gens qui ont eu des parents qui ont été dans les camps, bien sûr que j'établis et je comprends. Et c'est ce qui fait que, pas seulement moi, mais tous les Palestiniens acceptent l'idée du partage de la terre en deux États.
1: C'est à ce moment-là,
0: oui,
1: que l'idée de la création d'un État qui s'appelle Israël devient, oui, légitime pour vous?
0: C'est-à-dire, je pense que pour tous les Palestiniens, l'occupation, elle a aussi permis aux Palestiniens de rencontrer beaucoup d'Israéliens qui sont ou bien des enfants de survivants ou des survivants. Et donc, je crois que c'est une leçon extraordinaire d'entendre un fait tellement terrible qui justifie qu'on a été chercher une terre promise ailleurs. On n'aurait jamais compris, sinon, pourquoi est-ce que des Allemands, des Lituaniens, des Russes, des Polonais quittent leur pays pour venir s'installer dans un pays avec qui ils n'ont aucune relation, parce qu'ils ne sont même pas séfarades, ils sont ashkénazes. Nous avons compris, lorsque nous avons compris que les gens ne reviennent pas là où ils ont été dénoncés par leurs voisins, là où ils ont été mis dans des fours crématoires, gazés. Et donc, on a eu une empathie, on a eu une sorte de solidarité avec ces victimes, en disant, étant donné ce qu'ils ont vécu, on peut comprendre qu'ils ont été cherchés. Pour beaucoup, ils ne savaient pas qu'il y avait un autre peuple là.
1: Donc, vous intégrez cette question du génocide des Juifs d'Europe, mai 67.

0: on va dire, brouiller un petit peu les cartes. Vous rejoignez la résistance. Attendez, laissez-moi finir ma phrase. Et vous rejoignez un certain Arafat, qui est encore tout jeune à ce moment-là, qui vous convainc visiblement de le rejoindre. Est-ce que à l'époque, vous êtes dans cette même démarche que lui, à savoir l'action terroriste?
1: Oui, mais lui, il n'a pas fait d'action terroriste. Moi, je n'appelle pas terrorisme la lutte armée. La lutte armée est un droit de tous les peuples qui vivent sous l'occupation, à commencer par les Français, lorsqu'ils ont lutté contre l'occupation allemande, et tous les Européens d'ailleurs. Et donc, bien sûr, j'ai adhéré à la lutte armée au niveau du principe, à la lutte politique. Comme tous les mouvements, nous avons suivi l'école du Vietnam, du Cambodge, de l'Algérie, de l'ANC d'Afrique du Sud, qui étaient des combats qui étaient pour nous des exemples. Des exemples qui nous donnaient l'espoir qu'on pouvait un jour gagner.
0: Alors, vos parents sont tous les deux de confession musulmane, les Shahid. Je ne sais pas ce qu'il en
1: Mais
0: est de
1: je
0: vous.
1: Je dirais dans le sens le plus laïque du terme. Ils sont premièrement très laïques. Premièrement parce que mon père est un professeur de médecine qui a un héritage très œcuménique dans sa propre famille. Ma mère, elle, n'était pas vraiment croyante, insistait pour le dire, ce qui choquait beaucoup le reste de la famille. J'ai deux sœurs mariées à deux chrétiens, un maronite et un catholique. Ça n'a pas posé de problème en famille.
0: Et vous-même ?
1: Et moi-même, je suis mariée à un musulman, pas parce qu'il est musulman, mais parce que c'est l'homme que j'ai aimé, qui est marocain. Et que
0: vous auriez pu épouser un juif ou pas ?
1: J'aurais pu épouser un juif si j'avais été amoureuse d'un juif. Je pense que ça n'aurait posé aucun problème au sein de ma famille.
0: Donc c'est une Jérusalem laïque, éternelle, mythique, qu'on va écouter, celle qui est interprétée par une certaine Férouz.
1: Pour toi, ville de la prière, je prie. Pour toi, la plus belle des villes. Toi qui es la fleur de toutes les villes. Jérusalem, Al-Quds, Jérusalem. Yaqutsu, au Jérusalem, la ville des prières au pluriel. Je prie. J'ai la chair de poule parce que c'est une des plus belles chansons de Fayrouz et c'est peut-être la plus belle chanson pour Jérusalem. Et c'est une grande voix libanaise chrétienne qui la chante un peu comme une prière dans une église. Et moi, je me rappelle avoir vu Fayrouz, qui était l'amie de ma mère, la chanter dans la petite ville d'Antelies qui était au bas de la colline où on habitait, sur la place publique la veille de Noël. Et vous imaginez quelle force! Elle raconte tout ça dans de très belles paroles et puis elle arrive à la fin à parler aussi de la colère, puisque c'est une ville occupée, puisque elle chante ça après l'occupation de 67. Et donc elle parle aussi de la colère parce que la ville est meurtrie, parce qu'elle est occupée.

Jérusalem avec Fayrouz, chanson éminemment symbolique sur RFI pour Leïla Shahid, de passage sur la terre en sol majeur. En poursuivant cette émission hommage après sa disparition en février dernier, on apprend que Leïla n'était rien moins que l'arrière-petite-fille du grand moufti de Jérusalem, ça c'était pendant la Seconde Guerre mondiale, et la petite-fille de Fehdi El Alami, qui fut maire de cette même Jérusalem entre 1906 et 1909. Un lien de parenté avec Yasser Arafat aussi, et des convictions communes qui l'amèneront à porter la bonne parole palestinienne auprès des grands dirigeants de ce monde. Cet entretien réalisé peu après la reconnaissance de la Palestine par l'Assemblée générale de l'ONU en tant qu'État observateur et bien avant la tragédie du 7 octobre revient sur l'actualité de Leïla Shahid en 2015 lorsqu'elle rendait son tablier. L'ambassadrice de la Palestine auprès de l'Union européenne, de la Belgique et du Luxembourg prenait sa retraite au moment où la France vivait le terrorisme intramuros.

0: Com. Le grand soir.
1: Donc vous partez à la retraite, Shirley Lachahid, retraite anticipée, je crois. Vous nous direz peut-être ce que vous allez y faire dans cette retraite. Mais est-ce qu'on peut soupçonner dans cette décision peut-être un désaccord entre vous et la politique de Mahmoud Abbas, qui est souvent critiqué pour sa mollesse devant ce qu'on va appeler la machine de guerre déployée par l'État israélien ?
2: Non, absolument pas. Ce qu'il faut voir dedans, c'est un peu mon tempérament, qui est d'avoir toujours cru qu'il y a des cycles dans une vie. J'ai vraiment 65 ans en 2015. Ça fait exactement 25 ans que je suis ambassadeur. Et je sens que tout ce que je pouvais faire en diplomatie avec le président Abbas, avant lui avec le président Arafat, je l'ai fait. Et je n'ai pas le sentiment que je peux faire plus aujourd'hui. Je pense aussi que c'est très important de renouveler la génération de ceux qui représentent la Palestine, et en particulier parmi les ambassadeurs en Europe.
1: Parce qu'il y a plein... Vous êtes une génération dépassée ?
2: Je crois que nous sommes une génération qui devons respecter l'alternance. Et moi, j'ai envie de continuer à travailler pour la Palestine, mais à partir d'un autre lieu. J'ai envie de travailler avec les artistes palestiniens, pour les hommes de culture, ce que je pense que je peux faire étant donné mes relations en Europe. Et je continuerai à être loyale à l'égard de ma patrie. Je l'ai toujours été, je ne peux pas changer à 65 ans, mais d'une autre manière.
1: Donc l'heure est un petit peu au bilan politique, hein, on peut dire ça comme ça. Je rappelle que le Fatah dirige l'autorité palestinienne en Cisjordanie et le Hamas contrôle la bande de Gaza. Et puis, il y a quelques mois, les deux frères ennemis se sont réconciliés, d'ailleurs aux grandes dames d'Israël. Ça, c'est pour rappel. Mais vous qui avez œuvré pour ce qu'on appelle le grand soir de la terre palestinienne, Leila Shahid, petite question, vous avez vécu comment entre 2006 et 2009 ce qu'on va appeler une guerre fratricide entre le Fatah et le Hamas, où il y avait une politique de torture et d'emprisonnement des deux côtés avérée. Le fait que des Palestiniens tuent d'autres Palestiniens, comment vous l'avez vécu ?
2: Très très mal, parce que c'était la première fois dans l'histoire du mouvement national palestinien que des Palestiniens prenaient des armes contre d'autres Palestiniens. Vous savez, moi je suis de la génération de Yasser Arafat. Et Yasser Arafat nous avait expliqué que ce qui pouvait être totalement meurtrier pour cette cause, c'est qu'on s'entretue, qu'on ait une guerre civile. Et nous l'avons évité jusqu'en 2006.
1: 2006, c'est un point où il y a quelque chose pour vous qui s'est cassé,
2: oui, tout à fait.
1: Quelque chose de l'idéal palestinien ?
2: Non, c'est de la supercherie de la politique. Ça veut dire qu'on appelle à des élections démocratiques, on envoie des observateurs du monde entier, inclus 290 Européens, mais aussi des Américains. Et après, lorsque le résultat ne plaît pas à ces messieurs qui dirigent le monde, on dit ben, tout simplement, on refuse le résultat. Et on ne traite pas avec le gouvernement qui est sorti des urnes. Je pense que ça a été un coup terrible. Nous étions à notre deuxième élection démocratique dans notre histoire. Vous imaginez dire aux gens que déjà à la deuxième, on commence à falsifier les résultats parce que les messieurs américains et européens n'ont pas aimé le résultat et que c'est un mouvement islamiste qui a gagné. C'est vous dire qu'on a encore beaucoup de mea culpa à faire. Avant tout, bien sûr, les Israéliens, puisqu'ils sont encore une puissance occupante jusqu'à aujourd'hui. Mais aussi les Américains, aussi les Européens, aussi les Arabes et bien sûr aussi les Palestiniens. Sans autocritique, nous ne pouvons pas faire de bilan. Et si nous ne faisons pas de bilan, nous ne pouvons pas définir une stratégie. Le monde a changé. Regardez ce que nous vivons comme violence, comme terrorisme. Nous devons redéfinir des stratégies, nous tous.
1: Alors justement, il y a 15 jours, la France a été victime d'un attentat contre le journal satirique Charlie Hebdo, revendiqué par Al-Qaïda dans la péninsule arabique, Leila Shahid. Je vous ai ramené la couverture de Charlie Hebdo, vous l'avez sous les yeux. C'est une couverture qui a déclenché une tempête de réactions dans le monde. Est-ce que vous, Leila Shahid, vous diriez que vous êtes Charlie ?
2: Tout dépend ce qu'on signifie par « je suis Charlie ». Si je suis Charlie, c'est « je suis avec les victimes du terrorisme », sûrement je suis Charlie. Si je suis Charlie, ça veut dire que j'accepte toutes les caricatures et toute la politique éditoriale du magazine, non.
1: Parce Charlie, que... être Charlie, on va dire, dans l'esprit républicain de l'Hexagone, c'est être pour la liberté d'expression.
2: Ah oui, bien sûr que je le suis. Je suis non seulement pour la liberté d'expression, je suis contre tout ce qui veut terroriser la liberté d'expression.
1: Et d'ailleurs, Mahmoud Abbas a rejoint la manifestation républicaine.
2: Je vais vous dire, vous pensez que c'est ça. être Charlie. Mais c'est pas du tout comme ça que comprennent ce slogan. Beaucoup de gens dans le monde, j'en ai beaucoup parlé autour de moi.
1: Alors expliquez-nous.
2: J'ai manifesté moi-même en première ligne avec l'ambassadeur de France à Bruxelles, les militants des associations de jeunes beurs et avec les militants des associations de journalistes contre l'assassinat. Et certains ont porter le slogan « Je suis Charlie », mais nous, notre slogan, c'était « Marche contre la haine et le racisme et pour la tolérance ». Parce que je pense que ce qui est inadmissible, c'est l'entrée d'un mouvement qui est malheureusement international, qui n'est pas seulement contre les caricaturistes, ni seulement contre des citoyens français, mais avant tout en Irak, en Syrie, en Israël, ou en Égypte, ou en Palestine.
1: Alors la bataille contre le terrorisme, est-ce qu'elle passe par la censure? Parce que cette couverture de Charlie Hebdo, celle du prophète Mahomet qui tient une pancarte disant « Je suis Charlie » en pleurant et en disant « Tout est pardonné », vous m'avez dit « Elle me choque moins » que celle du prophète avec une bombe dans le turban.
2: Je dirais plus. Je trouve qu'on l'a humanisé ici parce qu'il pleure. Et je trouve que c'est une belle couverture. Ceux qui la rejettent, en fait, ne l'ont pas vue, mais ils rejettent l'idée qu'on dessine le prophète. Mais moi, je trouve qu'on dessine les prophètes dans toutes les miniatures musulmanes, perses, mongoles, arabes, et on dessinait le prophète. Mais ce que je ne peux pas accepter, par exemple, c'est la caricature où on avait mis une bombe dans le turban du prophète, comme si on était en train de dire que tous ceux qui suivent le prophète, donc tous les musulmans, sont des terroristes. Et je trouve que Charlie, en tout cas l'équipe de Charlie, elle a oublié que les dessinateurs s'intègrent dans un monde politique, culturel, économique. Ils ne peuvent pas faire comme s'ils ne veulent pas réaliser ce que nous traversons. Nous sortons d'une guerre terrible.
1: Donc, ne plus pouvoir représenter une figure du religieux qui soit blasphématoire, c'est donner raison aux terroristes. Les terroristes ont gagné.
2: Le blasphème ne me choque pas. Charlie Hebdo était un journal anarchiste. Moi, j'aime bien les anarchistes. Moi, j'ai 65 ans. Hein. Donc, je suis de la génération des anarchistes.
1: C'est l'âge des anarchistes.
2: Oui, bien sûr. C'est l'âge. Mais moi, ça ne me choque pas. Au contraire, ça me plaît. Mais lorsqu'on est anarchiste avec tout le monde, je dirais que nous avons le devoir vraiment d'être dans un combat pour la laïcité. Et je rappelle que laïcité, c'est le respect de toutes les religions et la séparation totale du politique et du religieux. Et pas de combattre une religion et d'accepter de défendre complètement les autres.
1: Non, ce n'est pas le cas de Charlie Hebdo, hein, qui ont attaqué autant la religion juive que la religion catholique.
2: Hein. Non, écoutez, on ne peut pas attaquer la religion juive dans le monde occidental aujourd'hui parce qu'il y a des lois pour ça. Il n'y a pas de loi pour attaquer ceux qui critiquent la religion musulmane, malheureusement.
1: Comment ça, il n'y a pas de loi?
2: Il n'y a pas de loi. Il
1: faut
2: prouver.
1: Plainte. Il y a eu le procès des caricatures de Mahomet.
2: Oui, mais je vous dis, l'autocensure qui précède les lois, elle ne s'applique pas du tout de la même manière pour les trois religions monothéistes.
1: Hein. C'est-à-dire
2: qu'on tolère beaucoup de choses lorsqu'on critique l'islam, qu'on ne tolère pas lorsque c'est le judaïsme. Parce qu'il y a eu un génocide, grâce à Dieu d'ailleurs, qu'on ne tolère pas, parce que ce serait très grave que l'antisémitisme devienne quelque chose de toléré. Mais aussi, donc le racisme anti-musulman ne devrait pas l'être
1: donc
2: non plus.
1: Le problème est plutôt du côté de la justice. Il y a une justice à plusieurs vitesses.
2: Non, le problème est vraiment profondément politique. Je suis de ceux qui pensent qu'on ne peut pas séparer le politique du culturel, du religieux, du civilisationnel. Nous fonctionnons dans un monde et les caricaturistes, comme les hommes politiques, comme moi, lorsque je défends la Palestine, je ne me permets pas de faire une erreur entre mon combat anticolonial contre la politique du gouvernement israélien qui me colonise et un combat qui serait contre les juifs ou la communauté juive ou les citoyens israéliens. Je ne fais jamais cette erreur. Je demanderai la même chose à mes amis européens par rapport à l'islam, à la Palestine. Et je pense que dans cette règle, tout le monde doit avoir cette sensibilité, qu'il soit caricaturiste ou homme politique ou ambassadeur ou journaliste comme vous.
1: Si je vous dis le Requiem de Mozart et Jean Genet, est-ce que ça va ensemble?
2: Oui, beaucoup, parce que personne ne m'a fait aimer le Requiem de Mozart autant que Genet. Et c'est qu'après sa disparition que j'ai réalisé qu'en fait, un captif amoureux, comme le Requiem, n'était pas terminé. Un captif amoureux est un livre que Genet a écrit avec son dernier souffle, parce qu'il a continué à écrire jusqu'à la veille de sa mort. Il a continué même à corriger les épreuves parce qu'il savait exactement où il voulait mettre des points noirs et où il voulait mettre du blanc. Et c'était exactement ce qui s'est passé aussi pour Mozart avec le Requiem. Et je trouve que le Requiem est tellement ancré, non seulement dans la vie de Genet, mais aussi dans la mienne, puisqu'il y a des passages magnifiques sur Jérusalem.

0: Châtilla. Beaucoup sont morts et mon amitié, mon affection pour leurs cadavres pourrissants était grande aussi parce que je les avais connus. Noircis, gonflés, pourris par le soleil et la mort, ils restaient des fédaïnes. Vers les 2 heures de l'après-midi, dimanche, 3 soldats de l'armée libanaise, fusils pointés, me conduisirent à une jeep où somnolait un officier. Je lui demandai « Vous parlez français ?»« English ». La voix était sèche, peut-être parce que je venais de la réveiller en sursaut. Il regarda mon passeport, il dit en français « Vous venez de là-bas ?» Son doigt montrait Châtilla. « Oui. Et vous avez vu ?»« Oui. Vous allez l'écrire ?»« Oui. » Il me rendit le passeport, il me fit signe de partir. Les 3 fusils s'abaissèrent. J'avais passé 4 heures à Châtilla. Il restait dans ma mémoire environ 40 cadavres. Tous, je dis bien tous, avaient été torturés. Probablement dans l'ivresse, dans les champs, les rires, l'odeur de la poudre et déjà de la charogne.
1: Extrait en sol majeur de 4 heures à Châtilla de Jean Genet, texte qu'il vous a dédié en 82, Leïla Shahid. Donc évidemment, ce n'est pas seulement un texte littéraire pour vous.
2: Il faut dire surtout que, comme nous sommes partis ensemble au Liban, comme il a insisté à venir avec moi lorsque je décidais de rentrer le 10 septembre 82, pensant que la guerre était terminée, parce qu'avant, je ne pouvais pas y aller, tous les aéroports étaient fermés. Je ne savais pas, et lui non plus, et personne ne savait qu'il y aurait cet affreux massacre dans le camp. Et même lorsqu'on a été dans le camp, on ne savait pas qu'on allait découvrir ce charnier terrible. Mais c'est ce qui a ramené Genet à l'écriture. Parce que depuis pratiquement les paravents, il n'avait plus écrit, il n'avait plus envie d'écrire. Et puis, le fait qu'il se retrouve là, devant des cadavres mutilés, torturés, lui qui avait été à côté des combattants en 70, en Jordanie, et qu'ils étaient, comme il dit, verticaux, et fiers et combatifs, et là, il les voyait, cadavres décomposés, c'était comme si c'était un signe du destin qui l'a ramené à l'écriture, comme si la boucle se bouclait. Et ce qui était le fort pour lui, c'est qu'il savait qu'il avait écrit un très grand texte littéraire.
1: Oui, justement, la Palestine, quand on entend cette histoire, on se dit qu'elle est devenue davantage l'affaire des poètes que des hommes politiques. Est-ce que vous diriez, Leïla Shahid,
2: oui,
1: que
2: c'est à l'honneur de la Palestine.
1: Oui, c'est vrai qu'elle a produit de très très grands poètes. On en reparlera tout à l'heure de Mahmoud Darwish. Mais est-ce que vous diriez que la poésie vous a aidé à supporter ce massacre notamment?
2: Oui, mais au début, on a voulu couler ce texte. Mais c'est sûr que Genet me disait en écrivant, dans sa petite chambre de l'hôtel Véronèse, dans le 13e arrondissement. Il relevait la tête et il me disait « T'inquiète pas, il va revenir. » Je dis « Mais qui celui-là ? » Il me dit « Mais mon texte. » Je dis « De revenir d'où ?» Il me dit « Ils vont le couler, mais il reviendra comme une bouteille à la mer. » Et c'est exactement ce qui s'est passé. Au début, ils l'ont coulé en disant « C'est un texte antisémite, anti-juif, raciste. » Et puis, petit à petit, les lecteurs ont recommencé à lire « Un captif amoureux » et « 4 heures à Châtilla ». Et il a repris la place normale qui lui revient. Et donc, je pense que la littérature et la poésie disent la tragédie de la guerre, des causes comme les nôtres, beaucoup mieux que les discours politiques.
1: Les camps de Palestiniens au Liban ont toujours fait partie de votre vie et même de la vie de votre mère, hein,
2: oui,
1: qui a aidé les réfugiés palestiniens.
2: Oui, c'est vrai. Maintenant, vous me rappelez ça. C'est vrai que ma mère, lorsqu'elle voit arriver ces centaines de milliers de réfugiés, elle est déjà installée depuis 1936 à Beyrouth. Et eux, ils arrivent en 48 et en 49. Et donc, elle se sent responsable de les aider, elle, et beaucoup de femmes libanaises aussi, qui veulent aller vers eux, comme maintenant on va vers les réfugiés syriens. Et donc, ils essayent d'aider, d'apporter des habits, de les aider à gérer leur nouvelle vie.
1: C'est-à-dire que les réfugiés se dépouillent, en fait, de leurs biens pour survivre. Hein.
2: Les réfugiés, premièrement, ils partent avec ce qu'ils ont sur le dos, rien d'autre. Et que sur le chemin, parce que beaucoup viennent à pied de Palestine, ils perdent tout. Certains, d'ailleurs, venaient chez ma mère nous enfermait pour qu'on ne les voit pas. Et je disais, mais maman, pourquoi tu fais ça? Elle me dit, parce qu'ils sont tellement humiliés de venir demander de l'aide, qu'ils ne veulent que personne ne les voit. Parce qu'il faut que tu comprennes, c'était des gens qui avaient des propriétés, des terres, des cultures, et maintenant ils sont mendiants, et que c'est tellement difficile pour eux. Et donc, c'est vrai que ma mère a retrouvé dans le camp une petite Palestine, puisqu'elle n'avait plus le droit d'aller en Palestine. Et moi, 20 ans plus tard, j'ai fait la même chose. Moi aussi, je ne pouvais pas aller en Palestine, puisque je n'avais pas le droit. Et donc, j'ai retrouvé dans les camps de réfugiés ma Palestine à moi. Ça veut dire les gens, leurs chants, leurs traditions, leur culture. Mais c'est vrai que les camps de réfugiés sont très chers à mon cœur, parce que ça vous montre comment on peut recréer un espace, vous qui parlez de sol, comment on peut recréer, même lorsqu'on est arraché à sa patrie, et c'est ça là, la tragédie palestinienne, c'est la dépossession de la terre d'une société à l'origine paysanne, donc c'est le traumatisme le plus total, et qui se retrouve installé dans un autre pays, dans des conditions très difficiles, mais qui recrée à travers les relations sociales et communautaires un semblant de village par la mémoire, des chansons, des histoires, de la manière d'être, et qui sauve leur identité comme ça. Et c'est comme ça que les Palestiniens ont sauvé cette révolution palestinienne. Elle est le produit des réfugiés. Elle n'est pas le produit des gens qui sont restés sous occupation militaire.
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4: Si je vous demande de me réciter un poème, lequel vous vient à l'esprit?
1: Alors, Leila Shahin,
2: lequel me vient à l'esprit? Mahmoud Darwish, le poète palestinien qui a été aussi un très grand ami et qui n'est plus de ce monde, il a un vers magnifique que je résume comme ça par cœur, qui est que le chemin est plus beau que le but du chemin.
1: Pour lui, la Palestine, c'était une métaphore. C'est
2: oui,
1: aussi...
2: d'ailleurs, c'est le titre d'un très beau livre qui s'appelle « La Palestine comme métaphore ». Lorsqu'on voit aujourd'hui comment même les plus belles luttes, quelquefois, peuvent devenir des luttes chauvines, nationalistes, tribales, j'ai peur que la Palestine devienne comme ça.
1: Donc je vous ne courez pas après le concept de la patrie, d'ailleurs, un concept que Jean Genet lui-même mettait à la poubelle.
2: Oui, d'ailleurs, moi, je disais à Jean... qu'une fois que la Palestine existera, je n'aurai plus besoin d'être revendicatrice de la Palestine, parce qu'elle existera. Je suis militante pour la Palestine, parce qu'elle n'a pas le droit d'exister.
1: Alors, on le sait bien, le Proche-Orient vit un nouveau cycle de violence. Je me demandais,
2: terrible.
1: Hein, comment vous, la diplomate, qui êtes coincée entre deux feux, finalement, entre d'un côté le Likoud et puis le Hamas de l'autre, je me demandais si vous vous sentiez encore utile, mais je me demandais aussi si vous pouviez vous dire, comme le poète Yeats, quelquefois il faut en appeler à la poésie.
2: On a besoin de poètes, bien sûr.
1: Yeats disait « Je n'aime pas ce que je défends et je ne hais pas ce que je combats ».
2: Oui.
1: Est-ce que vous avez parfois
2: j'adopterai tout à fait. Oui, je ne connaissais pas ce poème, mais je l'adopterai avec plaisir parce que, grâce à Dieu, s'il existe, que j'ai été protégée, je ne pourrais pas vous dire pourquoi, de toute haine. Je n'ai pas de haine à l'égard de l'Israélien. Et comme vous imaginez, je rencontre depuis le chef d'état-major israélien jusqu'à l'ambassadeur, en passant par le premier ministre des affaires étrangères. Ils ne sont pas souvent commodes, je pense à M. Lieberman en particulier. Mais je ne sais pas pourquoi les Palestiniens en général, lorsque vous allez dans les territoires, vous voyez en regardant leurs yeux qu'il n'y a pas de haine. Et je ne sais pas d'où ça vient.
1: Quand on voit la rue palestinienne dans les médias, on n'a pas cette impression-là.
2: Mais parce que justement, les médias préfèrent montrer les images juste après un attentat ou juste après un assassinat, où bien sûr, il y a comme des moments d'explosion de haine.
1: Le Hamas n'éprouve pas un grand amour, on va dire, pour Israël.
2: Non, mais le Hamas n'est pas ce monstre effrayant que les médias montrent, tout simplement parce qu'il est uniquement islamiste. Parce qu'aujourd'hui, il y a dans les médias...
1: Il a pour objectif la destruction de l'État d'Israël.
2: Oui, mais vous savez, Fatah a dit la même chose il y a 30 ans. Et on a changé. Et Hamas est en train de changer. Et Hamas déjà dit qu'elle est prête à coexister à côté d'un État israélien. Il faut l'encourager dans ce sens. Moi, je ne dis pas que la charte du Hamas est bonne. Mais la nôtre non plus, elle n'était pas très bonne il y a 30 ans. Mais il y a une démonisation de tous les islamistes. Et il y a un genre de mélange. On mélange parce qu'on ne connaît rien à tout ça. ISIS en Irak avec Al-Qaïda, avec les chiites, avec les sunnites, avec le Hamas, avec le... Comment se fait-il, par exemple, que les Américains veuillent bien discuter avec les talibans en Afghanistan? Ils ne discutent pas avec le Hamas. Quelle différence? Je trouve que le Hamas a fait moins de civils innocents morts que les talibans. Donc, il y a quand même beaucoup d'opportunisme.
1: Alors j'aimerais qu'on referme cet en sol majeur avec un dernier extrait de Souvenirs de Jérusalem, livre dans lequel votre mère Cyrine se décide à revenir voir sa maison à Jérusalem. Et la scène se passe après 1967.
5: Sans en avoir débattu au préalable, nous avions toutes les quatre le sentiment que nous ne supporterions pas de revoir cette maison qui n'était plus la nôtre. Nous savions qu'elle était occupée par des Israéliens. Mes mères, du haut de ses 80 ans, tenaient à s'y rendre. Et voilà que mère, la seule d'entre nous à ne pas se laisser démonter, sortit de la voiture. Appuyée sur sa canne, elle gravit les trois marches, menant à la porte principale et frappa trois coups. La porte s'ouvrit et une juive d'âge moyen apparut. Du fond de la voiture, nous entendîmes mère demander poliment mais fermement « M'autoriseriez-vous à voir l'intérieur de ma maison ?»« Votre maison ?» suffoqua la femme. « Mais nous l'avons achetée. » « Je ne l'ai pas vendue, » lui répondit mère.
1: Que pensez de cette scène, Leïla Shahid ?
2: Écoutez, je me rappelle encore lorsqu'elles sont revenues de Jérusalem pour nous raconter avec quelle force ma grand-mère a fini par convaincre la dame qui était une Israélienne d'origine juive irakienne. Et ma grand-mère tout de suite a reconnu les lieux et elle lui a demandé « Comment vous faites avec les toilettes ?» Et là, la propriétaire, elle a bien vu qu'elle connaissait bien la maison. Elle lui a dit « Vous savez, nous aussi, on avait de très belles maisons à Bagdad avant de partir. » Et ma grand-mère a dit « Ah, Bagdad ! Mais je connais très bien !» Moi, j'ai été, elles se sont mises à discuter de Bagdad ensemble. C'était finalement deux femmes qui se parlaient, au-delà de tout. Et ma grand-mère est ressortie, et ses enfants attendaient en voiture, bouleversés à l'idée qu'elle allait être en sanglots. Elle est revenue de cette expérience plutôt bien, en disant, j'ai découvert une famille irakienne, et elle a parlé en arabe avec elle, bien sûr. Et donc, c'est vous dire qu'au-delà de la tragédie de ce que c'est Palestine et Israël, si on s'est regardé l'être humain, il y a des chances que nous apprenions à faire la paix.
1: Alors, on va s'installer sous le chêne familial à Sharafat, en Palestine. Ceux qui ont écouté la première partie savent de quoi je parle. C'est un chêne où il y a un peu d'ombre, un peu d'idéal et un peu de Mahmoud Darwish, célébré par les frères Joubran.

0: Leïla Shahid dans le fauteuil d'un sol majeur en 2015, émission hommage avec Caroline Filliette, Laura Pinto, Thibaut Badou et Yasmine Chouaki, à retrouver en podcast bien sûr sur votre application Pure Radio. Dans un instant, votre journal sur RFI.
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5: Bonjour et bienvenue, 15h TU, 17h à Paris, le journal sur RFI.
3: Gilles Moreau.
5: Au moins 72 morts, dernier bilan des événements à Ceuta, enclave espagnole au Maroc. La solidarité européenne a été mise à rude épreuve. Les ministres de l'Intérieur des 27 débattront mardi pour tenter de recoller les morceaux. Donald Trump prêt à suspendre les nouvelles frappes qui devaient être lancées au Moyen-Orient. Le président américain aurait notamment donné suite à une demande de l'Iran, ce que Téhéran dément. En France, les grands feux de forêt sont maintenant maîtrisés. La plupart des habitants évacués sont de retour chez eux. La vigilance reste de mise et les pompiers poursuivent leurs efforts. Dans ce journal aussi, le niveau historiquement en bas du Danube oblige la Hongrie à mettre à l'arrêt son unique centrale nucléaire. Pour commencer la suite des événements à Ceuta, même si un retour à la normale est maintenant observé dans l'enclave espagnole, bien des questions restent posées sur le déroulé des derniers jours. Des dizaines de milliers de personnes tentant de gagner l'Espagne depuis le Maroc au risque d'y laisser leur vie. Au moins 72 morts d'après un dernier bilan. Ce qui en dit long sur la force de la pression migratoire du sud vers le nord. Les plus jeunes marocains, les mineurs, sont restés à Ceuta car ne pouvant être reconduits automatiquement. Au micro de Lucille Gimbert, le président du syndicat local des médecins, a raconté la situation d'urgence vécue ces derniers jours.
6: En quelques jours, plus de 50 000 personnes sont arrivées du Maroc dans notre ville de 84 000 habitants. C'était dantesque, rapporte depuis la ville autonome espagnole le président du syndicat des médecins de Ceuta, Enrique Rovira Alta. Il raconte des habitants de Ceuta cloîtrés et apeurés et des migrants désorientés qui dormaient dans la rue ou se regroupaient affamés devant les supermarchés fermés. L'unique hôpital public de Ceuta a lui aussi fait face à un afflux extraordinaire de blessés.
7: Les services d'urgence étaient totalement débordés. Les médecins et infirmières ont reçu des noyés, des personnes avec des blessures par écrasement, avec des fractures, des personnes en hypothermie. Ils ont enchaîné les gardes sans dormir.
6: Dans un territoire, Ceuta, déjà sous-doté en matière sanitaire.
7: On n'a pas eu de renfort du ministère de la Santé. Ils ont juste suspendu les vacances du personnel et beaucoup sont revenus pour aider volontairement. Pour que vous ayez une idée, dans notre hôpital, on n'a que 4 traumatologues, par exemple. Et on a reçu près de 1500 personnes en 24 heures, contre 300 d'ordinaire.
6: Ce dimanche, le calme est revenu dans les rues de Ceuta, mais Enrique Rovidalta se souvient qu'en 2021, lorsque 12 000 migrants venus du Maroc avaient pénétré dans l'enclave espagnole, de nombreux mineurs en difficulté étaient restés ensuite pendant plusieurs mois.
5: Reportage de Lucille Gimbert. À l'échelle de l'Europe, les 27 n'ont pas du tout présenté un front uni devant les événements de Ceuta. Les ministres de l'Intérieur des pays de l'UE échangeront mardi en visioconférence. Sur le front des incendies en France maintenant, après 10 jours d'efforts exceptionnels, les feux qui ont dévasté 42 000 hectares en Gironde sont enfin maîtrisés, permettant le retour chez eux de la plupart des 220 000 habitants qui avaient été évacués. Sur la Côte d'Azur, un autre feu touchant le département du Var s'est stabilisé et la plupart des mesures d'évacuation ont été levées. Bien sûr, la France n'est pas la seule frappée par les feux de forêt. Autre pays concerné, c'est la Grèce, confrontée en pleine saison touristique à des violents incendies. Elle fait face à une situation extrêmement difficile en raison du vent, explique le Premier ministre grec. Chaque jour, les pompiers doivent combattre les flammes sur plusieurs fronts. La Roumanie dit connaître l'une des périodes hydrologiques les plus difficiles des dernières décennies. Après avoir atteint mi-juillet son plus bas depuis 1996, le Danube, deuxième plus long fleuve d'Europe, reste à un niveau très faible. C'est aussi l'explication d'une décision prise en Hongrie, où passe aussi le Danube. Ce dimanche, la Hongrie a mis à l'arrêt son unique centrale nucléaire, du jamais vu en 44 ans d'histoire, de cette centrale située à Pax, à une centaine de kilomètres au sud de Budapest. Yelena Tomic.
8: L'unique centrale nucléaire de Pax, qui fournit environ 40% de la production annuelle d'électricité, a été complètement mise à l'arrêt à 1h30 ce matin. Jamais auparavant, la Hongrie n'avait été confrontée à une situation énergétique aussi difficile, a reconnu le Premier ministre hongrois, Péter Magyar, lors d'une conférence de presse, et d'ajouter que les difficultés ne faisaient que commencer. Comme la plupart des pays européens, la Hongrie est touchée par une vague de chaleur extrême et un déficit de précipitations prolongées. Les eaux du Danube ont atteint par endroits un niveau historiquement bas. Et la situation risque d'empirer en raison des températures qui dépasseront les 40 degrés Celsius dans les prochains jours. Conséquence, pour réduire la consommation d'énergie au maximum, le gouvernement a ordonné dès lundi la suspension du trafic ferroviaire de marchandises entre 17h et 22h, recommandé le télétravail aux fonctionnaires et appelé le secteur privé à favoriser le travail à distance.
5: C'était Yelena Tomic. Au Moyen-Orient, Donald Trump continue de manier le bâton et la carotte. Après avoir menacé vendredi de frapper l'Iran très fort, le président américain se dit prêt maintenant à suspendre les frappes qui devaient être lancées avec Israël. Ces frappes seraient suspendues à la demande de l'Iran et d'autres pays de la région, mais à condition qu'un accord soit rapidement conclu. Téhéran a démenti et Donald Trump en a discuté par téléphone avec le dirigeant saoudien, le prince héritier Mohamed Ben Salman. Cet allié clé des États-Unis a souligné la nécessité de privilégier le dialogue. Retour en France où quelques 30 000 habitants de l'Est ont été appelés par la préfecture de Moselle à rester confinés chez eux ce dimanche. Un incendie s'est déclaré dans un entrepôt de déchets industriels classé Céveso, c'est-à-dire site industriel à risque. Il a été maîtrisé, mais il dégage toujours un immense panache de fumée noire. Ce dimanche 2 août marque l'entrée en vigueur du règlement européen sur l'intelligence artificielle, précisément sur sa partie contraignante, certains aspects surtout incitatifs ayant déjà été mise en place. Explication à Bruxelles de Pierre Benazé.
9: Les pouvoirs de sanction de la Commission européenne sont désormais activés avec à la clé des amendes qui peuvent s'élever jusqu'à 35 millions d'euros ou 7% du chiffre d'affaires mondial de l'entreprise concernée. Il y a désormais aussi l'obligation d'identifier clairement comme intelligence artificielle les agents ou les robots qui peuvent simuler des conversations avec les humains. Ce règlement prend son essor à un moment où justement les consommateurs européens sont devenus les premiers utilisateurs de l'IA générative, même si pour l'instant la part de marché de la seule IA européenne, Mistral, est très loin derrière les champions américains. Ces règles européennes risquent d'ailleurs de provoquer de nouvelles tensions avec la Maison Blanche, d'ores et déjà hostile au règlement de l'UE. Il manque cependant encore un pan entier, celui qui concerne l'IA dans les secteurs à haut risque, comme santé, éducation ou justice, où l'UE a entamé une course contre la montre afin de réguler efficacement une technologie en évolution constante. Pierre Benazet, Bruxelles, RFI.
5: La Russie fait état de 8 morts dans des frappes ukrainiennes de drones la nuit dernière. Elles ont notamment touché un entrepôt de Wildberries, le plus grand distributeur en ligne de Russie. Dans ce qu'est toutes les apparences d'un attentat hier soir à Moscou n'a pas été revendiqué. 3 morts et une vingtaine de blessés dans l'explosion d'un engin artisanal dans un café huppé de la ville. Un important général de l'armée russe pourrait avoir été visé. Enfin, direction le Sénégal, où des dizaines de milliers de pèlerins se retrouvent à Touba pour le Grand Magal. C'est le plus grand rassemblement religieux du pays. Il commémore l'exil en 1895 de Cheikh Amadou Bamba, fondateur du mouridisme. Au-delà de la ferveur spirituelle qui l'entoure, eh bien, le Grand Magal confirme d'année en année son rôle de poids lourd économique. C'est la conclusion d'une étude universitaire présentée cette semaine à Touba. Sur place pour RFI, Pauline Le Troquier.
10: 630 milliards de francs CFA de retombées économiques, c'est l'impact du Grand Magal estimé par l'étude, soit 2,5 fois plus qu'en 2017. La progression vient d'abord de la croissance démographique de Touba elle-même, mais aussi de l'évolution du sens donné à l'événement. Véritable repère identitaire et culturel pour la jeunesse sénégalaise, le Grand Magal attire plus qu'avant. L'économiste Souleymane Astoudiane a coordonné l'étude.
11: Le refuge que constitue Serigne Touba chez Amadou Bamba est de plus en plus important. Vu que l'affluence est plus forte, on parle d'une hypothèse de 5 100 000 pèlerins, donc la consommation est plus forte.
10: Et les retombées dépassent largement les frontières de la cité religieuse. Les services financiers profitent par exemple de la dynamique. Avec l'effet Magal, le chiffre d'affaires des opérateurs de mobile money connaît une hausse d'au moins 60% sur la période. Les premiers gagnants restent toutefois les éleveurs et agriculteurs de tout le pays.
11: Lors du Magal, il y a plus de 600 000 poulets consommés. On peut le dire également sur les bêtes, les ruminants qui sont sacrifiés. Il y en a au moins 100 000 qui sont sacrifiés durant le Magal. Et donc, ça permet à beaucoup d'acteurs économiques à produire, que ce soit à Chiguinchor, à Tambacounda, à Dakar, pour faire face à la demande du Magal.
10: Devenu un véritable rendez-vous d'affaires, le Grand Magal confirme d'année en année son ancrage régional en accueillant toujours plus de commerçants maliens, mauritaniens ou encore guinéens. Pauline Troquier, Dakar, RFI.
5: Bientôt 17h10, ici à Paris, c'est la fin du journal. Merci de l'avoir écouté. L'information revient à 18h avec Mathis Slimano. Une très bonne journée sur RFI.
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0: C'était une voix régulièrement invitée sur notre antenne à propos du Proche-Orient. Nous savions en même temps peu de choses de cette diplomate si particulière qui était beaucoup plus qu'une ambassadrice puisqu'elle incarnait le visage de la Palestine, ce pays en feu, aujourd'hui quasiment détruit. En rediffusant l'entretien qu'elle nous accordait en 2015, En sol majeur souhaite rendre hommage à Leila Shahid qui s'est éteinte le 18 février dernier en mettant fin à ses jours à 76 ans. La déflagration du 7 octobre n'est pas étrangère à l'effondrement psychique de celle qui se sera battue pendant presque 50 ans pour les Palestiniens avec les Israéliens. Celle qui aura été tour à tour déléguée générale de la Palestine en France, puis déléguée générale de la Palestine auprès de l'Union européenne, vit pour jamais son dernier exil en France, dans le Gard, devenue, comme elle disait, sa petite Palestine. Lors de cette rencontre solaire, comme toujours avec Leila, nous évoquions le visage de Yasser Arafat auquel elle était associée, les poètes qui l'ont toujours escortée, que ce soit Mahmoud Darwish ou Jean Genet, ou encore les liens réels qui unissaient cette réfugiée palestinienne à Jérusalem. Bonjour et malhaba, Leila Shahid.
14: Malhaba, soukran.
0: Alors écoutez, bonjour. Vous êtes la plus incroyable des invités en sol majeur. Je vous revois encore, samedi matin, sonner à ma porte, dans le 9-3 où j'habite, pour me déposer l'autobiographie de votre mère, Souvenir de Jérusalem. C'est suffisamment rare pour que je le signale. Vous êtes capable de gestes comme ça?
14: Oui, parce que comme on a discuté un peu de cette émission il y a quelques jours, et je trouve que ce livre de ma mère, qui est maintenant décédée, a cette fraîcheur, cette sincérité des tableaux naïfs et qui parlent surtout d'elle, pas de moi. de son enfance à Jérusalem, comme vous êtes en sol majeur, que vous parlez du sol, je trouve qu'à travers les mémoires de cet enfant né en 1920, il y avait un texte très beau. Et comme DHL me demandait 390 euros pour déposer, j'ai préféré venir le faire moi-même avec le taxi.
0: Vous êtes une femme de parole, j'adore ça. Qu'est-ce qui a décidé, vous pensez, votre mère, Sirine Hussein Chahid, à écrire noir sur blanc ses souvenirs?
14: Écoutez, ma mère n'a jamais écrit de livre de sa vie. Et puis, vers les années 80, elle s'est toujours beaucoup intéressée à la broderie et une amie à elle, anthropologue, organisait une très belle exposition sur les costumes des femmes palestiniennes, des paysannes, des bédouines. Et elle lui a demandé de passer un peu de temps avec elle pour l'aider à monter cette exposition au musée d'ethnologie de Londres. Et comme elle n'avait qu'un visa de touriste et qu'elle devait aller venir à Beyrouth chaque fois, l'anthropologue lui a dit « Mais on va te faire une lettre et tu vas demander une carte de séjour de un an ». On lui a fait les papiers et lorsqu'elle est venue prendre sa carte de séjour, le fonctionnaire britannique avait écrit « Né Jérusalem 1920, Israël ». Et ma mère, furieuse, lui dit « Est-ce que vous pensez vraiment qu'en 1920, ça s'appelait Israël ?» Il lui dit « Oui, moi je tape la capitale sur l'ordinateur et on me donne le pays. J'ai tapé Jérusalem et on m'a donné Israël. » Elle lui dit « Oui, mais ça c'est l'ordinateur. Mais la réalité historique n'est pas comme ça. Et toi, tu es britannique, tu devrais savoir. » Elle m'a appelée, j'étais à Paris, en pleurs, et elle m'a dit, je ne vais plus avoir cette carte de séjour. Un mois après, elle me rappelle, et elle me dit, pourquoi je l'ai engueulé, le petit garçon, celui-là? Je dis, mais lequel, maman? Elle me dit, celui qui a voulu me mettre Jérusalem, Israël, en 1920. Je dis, mais parce qu'il est ignare. Elle me dit, mais c'est pas sa faute. Je dis, c'est la faute de qui? Elle me dit, c'est notre faute. Je dis, c'est notre faute qu'on nous a volé notre pays. Elle me dit, non, c'est parce qu'on n'a pas raconté notre histoire. Je dis, ça veut dire quoi, maman? Elle me dit, ça veut dire que moi, je vais la raconter.
0: Et voilà donc ce livre qui se lit effectivement comme un document. Et voilà ce que raconte votre mère, donc née en 1920, dans ce qui fut la plus grande famille de notables palestiniens de Jérusalem.
14: Oui, une des familles,
0: bien sûr. Notables. Et elle raconte comment son grand-père, votre arrière-grand-père, Faidi Al-Alami, fonctionnaire du gouvernement au moment où la Palestine fait partie de l'Empire ottoman, se prend d'amour pour Sharafat, situé en Palestine, à 5 km de Jérusalem.

0: Le chêne poussait à Charafat. Avant d'être maire de Jérusalem, mon grand-père, Faidi Al-Alami, avait été fonctionnaire du gouvernement au temps où la Palestine faisait partie de l'Empire ottoman. Par un jour d'été, il était à cheval avec ses collaborateurs, en train de gravir péniblement une colline entre Beit Safafa et Charafat, près de Jérusalem. Il était midi, et malgré une petite brise fraîche qui montait de la vallée, les rayons du soleil étaient ardents. Ils cherchèrent un endroit où se reposer. C'est alors qu'ils aperçurent le chêne, sur une colline, au loin. Ils se dirigèrent vers lui, se réjouissant déjà de prendre quelques instants de repos dans l'ombre fraîche de son feuillage. Le propriétaire du chêne était un des villageois venus saluer mon grand-père et ses compagnons. Tandis que les deux groupes sirotaient du café ensemble à l'ombre de l'arbre, grand-père fit une offre au propriétaire. Accepterait-il de lui vendre le chêne et son ombre ?
1: Ah, comme auprès de mon arbre.
2: Alors, Leïla Shahid, votre mère le raconte, mais qu'est devenu ce chêne si symbolique ?
3: Écoutez, c'est triste à dire, mais ce chêne, il est au cœur de ce petit village qui est complètement pris en étau par une immense colonie à Jérusalem-Est qui s'appelle Gilo, qui est en fait devenue presque une ville. Et donc, il est en train de mourir à petit feu parce que ce petit village où il y a à peine quelques centaines de personnes qui est toujours dans une propriété privée qui est celle de mon arrière-grand-père, la situation est tellement invivable que il souffre de ce que souffrent tous les Palestiniens assiégés. Le chêne est assiégé. Et ce chêne, il symbolise un peu cette nature palestinienne.
2: Et la généalogie de votre famille, quasiment.
3: Et la généalogie.
2: Puisque votre arrière-grand-père a acheté non seulement l'ombre, l'arbre, mais il a construit la maison familiale.
3: Oui, il a construit la maison familiale. Ce lieu a accueilli des dizaines de délégations étrangères venues depuis le temps du mandat britannique jusqu'à la période jordanienne, jusqu'à la période de l'occupation militaire israélienne. Parce que c'était la maison où ils passaient toutes leurs vacances et leurs week-ends. C'est la maison où ma mère a découvert vraiment la littérature. Elle a tout lu. Et donc, c'est vrai qu'il y a une mémoire du lieu.
2: Alors, ce que raconte votre mère dans ce livre de souvenirs de Jérusalem, c'est en fait aussi les premières inquiétudes de son père, le père de Cyrine, par rapport aux Palestiniens. La première inquiétude, il a une prémonition en fait dès l'exode des Arméniens.
3: Lorsque il voit les images des réfugiés arméniens qui fuient les massacres en Turquie, il a les larmes aux yeux et son père est un dirigeant politique qui s'appelle Jamal Husseini et il lui dit « J'ai peur un jour qu'on devienne comme ces réfugiés sur les routes avec des baluchons sur nos dos » à la recherche d'un lieu sûr pour fuir les massacres.
2: Pourquoi pouvait-il pressentir ça?
3: Parce que les Palestiniens ont commencé déjà au moment de la fin de l'Empire ottoman, comme vous avez dit. Il y a eu un passage du colonialisme ottoman au colonialisme européen, ça veut dire français et britannique. Rappelez-vous, les Anglais et les Français héritent, ou en tout cas s'octroient les provinces de l'Empire ottoman. Les Français prennent le Liban, la Syrie, les Britanniques prennent la Palestine, la Jordanie, et puis dessinent des frontières artificielles, dont celle de l'Irak, c'est les accords de Sykes-Picot. D'ailleurs, c'est ici, à Paris, avenue de l'Opéra, qu'ils dessinent au crayon les frontières qui séparent, parce que c'était la Grande Syrie et tout ça. C'est pour ça que les livres d'histoire, comme celui-là, personnel.
2: Oui, vous en parlez comme d'un livre d'histoire.
3: Oui, c'est un livre d'histoire parce que c'est une histoire orale d'un enfant qui naît dans ce lieu qui a été tellement au cœur de ce conflit et qui ne raconte que ce qu'elle a vécu comme enfant. La vie sociale qu'elle raconte à Jérusalem en 1920 est une ville cosmopolite. Son grand-père qui était maire, il avait dans son conseil municipal des juifs, des chrétiens et des musulmans qui coexistaient.
2: Qui était maire de Jérusalem.
3: Maire de Jérusalem.
2: Il faut dire la phrase entièrement parce que ça peut paraître surréaliste. Elle se souvient également de l'arrestation par les Britanniques de son grand-père Jamal al-Husseini, le grand activiste, et puis de son départ en clandestinité en fait.
3: Oui, on l'envoie à elle le prévenir qu'il faut qu'il parte de Jérusalem parce que les Britanniques viennent le chercher dans la maison de ma mère. Et donc, sa mère, elle, lui dit, va tout de suite. Elle sait où il se cache. Dis-lui qu'il faut qu'il quitte Jérusalem complètement. Et c'est comme ça qu'il arrive à fuir dans une voiture déguisée en femme et aller au Liban, puis du Liban en Irak, puis d'Irak en Iran. Et d'Iran, il est tellement fatigué, il se livre aux Britanniques, qu'il envoie aux Seychelles, où les Britanniques avaient des camps d'internement de tous les anticolonialistes de toutes les colonies britanniques, dont les Palestiniens, mais aussi les Indiens. Et donc, ils passent toutes les années de la guerre aux Seychelles avec les autres dirigeants du mouvement national palestinien.
4: The late President of the United States, and only recently,
5: yes,
4: the joint resolution
5: South Africa,
4: the United States Congress,
5: yes,
4: asking for freedom of Jewish immigration,
5: Soviet Union,
4: resolved in,
5: yes,
4: a free and democratic Jewish Commonwealth,
5: the United States, yes,
4: it was the Jewish people who made Palestine,
5: Uruguay,
4: that was Palestine, yes, who made the Jewish people,
1: they come.
4: Palestine,
5: no.
4: The Democratic Jewish Commonwealth,
5: the United States, yes,
4: it was the Jewish people who

0: la souveraineté du peuple ne peut pas être partagée, même par les Nations Unies. Mmh. Et lui, contrairement à ce que la propagande dit toujours, a fait son discours pour dire « faisons un État pour tout le monde, pour juifs, chrétiens et musulmans, faisons un vote pour chaque citoyen ». Il n'a jamais dit « jetons les juifs à la mer », comme la propagande l'a dit pendant longtemps.
1: En fait, vous appartenez, c'est ce que je me disais, Leïla Shahid, à la génération qui peut en vouloir à ses ancêtres d'avoir échoué à garder leur terre.
0: Oui, j'en ai voulu longtemps. C'est-à-dire, lorsque vous êtes né, comme moi, en 49, un an après la Nakba, la disparition de la Palestine. 90% de la population a été envoyée sur les routes, vers les lieux les plus proches, à pied ou en bateau. Le Liban, la Syrie, la Jordanie.
1: Qu'est-ce qu'ils auraient pu faire d'autre?
0: S'ils avaient été aussi organisés que la Haganah, ce qui va devenir l'armée israélienne, s'ils avaient toutes les alliances qu'avait le mouvement sioniste, ils auraient pu se battre et rester sur place et surtout trouver les moyens d'avoir des armes. Il y a une grande révolte en 36 contre les Britanniques pour empêcher la mise en œuvre de la promesse de Balfour. Mais elle a été écrasée par les Britanniques. Et donc je dirais que ma génération, elle en a voulu à la direction palestinienne de l'époque parce que la direction historique n'a pas su premièrement s'unifier et n'a pas su se débrouiller pour donner conscience aux gens du danger d'être nettoyés ethniquement.
1: Alors j'aimerais qu'on revienne sur la figure maternelle qui est un point comme ça objectif et historique qui renseigne, parce que par rapport à ces troubles grandissants dans cette Beyrouth où elle se retrouve exilée, Cyrine, votre mère, Leïla Shahid, est une jeune arabe de l'entre-deux-guerres qui est très instruite. Elle passe même par le Junior College de Beyrouth et voilà ce qu'elle raconte dans son livre de souvenirs.
2: Au cours de mes deux premières années d'études, je fis la connaissance de jeunes filles de nombreuses nationalités, surtout des Libanaises et des Irakiennes. Il y avait également parmi nous plusieurs juives palestiniennes, dont la présence n'était pas sans poser quelques problèmes. Quelle attitude adopter les unes vis-à-vis des autres? Finalement, notre jeunesse et les traditions de notre peuple surmontèrent les clivages politiques, et ces jeunes juives furent intégrées dans notre groupe, comme toutes les autres. L'une d'elles, cependant, n'était pas palestinienne. Elle était arrivée récemment d'Allemagne. Elle paraissait souvent dévorée par l'angoisse et je me demandais quelle tragédie lui rongeait le cœur. C'était une jeune fille silencieuse, renfermée, qui ne se liait à personne. Nous étions informés, bien sûr, de ce qui se passait en Allemagne, mais nous n'avions jamais établi de lien entre ces événements et notre existence personnelle et n'avions jamais imaginé que nous finirions par en payer le prix.
1: Et vous, Leïla Shahid, est-ce que, comme la génération de votre mère, vous avez mis du temps à faire le lien entre la persécution des Juifs d'Europe et la question palestinienne?
0: Oui, moi aussi, à l'école, au collège protestant français de jeunes filles, j'avais énormément de camarades de classe qui étaient des Juives libanaises. Je considérais que c'était avant tout des camarades libanais et libanaises. Et j'ai été très choquée lorsqu'en 67, j'ai demandé des nouvelles de l'une d'entre elles et on m'a dit « elle est partie avec ses parents en Israël ». Et je dis, mais pourquoi en Israël? On m'a dit, mais parce que c'est le pays des Juifs. Je me dis, oui, mais elle est libanaise. Et c'est là où j'ai commencé à voir le déchirement des familles juives libanaises. Mmh. Bien sûr, ce qui m'a permis plus tard, lorsque j'ai commencé à voyager, c'est de découvrir surtout le génocide. Ça veut dire l'ampleur de ce génocide, l'ampleur de ce crime. Parce que c'est vrai que, malheureusement, ce n'est pas quelque chose qui est enseigné. Et donc, lorsque je découvre en voyageant les images, les films, lorsque je rencontre des gens qui ont eu des parents qui ont été dans les camps, bien sûr que j'établis et je comprends. Et c'est ce qui fait que, pas seulement moi, mais tous les Palestiniens acceptent l'idée du partage de la terre en deux États.
1: C'est à ce moment-là,
0: oui,
1: que l'idée de la création d'un État qui s'appelle Israël devient, oui, légitime pour vous?
0: C'est-à-dire, je pense que pour tous les Palestiniens, l'occupation, elle a aussi permis aux Palestiniens de rencontrer beaucoup d'Israéliens qui sont ou bien des enfants de survivants ou des survivants. Et donc, je crois que c'est une leçon extraordinaire d'entendre un fait tellement terrible qui justifie qu'on a été chercher une terre promise ailleurs. On n'aurait jamais compris, sinon, pourquoi est-ce que des Allemands, des Lituaniens, des Russes, des Polonais quittent leur pays pour venir s'installer dans un pays avec qui ils n'ont aucune relation, parce qu'ils ne sont même pas séfarades, ils sont ashkénazes. Nous avons compris, lorsque nous avons compris que les gens ne reviennent pas là où ils ont été dénoncés par leurs voisins, là où ils ont été mis dans des fours crématoires, gazés. Et donc, on a eu une empathie, on a eu une sorte de solidarité.

0: solidarité avec ces victimes en disant, étant donné ce qu'ils ont vécu, on peut comprendre qu'ils ont été cherchés. Pour beaucoup, ils ne savaient pas qu'il y avait un autre peuple là.
1: Donc, vous intégrez cette question du génocide des Juifs d'Europe. Mai 67 vient, on va dire, brouiller un petit peu les cartes. Vous rejoignez la résistance. Attendez, laissez-moi finir ma phrase. Et vous rejoignez un certain Arafat, qui est encore tout jeune à ce moment-là, qui vous convainc visiblement de le rejoindre. Est-ce qu'à l'époque, vous êtes dans cette même démarche que lui, à savoir l'action terroriste?
0: Oui, mais lui, il n'a pas fait d'action terroriste. Moi, je n'appelle pas terrorisme la lutte armée. La lutte armée est un droit de tous les peuples qui vivent sous l'occupation, à commencer par les Français, lorsqu'ils ont lutté contre l'occupation allemande, et tous les Européens d'ailleurs. Et donc, bien sûr, j'ai adhéré à la lutte armée au niveau du principe, à la lutte politique. Comme tous les mouvements, nous avons suivi l'école du Vietnam, du Cambodge,
1: de l'Algérie,
0: de l'ANC d'Afrique du Sud, qui étaient des combats qui étaient pour nous des exemples. Des exemples qui nous donnaient l'espoir qu'on pouvait un jour gagner.
1: Alors, vos parents sont tous les deux de confession musulmane, les Lachahid. Je ne sais pas ce qu'il en
0: Mais
1: est de
0: je
1: vous.
0: Je dirais dans le sens le plus laïque du terme. Ils sont premièrement très laïques. Premièrement parce que mon père est un professeur de médecine qui a un héritage très œcuménique dans sa propre famille. Ma mère, elle, n'était pas vraiment croyante, insistait pour le dire, ce qui choquait beaucoup le reste de la famille. J'ai deux sœurs mariées à deux chrétiens, un maronite et un catholique. Ça n'a pas posé de problème en famille.
1: Et vous-même ?
0: Et moi-même, je suis mariée à un musulman, pas parce qu'il est musulman, mais parce que c'est l'homme que j'ai aimé, qui est marocain.
1: Vous auriez pu épouser un juif ou pas ?
0: J'aurais pu épouser un juif si j'avais été amoureuse d'un juif. Je pense que ça n'aurait posé aucun problème au sein de ma famille.
1: Donc c'est une Jérusalem laïque, éternelle, mythique, qu'on va écouter, celle qui est interprétée par une certaine Férouz.
0: Toi, ville de la prière, je prie. Pour toi, la plus belle des villes, toi qui es la fleur de toutes les villes, Jérusalem, Al-Quds, Jérusalem, Yaqutsu, au Jérusalem, la ville des prières au pluriel, je prie. J'ai la chair de poule parce que c'est une des plus belles chansons de Fayrouz et c'est peut-être la plus belle chanson pour Jérusalem. Et c'est une grande voix libanaise chrétienne qui la chante un peu comme une prière dans une église. Et moi, je me rappelle avoir vu Fayrouz, qui était l'amie de ma mère, la chanter dans la petite ville d'Antelies qui était au bas de la colline où on habitait, sur la place publique la veille de Noël. Et vous imaginez quelle force. Elle raconte tout ça dans de très belles paroles et puis elle arrive à la fin à parler aussi de la colère, puisque c'est une ville occupée, puisque elle chante ça après l'occupation de 67. Et donc elle parle aussi de la colère parce que la ville est meurtrie parce qu'elle est occupée.

Jérusalem avec Fayrouz, chanson éminemment symbolique sur RFI pour Leïla Shahid, de passage sur la terre en sol majeur. En poursuivant cette émission hommage après sa disparition en février dernier, on apprend que Leïla n'était rien moins que l'arrière-petite-fille du grand moufti de Jérusalem, ça c'était pendant la Seconde Guerre mondiale, et la petite-fille de Feydi El Alami, qui fut maire de cette même Jérusalem entre 1906 et 1909. Un lien de parenté avec Yasser Arafat aussi, et des convictions communes qui l'amèneront à porter la bonne parole palestinienne auprès des grands dirigeants de ce monde. Cet entretien réalisé peu après la reconnaissance de la Palestine par l'Assemblée générale de l'ONU en tant qu'État observateur et bien avant la tragédie du 7 octobre revient sur l'actualité de Leïla Shahid en 2015 lorsqu'elle rendait son tablier. L'ambassadrice de la Palestine auprès de l'Union européenne, de la Belgique et du Luxembourg prenait sa retraite au moment où la France vivait le terrorisme intramuros.

0: عليكم. Le grand soir.
1: Donc vous partez à la retraite, Shirley Lachahid, retraite anticipée, je crois. Vous nous direz peut-être ce que vous allez y faire dans cette retraite. Mais est-ce qu'on peut soupçonner dans cette décision peut-être un désaccord entre vous et la politique de Mahmoud Abbas, qui est souvent critiqué pour sa mollesse devant ce qu'on va appeler la machine de guerre déployée par l'État israélien ?
2: Non, absolument pas. Ce qu'il faut voir dedans, c'est un peu mon tempérament, qui est d'avoir toujours cru qu'il y a des cycles dans une vie. J'ai vraiment 65 ans en 2015. Ça fait exactement 25 ans que je suis ambassadeur. Et je sens que tout ce que je pouvais faire en diplomatie avec le président Abbas, avant lui avec le président Arafat, je l'ai fait. Et je n'ai pas le sentiment que je peux faire plus aujourd'hui. Je pense aussi que c'est très important de renouveler la génération de ceux qui représentent la Palestine, et en particulier parmi les ambassadeurs en Europe.
1: Parce vous diriez que vous êtes une génération dépassée ?
2: Je crois que nous sommes une génération qui devons respecter l'alternance. Et moi, j'ai envie de continuer à travailler pour la Palestine, mais à partir d'un autre lieu. J'ai envie de travailler avec les artistes palestiniens, pour les hommes de culture, ce que je pense que je peux faire étant donné mes relations en Europe. Et je continuerai à être loyale à l'égard de ma patrie. Je l'ai toujours été, je ne peux pas changer à 65 ans, mais d'une autre manière.
1: Donc l'heure est un petit peu au bilan politique, hein, on peut dire. Ça comme ça. Je rappelle que le Fatah dirige l'autorité palestinienne en Cisjordanie et le Hamas contrôle la bande de Gaza. Et puis, il y a quelques mois, les deux frères ennemis se sont réconciliés, d'ailleurs aux grandes dames d'Israël. Ça, c'est pour rappel. Mais vous qui avez œuvré pour ce qu'on appelle le grand soir de la terre palestinienne, Leila Shahid, petite question, vous avez vécu comment, entre 2006 et 2009, ce qu'on va appeler une guerre fratricide entre le Fatah et le Hamas, où il y avait une politique de torture et d'emprisonnement des deux côtés avérée. Le fait que des Palestiniens tuent d'autres Palestiniens, comment vous l'avez vécu ?
2: Très très mal, parce que c'était la première fois dans l'histoire du mouvement national palestinien que des Palestiniens prenaient des armes contre d'autres Palestiniens. Vous savez, moi je suis la génération de Yasser Arafat. Et Yasser Arafat nous avait expliqué que ce qui pouvait être totalement meurtrier pour cette cause, c'est qu'on s'entretue, qu'on ait une guerre civile. Et nous l'avons évité jusqu'en 2006.
1: 2006, c'est un point où il y a quelque chose pour vous qui s'est cassé,
2: oui, tout à fait.
1: Quelque chose de l'idéal palestinien ?
2: Non, c'est de la supercherie de la politique. Ça veut dire qu'on appelle à des élections démocratiques, on envoie des observateurs du monde entier, inclus 290 Européens, mais aussi des Américains. Et après, lorsque le résultat ne plaît pas à ces messieurs qui dirigent le monde, on dit ben, tout simplement, on refuse le résultat. Et on ne traite pas avec le gouvernement qui est sorti des urnes. Je pense que ça a été un coup terrible. Nous étions à notre deuxième élection démocratique dans notre histoire. Vous imaginez dire aux gens que déjà à la deuxième, on commence à falsifier les résultats parce que les messieurs américains, européens n'ont pas aimé le résultat et que c'est un mouvement islamiste qui a gagné. C'est vous dire qu'on a encore beaucoup de mea culpa à faire. Avant tout, bien sûr, les Israéliens, puisqu'ils sont encore une puissance occupante jusqu'à aujourd'hui. Mais aussi les Américains, aussi les Européens, aussi les Arabes et bien sûr aussi les Palestiniens. Sans autocritique, nous ne pouvons pas faire de bilan. Et si nous ne faisons pas de bilan, nous ne pouvons pas définir une stratégie. Le monde a changé. Regardez ce que nous vivons comme violence, comme terrorisme. Nous devons redéfinir des stratégies, nous tous.
1: Alors justement, il y a 15 jours, la France a été victime d'un attentat contre le journal satirique Charlie Hebdo, revendiqué par Al-Qaïda dans la péninsule arabique, Leila Shahid. Je vous ai ramené la couverture de Charlie Hebdo, vous l'avez sous les yeux. C'est une couverture qui a déclenché une tempête de réactions dans le monde. Est-ce que vous, Leila Shahid, vous diriez que vous êtes Charlie ?
2: Tout dépend ce qu'on signifie par « je suis Charlie ». Si je suis Charlie, c'est « je suis avec les victimes du terrorisme », sûrement je suis Charlie. Si je suis Charlie, ça veut dire que j'accepte toutes les caricatures et toute la politique éditoriale du magazine, non.
1: Parce Charlie, que... être Charlie, on va dire, dans l'esprit républicain de l'Hexagone, c'est être pour la liberté d'expression.
2: Ah oui, bien sûr que je le suis. Je suis non seulement pour la liberté d'expression, je suis contre tout ce qui veut terroriser la liberté d'expression.
1: Et d'ailleurs, Mahmoud Abbas a rejoint la manifestation républicaine.
2: Je vais vous dire, vous pensez que c'est ça, être Charlie. Mais c'est pas du tout comme ça que comprennent ce slogan. Beaucoup de gens dans le monde, j'en ai beaucoup parlé autour de moi.
1: Alors, j'ai manifesté
2: moi-même en première ligne avec l'ambassadeur de France à Bruxelles, les militants des associations de jeunes beurre et avec les militants des associations de journalistes contre l'assassinat. Et certains ont porter le slogan « Je suis Charlie », mais nous, notre slogan, c'était « Marche contre la haine et le racisme et pour la tolérance ». Parce que je pense que ce qui est inadmissible, c'est l'entrée d'un mouvement qui est malheureusement international, qui n'est pas seulement contre les caricaturistes, ni seulement contre des citoyens français, mais avant tout en Irak, en Syrie, en Israël, ou en Égypte, ou en Palestine.
1: Alors la bataille contre le terrorisme, est-ce qu'elle passe par la censure? Parce que cette couverture de Charlie Hebdo, celle du prophète Mahomet qui tient une pancarte disant « Je suis Charlie » en pleurant et en disant « Tout est pardonné », vous m'avez dit « Elle me choque moins » que celle du prophète avec une bombe dans le turban.
2: Je dirais plus. Je trouve qu'on l'a humanisé ici parce qu'il pleure. Et je trouve que c'est une belle couverture. Ceux qui la rejettent, en fait, ne l'ont pas vue, mais ils rejettent l'idée qu'on dessine le prophète. Mais moi, je trouve qu'on dessine les prophètes dans toutes les miniatures musulmanes, perses, mongoles, arabes, et on dessinait le prophète. Mais ce que je ne peux pas accepter, par exemple, c'est la caricature où on avait mis une bombe dans le turban du prophète, comme si on était en train de dire que tous ceux qui suivent le prophète, donc tous les musulmans, sont des terroristes. Et je trouve que Charlie, en tout cas l'équipe de Charlie, elle a oublié que les dessinateurs s'intègrent dans un monde politique, culturel, économique. Ils ne peuvent pas faire comme s'ils ne veulent pas réaliser ce que nous traversons. Nous sortons d'une guerre terrible.
1: Donc, ne plus pouvoir représenter une figure du religieux qui soit blasphématoire, c'est donner raison aux terroristes. Les terroristes ont gagné.
2: Le blasphème ne me choque pas. Charlie Hebdo était un journal anarchiste. Moi, j'aime bien les anarchistes. Moi, j'ai 65 ans, hein. Donc, je suis de la génération des anarchistes.
1: C'est l'âge des anarchistes.
2: Oui, bien sûr. C'est l'âge. Mais moi, ça me choque pas. Au contraire, ça me plaît. Mais lorsqu'on est anarchiste avec tout le monde, je dirais que nous avons le devoir vraiment d'être dans un combat pour la laïcité. Et je rappelle que laïcité, c'est le respect de toutes les religions et la séparation totale du politique et du religieux. Et pas de combattre une religion et d'accepter de défendre complètement les autres.
1: Non, ce n'est pas le cas de Charlie Hebdo, hein, qui ont attaqué autant la religion juive que la religion catholique.
2: Hein. Non, écoutez, on ne peut pas attaquer la religion juive dans le monde occidental aujourd'hui parce qu'il y a des lois pour ça. Il n'y a pas de loi pour attaquer ceux qui critiquent la religion musulmane, malheureusement.
1: Comment ça, il n'y a pas de loi?
2: Il n'y a pas de loi. Il faut prouver.
1: Il y a eu le procès des caricatures de Mahomet.
2: Oui, mais je vous dis, l'autocensure qui précède les lois, elle ne s'applique pas du tout de la même manière pour les trois religions monothéistes.
1: Hein. C'est-à-dire?
2: C'est-à-dire qu'on tolère beaucoup de choses lorsqu'on critique l'islam, qu'on ne tolère pas lorsque c'est le judaïsme. Parce qu'il y a eu un génocide, grâce à Dieu d'ailleurs, qu'on ne tolère pas, parce que ce serait très grave que l'antisémitisme devienne quelque chose de toléré. Mais aussi, le racisme anti-musulman ne devrait pas l'être non plus.
1: Donc, le problème est plutôt du côté de la justice. Il y a une justice à plusieurs vitesses.
2: Non, le problème est vraiment profondément politique. Je suis de ceux qui pensent qu'on ne peut pas séparer le politique du culturel, du religieux, du civilisationnel. Nous fonctionnons dans un monde et les caricaturistes, comme les hommes politiques, comme moi, lorsque je défends la Palestine, je ne me permets pas de faire une erreur entre mon combat anticolonial contre la politique du gouvernement israélien qui me colonise et un combat qui serait contre les juifs ou la communauté juive ou les citoyens israéliens. Je ne fais jamais cette erreur. Je demanderai la même chose à mes amis européens par rapport à l'islam, à la Palestine. Et je pense que dans cette règle, tout le monde doit avoir cette sensibilité, qu'il soit caricaturiste ou homme politique ou ambassadeur ou journaliste comme vous.
1: Si je vous dis le Requiem de Mozart et Jean Genet, est-ce que ça va ensemble?
2: Oui, beaucoup, parce que personne ne m'a fait aimer le Requiem de Mozart autant que Genet. Et c'est qu'après sa disparition que j'ai réalisé qu'en fait, un captif amoureux, comme le Requiem, n'était pas terminé. Un captif amoureux est un livre que Genet a écrit avec son dernier souffle, parce qu'il a continué à écrire jusqu'à la veille de sa mort. Il a continué même à corriger les épreuves parce qu'il savait exactement où il voulait mettre des points noirs et où il voulait mettre du blanc. Et c'était exactement ce qui s'est passé aussi pour Mozart avec le Requiem. Et je trouve que le Requiem est tellement ancré, non seulement dans la vie de Genet, mais aussi dans la mienne, puisqu'il y a des passages magnifiques sur Jérusalem.

0: Cherche Attila. Beaucoup sont morts et mon amitié, mon affection pour leurs cadavres pourrissants était grande aussi parce que je les avais connus. Noircis, gonflés, pourris par le soleil et la mort, ils restaient des fédaïnes. Vers les 2 heures de l'après-midi, dimanche, 3 soldats de l'armée libanaise, fusils pointés, me conduisirent à une jeep où somnolait un officier. Je lui demandais « Vous parlez français ?»« English ». La voix était sèche, peut-être parce que je venais de la réveiller en sursaut. Il regarda mon passeport, il dit en français « Vous venez de là-bas ?» Son doigt montrait Chatila. « Oui. Et vous avez vu ?»« Oui. Vous allez l'écrire ?»« Oui. » Il me rendit le passeport, il me fit signe de partir. Les 3 fusils s'abaissèrent. J'avais passé 4 heures à Chatila. Il restait dans ma mémoire environ 40 cadavres. Tous, je dis bien tous, avaient été torturés. Probablement dans l'ivresse, dans les champs, les rires, l'odeur de la poudre et déjà de la charogne.
1: Extrait en sol majeur de 4 heures à Chatila de Jean Genet, texte qu'il vous a dédié en 82, Leïla Shahid. Donc évidemment, ce n'est pas seulement un texte littéraire pour vous.
2: Il faut dire surtout que, comme nous sommes partis ensemble au Liban, comme il a insisté à venir avec moi lorsque je décidais de rentrer le 10 septembre 82, pensant que la guerre était terminée, parce qu'avant, je ne pouvais pas y aller, tous les aéroports étaient fermés. Je ne savais pas, et lui non plus, et personne ne savait qu'il y aurait cet affreux massacre dans le camp. Et même lorsqu'on a été dans le camp, on ne savait pas qu'on allait découvrir ce charnier terrible. Mais c'est ce qui a ramené Genet à l'écriture. Parce que depuis pratiquement auparavant, il n'avait plus écrit, il n'avait plus envie d'écrire. Et puis, le fait qu'il se retrouve là, devant des cadavres mutilés, torturés, lui qui avait été à côté des combattants en 70 en Jordanie, et qu'ils étaient, comme il dit, verticaux et fiers et combatifs, et là il les voyait cadavres décomposés, c'était comme si c'était un signe du destin qui l'a ramené à l'écriture, comme si la boucle se bouclait. Et ce qui était le fort pour lui, c'est qu'il savait qu'il avait écrit un très grand texte littéraire.
1: Oui, justement, la Palestine, quand on entend cette histoire, on se dit qu'elle est devenue davantage l'affaire des poètes que des hommes politiques. Est-ce que vous diriez, Leïla Shahid,
2: c'est à l'honneur de la Palestine.
1: Oui, c'est vrai qu'elle a produit de très très grands poètes. On en reparlera tout à l'heure de Mahmoud Darwish. Mais est-ce que vous diriez que la poésie vous a aidé à supporter ce massacre notamment?
2: Oui, mais au début, on a voulu couler ce texte. Mais c'est sûr que Genet me disait en écrivant, dans sa petite chambre de l'hôtel Véronèse, dans le 13e arrondissement, il relevait la tête et il me disait « T'inquiète pas, il va revenir !» Je dis « Mais qui celui-là » Il me dit « Mais mon texte !» Je dis « De revenir d'où ?» Il me dit « Ils vont le couler, mais il reviendra comme une bouteille à la mer. » Et c'est exactement ce qui s'est passé. Au début, ils l'ont coulé en disant « C'est un texte antisémite, anti-juif, raciste. » Et puis, petit à petit, les lecteurs ont recommencé à lire Un captif amoureux et 4 heures à Chatila. Et il a repris la place normale qui lui revient. Et donc, je pense que la littérature et la poésie disent la tragédie de la guerre, des causes comme les nôtres, beaucoup mieux que le discours politique.
1: Les camps de Palestiniens au Liban ont toujours fait partie de votre vie et même de la vie de votre mère,
2: oui,
1: qui a aidé les réfugiés palestiniens.
2: Oui, c'est vrai. Maintenant, vous me rappelez ça. C'est vrai que ma mère, lorsqu'elle voit arriver ces centaines de milliers de réfugiés, elle est déjà installée depuis 1936 à Beyrouth. Et eux, ils arrivent en 48 et en 49. Et donc, elle se sent responsable de les aider, elle, et beaucoup de femmes libanaises aussi, qui veulent aller vers eux, comme maintenant on va vers les réfugiés syriens. Et donc, ils essayent d'aider, d'apporter des habits, de les aider à gérer leur nouvelle vie.
1: C'est-à-dire que les réfugiés se dépouillent, en fait, de leurs biens pour survivre.
2: Les réfugiés, premièrement, ils partent avec ce qu'ils ont sur le dos, rien d'autre. Et que sur le chemin, parce que beaucoup viennent à pied de Palestine, ils perdent tout. Certains, d'ailleurs, venaient chez ma mère nous enfermait pour qu'on ne les voit pas. Je disais, mais maman, pourquoi tu fais ça? Elle me dit, parce qu'ils sont tellement humiliés de venir demander de l'aide, qu'ils ne veulent que personne ne les voit. Parce qu'il faut que tu comprennes, c'était des gens qui avaient des propriétés, des terres, des cultures, et maintenant ils sont mendiants, et que c'est tellement difficile pour eux. Et donc, c'est vrai que ma mère a retrouvé dans le camp une petite Palestine, puisqu'elle n'avait plus le droit d'aller en Palestine. Et moi, 20 ans plus tard, j'ai fait la même chose. Moi aussi, je ne pouvais pas aller en Palestine, puisque je n'avais pas le droit. Et donc, j'ai retrouvé dans les camps de réfugiés ma Palestine à moi. Ça veut dire les gens, leurs chants, leurs traditions, leur culture. Mais c'est vrai que les camps de réfugiés sont très chers à mon cœur parce que ça vous montre comment on peut recréer un espace, vous qui parlez de sol, comment on peut recréer, même lorsqu'on est arraché à sa patrie, et c'est ça là, la tragédie palestinienne, c'est la dépossession de la terre d'une société à l'origine paysanne, donc c'est le traumatisme le plus total, et qui se retrouve installé dans un autre pays, dans des conditions très difficiles, mais qui recrée à travers les relations sociales et communautaires un semblant de village par la mémoire, des chansons, des histoires, de la manière d'être, et qui sauve leur identité comme ça. Et c'est comme ça que les Palestiniens ont sauvé cette révolution palestinienne. Elle est le produit des réfugiés. Elle n'est pas le produit des gens qui sont restés sous occupation militaire.
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4: Si je vous demande de me réciter un poème, lequel vous vient à l'esprit?
1: Alors, Leila Shahid,
2: lequel me vient à l'esprit? Mahmoud Darwish, le poète palestinien qui a été aussi un très grand ami et qui n'est plus de ce monde, il a un vers magnifique que je résume comme ça par cœur, qui est que le chemin est plus beau que le but du chemin.
1: Pour lui, Palestine, c'était une métaphore. C'est
2: oui,
1: aussi...
2: d'ailleurs, c'est le titre d'un très beau livre qui s'appelle La Palestine comme métaphore. Lorsqu'on voit aujourd'hui comment même les plus belles luttes, quelquefois, peuvent devenir des luttes chauvines, nationalistes, tribales, j'ai peur que la Palestine devienne comme ça.
1: Donc vous ne courez pas après le concept de la patrie, d'ailleurs, un concept que Jean Genet lui-même mettait à la poubelle.
2: Oui, d'ailleurs, moi, je disais à Jean que une fois que la Palestine existera, je n'aurai plus besoin d'être revendicatrice de la Palestine parce qu'elle existera. Je suis militante pour la Palestine parce qu'elle n'a pas le droit d'exister.
1: Alors, on le sait bien, le Proche-Orient vit un nouveau cycle de violence. Je me demandais,
2: terrible.
1: Comment vous, la diplomate qui est coincée entre deux feux finalement, entre d'un côté le Likoud et puis le Hamas de l'autre, je me demandais si vous vous sentiez encore utile, mais je me demandais aussi si vous pouviez vous dire comme le poète Yeats, quelquefois il faut en appeler à la poésie.
2: On a besoin de poètes, bien sûr.
1: Yeats disait « Je n'aime pas ce que je défends et je ne hais pas ce que je combats ».
2: Oui.
1: Est-ce que vous avez parfois...
2: Oui, j'adopterai tout à fait. Oui, je ne connaissais pas ce poème, mais je l'adopterai avec plaisir parce que, grâce à Dieu, s'il existe, que j'ai été protégée, je ne pourrais pas vous dire pourquoi, de toute haine. Je n'ai pas de haine à l'égard de l'Israélien. Et comme vous imaginez, je rencontre depuis le chef d'état-major israélien jusqu'à l'ambassadeur, en passant par le premier ministre des Affaires étrangères. Ils ne sont pas souvent commodes, je pense à M. Lieberman en particulier. Mais je ne sais pas pourquoi. Les Palestiniens, en général, lorsque vous allez dans les territoires, vous voyez, en regardant leurs yeux, qu'il n'y a pas de haine. Et je ne sais pas d'où ça vient.
1: Quand on voit la rue palestinienne dans les médias, on n'a pas cette impression-là.
2: Mais parce que justement, les médias préfèrent montrer les images juste après un attentat ou juste après un assassinat, où bien sûr, il y a comme des moments d'explosion de haine.
1: Le Hamas n'éprouve pas un grand amour, on va dire, pour Israël.
2: Non, mais le Hamas n'est pas ce monstre effrayant que les médias montrent, tout simplement parce que il est uniquement islamiste. Parce qu'aujourd'hui, il y a dans les médias...
1: Il a pour objectif la destruction de l'État d'Israël.
2: Oui, mais vous savez, Fatah a dit la même chose il y a 30 ans. Et on a changé. Et Hamas est en train de changer. Et Hamas déjà dit qu'elle est prête à coexister à côté d'un État israélien. Il faut l'encourager dans ce sens. Moi, je ne dis pas que la charte du Hamas est bonne. Mais la nôtre non plus, elle n'était pas très bonne il y a 30 ans. Mais il y a une démonisation de tous les islamistes. Et il y a un genre de mélange. On mélange parce qu'on ne connaît rien à tout ça. ISIS en Irak avec Al-Qaïda, avec les chiites, avec les sunnites, avec le Hamas, avec le... Comment se fait-il, par exemple, que les Américains veuillent bien discuter avec les talibans en Afghanistan? Ils ne discutent pas avec le Hamas. Quelle différence? Je trouve que le Hamas a fait moins de civils innocents morts que les talibans. Donc, il y a quand même beaucoup d'opportunisme.
1: Alors j'aimerais qu'on referme cet en sol majeur avec un dernier extrait de Souvenirs de Jérusalem, livre dans lequel votre mère Cyrine se décide à revenir voir sa maison à Jérusalem. Et la scène se passe après 1967.
5: Sans en avoir débattu au préalable, nous avions toutes les quatre le sentiment que nous ne supporterions pas de revoir cette maison qui n'était plus la nôtre. Nous savions qu'elle était occupée par des Israéliens. Mes mères, du haut de ses 80 ans, tenaient à s'y rendre. Et voilà que mère, la seule d'entre nous à ne pas se laisser démonter, sortit de la voiture. Appuyée sur sa canne, elle gravit les trois marches, menant à la porte principale et frappa trois coups. La porte s'ouvrit et une juive d'âge moyen apparut. Du fond de la voiture, nous entendîmes mère demander poliment mais fermement « M'autoriseriez-vous à voir l'intérieur de ma maison ?»« Votre maison ?» suffoqua la femme. « Mais nous l'avons achetée !»« Je ne l'ai pas vendue !» lui répondit mère.
1: Que penser de cette scène, Leïla Shahid ?
2: Écoutez, je me rappelle encore lorsqu'elles sont revenues de Jérusalem pour nous raconter avec quelle force ma grand-mère a fini par convaincre la dame qui était une Israélienne d'origine juive irakienne. Et ma grand-mère tout de suite a reconnu les lieux et elle lui a demandé « Comment vous faites avec les toilettes ?» Et là, la propriétaire, elle a bien vu qu'elle connaissait bien la maison. Elle lui a dit « Vous savez, nous aussi, on avait de très belles maisons à Bagdad avant de partir. » Et ma grand-mère a dit « Ah, Bagdad ! Mais je connais très bien !» Moi, j'ai été, elles se sont mises à discuter de Bagdad ensemble. C'était finalement deux femmes qui se parlaient, au-delà de tout. Et ma grand-mère est ressortie, et ses enfants attendaient en voiture, bouleversés à l'idée qu'elle allait être en sanglots. Elle est revenue de cette expérience plutôt bien, en disant, j'ai découvert une famille irakienne, et elle a parlé en arabe avec elle, bien sûr. Et donc, c'est vous dire qu'au-delà de la tragédie de ce que c'est Palestine et Israël, si on s'est regardé l'être humain, il y a des chances que nous apprenions à faire la paix.
1: Alors, on va s'installer sous le chêne familial à Sharafat, en Palestine. Ceux qui ont écouté la première partie savent de quoi je parle. C'est un chêne où il y a un peu d'ombre, un peu d'idéal et un peu de Mahmoud Darwish, célébré par les frères Joubran.

0: Leïla Shahid dans le fauteuil d'un sol majeur en 2015, émission hommage avec Caroline Filliette, Laura Pinto, Thibaut Badou et Yasmine Chouaki, à retrouver en podcast bien sûr sur votre application Pure Radio. Dans un instant, votre journal sur RFI.
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5: Bonjour et bienvenue, 15h TU, 17h à Paris, le journal sur RFI.
3: Gilles Moreau.
5: Au moins 72 morts, dernier bilan des événements à Ceuta, enclave espagnole au Maroc. La solidarité européenne a été mise à rude épreuve. Les ministres de l'Intérieur des 27 débattront mardi pour tenter de recoller les morceaux. Donald Trump prêt à suspendre les nouvelles frappes qui devaient être lancées au Moyen-Orient. Le président américain aurait notamment donné suite à une demande de l'Iran, ce que Téhéran dément. En France, les grands feux de forêt sont maintenant maîtrisés. La plupart des habitants évacués sont de retour chez eux. La vigilance reste de mise et les pompiers poursuivent leurs efforts. Dans ce journal aussi, le niveau historiquement en bas du Danube oblige la Hongrie à mettre à l'arrêt son unique centrale nucléaire. Pour commencer la suite des événements à Ceuta, même si un retour à la normale est maintenant observé dans l'enclave espagnole, bien des questions restent posées sur le déroulé des derniers jours. Des dizaines de milliers de personnes tentant de gagner l'Espagne depuis le Maroc au risque d'y laisser leur vie. Au moins 72 morts d'après un dernier bilan. Ce qui en dit long sur la force de la pression migratoire du sud vers le nord. Les plus jeunes marocains, les mineurs, sont restés à Ceuta car ne pouvant être reconduits automatiquement. Au micro de Lucille Gimbert, le président du syndicat local des médecins, a raconté la situation d'urgence vécue ces derniers jours.
6: En quelques jours, plus de 50 000 personnes sont arrivées du Maroc dans notre ville de 84 000 habitants. C'était dantesque, rapporte depuis la ville autonome espagnole le président du syndicat des médecins de Ceuta, Enrique Rovira Alta. Il raconte des habitants de Ceuta cloîtrés et apeurés et des migrants désorientés qui dormaient dans la rue ou se regroupaient affamés devant les supermarchés fermés. L'unique hôpital public de Ceuta a lui aussi fait face à un afflux extraordinaire de blessés.
7: Les services d'urgence étaient totalement débordés. Les médecins et infirmières ont reçu des noyés, des personnes avec des blessures par écrasement, avec des fractures, des personnes en hypothermie. Ils ont enchaîné les gardes sans dormir.
6: Dans un territoire, Ceuta, déjà sous-doté en matière sanitaire.
7: On n'a pas eu de renfort du ministère de la Santé. Ils ont juste suspendu les vacances du personnel et beaucoup sont revenus pour aider volontairement. Pour que vous ayez une idée, dans notre hôpital, on n'a que 4 traumatologues, par exemple. Et on a reçu près de 1500 personnes en 24 heures, contre 300 d'ordinaire.
6: Ce dimanche, le calme est revenu dans les rues de Ceuta, mais Enrique Rovidalta se souvient qu'en 2021, lorsque 12 000 migrants venus du Maroc avaient pénétré dans l'enclave espagnole, de nombreux mineurs en difficulté étaient restés ensuite pendant plusieurs mois.
5: Reportage de Lucille Gimbert. À l'échelle de l'Europe, les 27 n'ont pas du tout présenté un front uni devant les événements de Ceuta. Les ministres de l'Intérieur des pays de l'UE échangeront mardi en visioconférence. Sur le front des incendies en France maintenant, après 10 jours d'efforts exceptionnels, les feux qui ont dévasté 42 000 hectares en Gironde sont enfin maîtrisés, permettant le retour chez eux de la plupart des 220 000 habitants qui avaient été évacués. Sur la Côte d'Azur, un autre feu touchant le département du Var s'est stabilisé et la plupart des mesures d'évacuation ont été levées. Bien sûr, la France n'est pas la seule frappée par les feux de forêt. Autre pays concerné, c'est la Grèce, confrontée en pleine saison touristique à des violents incendies. Elle fait face à une situation extrêmement difficile en raison du vent, explique le Premier ministre grec. Chaque jour, les pompiers doivent combattre les flammes sur plusieurs fronts. La Roumanie dit connaître l'une des périodes hydrologiques les plus difficiles des dernières décennies. Après avoir atteint mi-juillet son plus bas depuis 1996, le Danube, deuxième plus long fleuve d'Europe, reste à un niveau très faible. C'est aussi l'explication d'une décision prise en Hongrie, où passe aussi le Danube. Ce dimanche, la Hongrie a mis à l'arrêt son unique centrale nucléaire, du jamais vu en 44 ans d'histoire, de cette centrale située à Pax, à une centaine de kilomètres au sud de Budapest. Yelena Tomic.
8: L'unique centrale nucléaire de Pax, qui fournit environ 40% de la production annuelle d'électricité, a été complètement mise à l'arrêt à 1h30 ce matin. Jamais auparavant, la Hongrie n'avait été confrontée à une situation énergétique aussi difficile, a reconnu le Premier ministre hongrois, Péter Magyar, lors d'une conférence de presse, et d'ajouter que les difficultés ne faisaient que commencer. Comme la plupart des pays européens, la Hongrie est touchée par une vague de chaleur extrême et un déficit de précipitations prolongées. Les eaux du Danube ont atteint par endroits un niveau historiquement bas. Et la situation risque d'empirer en raison des températures qui dépasseront les 40 degrés Celsius dans les prochains jours. Conséquence, pour réduire la consommation d'énergie au maximum, le gouvernement a ordonné dès lundi la suspension du trafic ferroviaire de marchandises entre 17h et 22h, recommandé le télétravail aux fonctionnaires et appelé le secteur privé à favoriser le travail à distance.
5: C'était Yelena Tomic. Au Moyen-Orient, Donald Trump continue de manier le bâton et la carotte. Après avoir menacé vendredi de frapper l'Iran très fort, le président américain se dit prêt maintenant à suspendre les frappes qui devaient être lancées avec Israël. Ces frappes seraient suspendues à la demande de l'Iran et d'autres pays de la région, mais à condition qu'un accord soit rapidement conclu. Téhéran a démenti et Donald Trump en a discuté par téléphone avec le dirigeant saoudien, le prince héritier Mohamed Ben Salman. Cet allié clé des États-Unis a souligné la nécessité de privilégier le dialogue. Retour en France où quelques 30 000 habitants de l'Est ont été appelés par la préfecture de Moselle à rester confinés chez eux ce dimanche. Un incendie s'est déclaré dans un entrepôt de déchets industriels classé Céveso, c'est-à-dire site industriel à risque. Il a été maîtrisé, mais il dégage toujours un immense panache de fumée noire. Ce dimanche 2 août marque l'entrée en vigueur du règlement européen sur l'intelligence artificielle, précisément sur sa partie contraignante, certains aspects surtout incitatifs ayant déjà été mis en place. Explication à Bruxelles de Pierre Benazé.
9: Les pouvoirs de sanction de la Commission européenne sont désormais activés avec à la clé des amendes qui peuvent s'élever jusqu'à 35 millions d'euros ou 7% du chiffre d'affaires mondial de l'entreprise concernée. Il y a désormais aussi l'obligation d'identifier clairement comme intelligence artificielle les agents ou les robots qui peuvent simuler des conversations avec les humains. Ce règlement prend son essor à un moment où, justement, les consommateurs européens sont devenus les premiers utilisateurs de l'IA générative, même si, pour l'instant, la part de marché de la seule IA européenne, Mistral, est très loin derrière les champions américains. Ces règles européennes risquent d'ailleurs de provoquer de nouvelles tensions avec la Maison-Blanche, d'ores et déjà hostile au règlement de l'UE. Il manque cependant encore un pan entier, celui qui concerne l'IA dans les secteurs à haut risque, comme santé, éducation ou justice, où l'UE a entamé une course contre la montre afin de réguler efficacement une technologie en évolution constante. Pierre Benazet, Bruxelles, RFI.
5: La Russie fait état de 8 morts dans des frappes ukrainiennes de drones la nuit dernière. Elles ont notamment touché un entrepôt de Wildberries, le plus grand distributeur en ligne de Russie. Dans ce qui est toutes les apparences d'un attentat hier soir à Moscou n'a pas été revendiqué. 3 morts et une vingtaine de blessés dans l'explosion d'un engin artisanal dans un café huppé de la ville. Un important général de l'armée russe pourrait avoir été visé. Enfin, direction le Sénégal, où des dizaines de milliers de pèlerins se retrouvent à Touba pour le Grand Magal. C'est le plus grand rassemblement religieux du pays. Il commémore l'exil en 1895 de Cheikh Amadou Bamba, fondateur du mouridisme. Au-delà de la ferveur spirituelle qui l'entoure, eh bien, le Grand Magal confirme d'année en année son rôle de poids lourd économique. C'est la conclusion d'une étude universitaire présentée cette semaine à Touba. Sur place, pour RFI, Pauline Le Troquier.
10: 630 milliards de francs CFA de retombées économiques, c'est l'impact du Grand Magal estimé par l'étude, soit 2,5 fois plus qu'en 2017. La progression vient d'abord de la croissance démographique de Touba elle-même, mais aussi de l'évolution du sens donné à l'événement. Véritable repère identitaire et cultuel pour la jeunesse sénégalaise, le Grand Magal attire plus qu'avant. L'économiste Souleymane Astoudiane a coordonné l'étude.
11: Le refuge que constitue Serigne Touba chez Amadou Bamba est de plus en plus important. Vu que l'affluence est plus forte, on parle d'une hypothèse de 5 100 000 pèlerins, donc la consommation est plus forte.
10: Et les retombées dépassent largement les frontières de la cité religieuse. Les services financiers profitent par exemple de la dynamique. Avec l'effet Magal, le chiffre d'affaires des opérateurs de mobile money connaît une hausse d'au moins 60% sur la période. Les premiers gagnants restent toutefois les éleveurs et agriculteurs de tout le pays.
11: Lors du Magal, il y a plus de 600 000 poulets consommés. On peut le dire également sur les bêtes, les ruminants qui sont sacrifiés. Il y en a au moins 100 000 qui sont sacrifiés durant le Magal. Et donc, ça permet à beaucoup d'acteurs économiques à produire, que ce soit à Ziguinchor, à Tambacounda, à Dakar, pour faire face à la demande du Magal.
10: Devenu un véritable rendez-vous d'affaires, le Grand Magal confirme d'année en année son ancrage régional en accueillant toujours plus de commerçants maliens, mauritaniens ou encore guinéens. Pauline Troquier, Dakar, RFI.
5: Bientôt 17h10, ici à Paris, c'est la fin du journal. Merci de l'avoir écouté. L'information revient à 18h avec Mathis Slimano. Une très bonne journée sur RFI.
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0: C'était une voix régulièrement invitée sur notre antenne à propos du Proche-Orient. Nous savions en même temps peu de choses de cette diplomate si particulière qui était beaucoup plus qu'une ambassadrice, puisqu'elle incarnait le visage de la Palestine, ce pays en feu, aujourd'hui quasiment détruit. En rediffusant l'entretien qu'elle nous accordait en 2015, En Sol Majeur souhaite rendre hommage à Leila Shahid, qui s'est éteinte le 18 février dernier en mettant fin à ses jours à 76 ans. La déflagration du 7 octobre n'est pas étrangère à l'effondrement psychique de celle qui se sera battue pendant presque 50 ans pour les Palestiniens avec les Israéliens. Celle qui aura été tour à tour déléguée générale de la Palestine en France, puis déléguée générale de la Palestine auprès de l'Union européenne, vit pour jamais son dernier exil en France, dans le Gard, devenue, comme elle disait, sa petite Palestine. Lors de cette rencontre solaire, comme toujours avec Leila, nous évoquions le visage de Yasser Arafat auquel elle était associée, les poètes qui l'ont toujours escortée, que ce soit Mahmoud Darwish ou Jean Genet, ou encore les liens réels qui unissaient cette réfugiée palestinienne à Jérusalem. Bonjour et malhaba, Leila Shahid.
14: Malhaba, soukran.
0: Alors écoutez, bonjour. Vous êtes la plus incroyable des invités en sol majeur. Je vous revois encore, samedi matin, sonner à ma porte, dans le 9-3 où j'habite, pour me déposer l'autobiographie de votre mère, Souvenir de Jérusalem. C'est suffisamment rare pour que je le signale. Vous êtes capable de gestes comme ça?
14: Oui, parce que comme on a discuté un peu de cette émission il y a quelques jours, et je trouve que ce livre de ma mère, qui est maintenant décédée, a cette fraîcheur, cette sincérité des tableaux naïfs et qui parle surtout d'elle, pas de moi, de son enfance à Jérusalem. Comme vous êtes en sol majeur, que vous parlez du sol, je trouve qu'à travers les mémoires de cet enfant né en 1920, il y avait un texte très beau. Et comme DHL me demandait 390 euros pour déposer, j'ai préféré venir le faire moi-même avec le taxi.
0: Vous êtes une femme de parole, j'adore ça. Qu'est-ce qui a décidé, vous pensez, votre mère, Sirine Hussein Chahid, à écrire noir sur blanc ses souvenirs?
14: Écoutez, ma mère n'a jamais écrit de livre de sa vie. Et puis, vers les années 80, elle s'est toujours beaucoup intéressée à la broderie et une amie à elle, anthropologue, organisait une très belle exposition sur les costumes des femmes palestiniennes, des paysannes, des bédouines. Et elle lui a demandé de passer un peu de temps avec elle pour l'aider à monter cette exposition au musée d'ethnologie de Londres. Et comme elle n'avait qu'un visa de touriste et qu'elle devait aller venir à Beyrouth chaque fois, l'anthropologue lui a dit, mais on va te faire une lettre et tu vas demander une carte de séjour de un an. On lui a fait les papiers et lorsqu'elle est venue prendre sa carte de séjour, le fonctionnaire britannique avait écrit « Né Jérusalem 1920, Israël ». Et ma mère, furieuse, lui dit « Est-ce que vous pensez vraiment qu'en 1920, ça s'appelait Israël ?» Il lui dit « Oui, moi je tape la capitale sur l'ordinateur et on me donne le pays. J'ai tapé Jérusalem et on m'a donné Israël. » Elle lui dit « Oui, mais ça c'est l'ordinateur. Mais la réalité historique n'est pas comme ça. Et toi, tu es britannique, tu devrais savoir. » Elle m'a appelée, j'étais à Paris, en pleurs. Et elle m'a dit « Je ne vais plus avoir cette carte de séjour. » Un mois après, elle me rappelle et elle me dit « Pourquoi je l'ai engueulé, petit garçon, celui-là ?» Je dis « Mais lequel, maman ?» Elle me dit « Celui qui a voulu me mettre Jérusalem, Israël en 1920. » Je dis « Mais parce qu'il est ignare. » Elle me dit « Mais c'est pas sa faute. » Je dis « C'est la faute de qui ?» Elle me dit « C'est notre faute. » Je dis « C'est notre faute qu'on nous a volé notre pays. » Elle me dit « Non, c'est parce qu'on n'a pas raconté notre histoire. » Je dis « Ça veut dire quoi, maman ?» Elle me dit « Ça veut dire que moi, je vais la raconter. »
15: Et voilà donc ce livre qui se lit effectivement comme un document. Et voilà ce que raconte votre mère, donc née en 1920, dans ce qui fut la plus grande famille de notables palestiniens de Jérusalem.
14: Oui, une des familles,
15: bien sûr. Notables. Et elle raconte comment son grand-père, votre arrière-grand-père, Faidi Al-Alami, fonctionnaire du gouvernement au moment où la Palestine fait partie de l'Empire ottoman, se prend d'amour pour Sharafat, situé en Palestine, à 5 km de Jérusalem.

0: Le chêne poussait à Charafat. Avant d'être maire de Jérusalem, mon grand-père, Faidi Al-Alami, avait été fonctionnaire du gouvernement au temps où la Palestine faisait partie de l'Empire ottoman. Par un jour d'été, il était à cheval avec ses collaborateurs, en train de gravir péniblement une colline entre Beit Safafa et Charafat, près de Jérusalem. Il était midi, et malgré une petite brise fraîche qui montait de la vallée, les rayons du soleil étaient ardents. Ils cherchèrent un endroit où se reposer. C'est alors qu'ils aperçurent le chêne, sur une colline, au loin. Ils se dirigèrent vers lui, se réjouissant déjà de prendre quelques instants de repos dans l'ombre fraîche de son feuillage. Le propriétaire du chêne était un des villageois venus saluer mon grand-père et ses compagnons. Tandis que les deux groupes sirotaient du café ensemble à l'ombre de l'arbre, grand-père fit une offre au propriétaire. Accepterait-il de lui vendre le chêne et son ombre ?
1: Agum, auprès de mon arbre.
2: Alors, Leïla Shahid, votre mère le raconte, mais qu'est devenu ce chêne si symbolique ?
3: Écoutez, c'est triste à dire, mais ce chêne, il est au cœur de ce petit village qui est complètement pris en étau par une immense colonie à Jérusalem-Est qui s'appelle Gilo, qui est en fait devenue presque une ville. Et donc, il est en train de mourir à petit feu parce que ce petit village où il y a à peine quelques centaines de personnes qui est toujours dans une propriété privée qui est celle de mon arrière-grand-père, la situation est tellement invivable que il souffre de ce que souffrent tous les Palestiniens assiégés. Le chêne est assiégé. Et ce chêne, il symbolise un peu cette nature palestinienne.
2: Et la généalogie de votre famille, quasiment.
3: Et la généalogie.
2: Puisque votre arrière-grand-père a acheté non seulement l'ombre, l'arbre, mais il a construit la maison familiale.
3: Oui, il a construit la maison familiale. Ce lieu a accueilli des dizaines de délégations étrangères venues depuis le temps du mandat britannique jusqu'à la période jordanienne, jusqu'à la période de l'occupation militaire israélienne. Parce que c'était la maison où ils passaient tous leurs vacances et leurs week-ends. C'est la maison où ma mère a découvert vraiment la littérature. Elle a tout lu. Et donc, c'est vrai qu'il y a une mémoire du lieu.
2: Alors, ce que raconte votre mère dans ce livre de souvenirs de Jérusalem, c'est en fait aussi les premières inquiétudes de son père, le père de Cyrine, par rapport aux Palestiniens. La première inquiétude, il a une prémonition en fait dès l'exode des Arméniens.
3: Lorsque il voit les images des réfugiés arméniens qui fuient les massacres en Turquie, il a les larmes aux yeux et son père est un dirigeant politique qui s'appelle Jamal Husseini et il lui dit « J'ai peur un jour qu'on devienne comme ces réfugiés sur les routes avec des baluchons sur nos dos » à la recherche d'un lieu sûr pour fuir les massacres.
2: Pourquoi pouvait-il pressentir ça?
3: Parce que les Palestiniens ont commencé déjà au moment de la fin de l'Empire ottoman, comme vous avez dit. Il y a eu un passage du colonialisme ottoman au colonialisme européen, ça veut dire français et britannique. Rappelez-vous, les Anglais et les Français héritent, ou en tout cas s'octroient les provinces de l'Empire ottoman. Les Français prennent le Liban, la Syrie, les Britanniques prennent la Palestine, la Jordanie, et puis dessinent des frontières artificielles, dont celle de l'Irak, c'est les accords de Sykes-Picot. D'ailleurs, c'est ici, à Paris, avenue de l'Opéra, qu'ils dessinent au crayon les frontières qui séparent, parce que c'était la Grande Syrie et tout ça. C'est pour ça que les livres d'histoire comme celui-là, personnel.
2: Oui, vous en parlez comme d'un livre d'histoire, finalement.
3: Oui, c'est un livre d'histoire, parce que c'est une histoire orale d'un enfant qui naît dans ce lieu qui a été tellement au cœur de ce conflit et qui ne raconte que ce qu'elle a vécu comme enfant. La vie sociale qu'elle raconte à Jérusalem en 1920 est une ville cosmopolite. Son grand-père, qui était maire, il avait dans son conseil municipal des juifs, des chrétiens et des musulmans qui coexistaient.
2: Qui était maire de Jérusalem.
3: Il
2: faut dire la phrase entièrement parce que ça peut paraître surréaliste. Elle se souvient également de l'arrestation par les Britanniques de son grand-père Jamal al-Husseini, le grand activiste, et puis de son départ en clandestinité, en fait.
3: Oui, on l'envoie à elle le prévenir qu'il faut qu'il parte de Jérusalem parce que les Britanniques viennent le chercher dans la maison de ma mère. Et donc, sa mère, elle, lui dit, va tout de suite, elle sait où il se cache. Dis-lui qu'il faut qu'il quitte Jérusalem complètement. Et c'est comme ça qu'il arrive à fuir dans une voiture déguisée en femme et aller au Liban, puis du Liban en Irak, puis d'Irak en Iran. Et d'Iran, il est tellement fatigué, il se livre aux Britanniques qu'il envoie aux Seychelles où les Britanniques avaient des camps d'internement de tous les anticolonialistes de toutes les colonies britanniques, dont les Palestiniens, mais aussi les Indiens. Et donc, ils passent toutes les années de la guerre aux Seychelles avec les autres dirigeants du mouvement national palestinien.
4: The late President of the United States, and only recently,
5: yes,
4: he joined the resolution
5: of
4: the United States Congress,
5: yes,
4: asking for freedom of Jewish immigration,
5: Soviet Union,
4: resolved in,
5: yes,
4: a free and democratic Jewish Commonwealth in
5: the United States, yes.
4: It was the Jewish people who made Palestine.
5: Worldwide.
4: That was Palestine, yes, who made the Jewish people.
1: They come.
4: That no other people in the world made Palestine.
5: No.
1: Territoire interdit.
3: C'est le débat des Nations Unies pour ce qu'on appelle le plan de partage le 29 novembre 1947, où mon grand-père représentait les Palestiniens qui n'étaient pas un État présent, mais qui avait une délégation qu'il dirigeait. Et les Nations Unies votent le partage de la Palestine en deux États, ce qui était tout à fait illégitime parce que